Voilà, et bien une programmation qui se termine avec ce dernier titre proposé par Gianni, que vous retrouverez demain à partir de 10h pour votre émission Freedom, comme à l'accoutumée. En Paco Yo, c'est Zoé Lucie. On se retrouve dans quelques instants pour votre service public.

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1: Et nous ouvrons votre service public avec ce premier message. Léoné, Yvan, Maurice, Sova, Sovitin, Mireille, Elvis, Raphaël, Joseph, Wanchesias, Gondolène et leurs enfants, les familles Yvan, Katoin, Mataïla, Mani ou Louan ont la douleur de vous annoncer le décès de leur épouse, maman et mamie, Madame Malia Coletti Yvan, survenue le 9 mai 2026. La date, l'heure des obsèques vous seront communiquées ultérieurement. On nous prie de vous annoncer le décès de Madame Malia Coletti Yvan, survenue le 9 mai 2026. C'était un samedi. La date et l'heure des obsèques vous seront communiquées ultérieurement. La lecture de vos avis de décès au grand chef Sinewami Hippolyte Tamoumou à La Roche, à la famille Tamoumou et toutes les familles de Naenej, Amaré et Nouméa, aux familles proches des tribus de Tseni, Atha, Rawa, Peyetse et La Roche, au clan Atsagazé, Silemi, Sitater, Simané et proches. Mesdames Palen Simone, Kamea, Lolopo Louise, Yao, Gwainere, Pierrette, Kamea, Goubayrat, Gouin, Corinne, Inéa, Augustine, Wael, Nadian, Waninitha, Siwoine, Kekara, aux familles Wahuya, Ware, Kaitsane, à Monsieur Hae Wengene, Bouma, Haïwengene Nachen, Haïwengene Naose, Waïthéane, Toumé, Doku, Wenemango, Dede, Amidam, Dewine, Evelina, Dewine, Taiko, Koukogne, Loria, Waïthéane, Rakela, Laubran, Lobran ou Laubran, Goumano, Tamoumou, Gwen, aux familles Watsisi, Wayewol, Wazerima, Nune, Wai, Wai, Wakaine, Wanyanyap, Wauni, Gwenere, Wilepa, Wadja, Wasaumi, Amidam Nyane, Naitsan, son mari, ses enfants, Wayo, Walei, son mari, ses enfants, Citré, Waipit, son mari, ses enfants, au collège et internat de Tadine, ainsi que sa classe de quatrième, on nous prie de vous annoncer le décès accidentel de Tamoumou Wanatsan Dominique, survenu à l'âge de 14 ans. La veillée se fait lundi 11 mai, l'enterrement aura lieu mardi 12 mai. On nous prie de vous annoncer le décès accidentel de Tamoumou Wanatsan Dominique, survenu à l'âge de ses 14 ans. La veillée se fera lundi 11 mai 2026. L'enterrement aura lieu mardi 12 mai 2026. Aux familles Newaou et ses clans et ses enfants, aux familles Boawe et ses enfants, à tous ses amis et connaissances, le clan Djoumoua, la famille Wamo a la profonde douleur d'annoncer le décès de Madame Charline Né Wamo Djoumoua, épouse et André Ondak, survenue le jeudi 7 mai 2026 à l'âge de ses 83 ans. Une veillée se fait ce lundi 11 mai à la morgue municipale de Bouraille de 16h à 20h. La cérémonie religieuse se tiendra à l'église de Bouraille le mardi 12 mai à partir de 8h du matin, suivie de l'inhumation au cimetière communal. Et c'est un avis de décès signé de la famille qui s'exprime auprès des parents membres alliés. On nous prie de vous annoncer le décès de Madame Charline Né Wamo Djoumoua, épouse de André Ondak, survenue le jeudi 7 mai 2026 à l'âge de ses 83 ans. Une veillée se fait ce lundi 11 mai à la morgue municipale de Bouraille à partir de 16h à 20h. Une cérémonie religieuse se tiendra à l'église de Bouraille le mardi 12 mai à partir de 8h du matin, suivi de l'inhumation au cimetière communal de Bouraille à 9h. Et c'est un avis de décès signé de la famille.

0: Lecture de vos avis de décès, Marie-Annick, Marie-Paul, Jean-Pierre, Marie-Claude, Eric et leurs enfants, petits-enfants, arrière-petits-enfants, ont la profonde tristesse de vous faire part du décès de Madame Simone Bouillet, leur petite maman et mamie d'amour, partie paisiblement rejoindre son époux adoré Raymond à l'âge de ses 90 ans, un décès survenu le 8 mai 2026. La veillée sans fleurs ni couronne se fera dans le salon du centre de Nouméa le lundi 11 mai de 14 à 20h et se poursuivra le mardi 12 mai à partir de 8h du matin. La cérémonie religieuse sera célébrée en la chapelle du centre funéraire le mardi 12 mai à 11h15, suivie à 12h de la crémation au centre cinéraire de Nouméa. On nous prie de vous annoncer le décès de Madame Simone Boyer, partie paisiblement, survenue le 8 mai 2026. La veillée se fera sans fleurs ni couronne dans un salon funéraire du centre de Nouméa le lundi 11 mai de 14 à 20h et se poursuivra le mardi 12 mai à partir de 8h. La cérémonie religieuse se fera en la chapelle du centre funéraire le mardi 12 mai à 11h15. De 11h15 à 12h et la crémation se fera à 12h au centre cinéraire de Nouméa et c'est signé sa famille. Avis de décès.
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0: Et les familles Purnama, Soujasmine ont la tristesse de vous faire part et de vous annoncer le décès de leur cher et tendre père, grand-père, oncle, grand-oncle, Monsieur Henri Purnama, survenu le vendredi 8 mai 2026, dans sa 86e année. La veillée a lieu au centre funéraire de Nouméa le lundi 11 mai à partir de 15h jusqu'à 20h, mardi 12 mai à partir de 8h jusqu'à 13h. La cérémonie religieuse se déroulera à 13h15 en la chapelle du centre funéraire de Nouméa, suivie de l'inhumation au cimetière du 5e kilomètre à 14h. La famille se tient à remercier le personnel soignant, tous les amis qui ont apporté un soutien moral et réconfortant. On nous prie de vous annoncer le décès de M. Henri Purnama, survenu le 8 mai 2026 à Nouméa, dans sa 86e année. La veillée aura lieu au centre funéraire de Nouméa le lundi 11 mai, à partir de 15h jusqu'à 20h, et mardi 12 mai, de 8h à 13h. La cérémonie religieuse se déroulera à 13h15 dans la chapelle du centre funéraire de Nouméa, suivie de l'inhumation au cimetière du 5e kilomètre à 14h. Et c'est un avis de décès signé de la famille.
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Et on passe cette fois-ci à la lecture de vos communiqués avec cet appel avis d'appel public à la concurrence. Excusez-moi. Et voici la lecture. L'Office des Postes et Télécommunications informe les entreprises du lancement d'une consultation ouverte en vue de la passation d'une convention ayant pour objet fourniture de cartes USIM et USIM M2M. Les soumissionnaires pourront prendre possession du dossier de consultation des entreprises dès parution du présent avis en version dématérialisée sur la plateforme de dématérialisation de la Nouvelle-Calédonie et sur le site www.marchépublic.nc. Les candidats sont invités à s'inscrire sur la plateforme afin de pouvoir être destinataires des éventuels modificatifs apportés au dossier de consultation des entreprises. Les soumissions devront être remises au plus tard le 3 juillet 2026, 15h délai de rigueur, en version dématérialisation par voie électronique sur la plateforme de dématérialisation qui vous a été donnée, dont l'adresse vous a été donnée il y a quelques minutes à peine. Par contre, en version papier, les soumissions devront être remises toujours le 3 juillet, 15h délai de rigueur. Donc en version papier au secrétariat du Centre des approvisionnements et de la logistique de l'OPTNC situé au 1 rue Eiffel du COS. Les échantillons finaux devront être remis au plus tard le 3 juillet, je vous le disais, 2026. Délai de rigueur au secrétariat du Centre des approvisionnements et de la logistique de l'OPTNC situé au 1 rue Eiffel du COS. L'attention des soumissionnaires est appelée sur la nécessité du strict respect des clauses figurant au règlement de la consultation. Les soumissionnaires restent engagés par leur offre pendant un délai de 120 jours à compter de la date limite de remise des offres. L'Office des Postes Télécommunications de la Nouvelle-Calédonie se réserve le droit de ne pas donner suite ou de ne donner qu'une suite partielle au présent appel d'offres. Autre communiqué pour refermer votre service public, la commune de Pointe-Bout informe les entreprises qu'elle lance un appel d'offres ouvert pour les travaux de réhabilitation de la RM numéro 2 Tamouan Pic Gaillard entre intersection Thibou et la fin du morcellement Orcan, lot numéro 1 VRD. Le dossier de consultation des entreprises peut être consulté et retiré gratuitement sur la plateforme des marchés publics de la plateforme de la province Nord, www.marchépublic.province-6nord.nc. Les candidats sont invités à s'inscrire sur la plateforme afin de pouvoir être destinataires des éventuels modificatifs apportés au dossier de consultation. Les offres devront parvenir dans les conditions fixées au RPAO, ou plus tard le mercredi 27 mai 2026 à 15h, délai de rigueur, soit par envoi recommandé avec avis de réception postale à mairie de Pointe-Bout, BP 43 98825 Pointe-Bout, soit déposé contre récépissé à mairie de Pointe-Bout, RT1 village de Pointe-Bout. L'attention des candidats est attirée sur la nécessité du strict respect des clauses figurant au règlement particulier de l'appel d'offres RPAO joint au dossier de consultation des entreprises. Les candidats resteront engagés par leur offre pendant un délai de 120 jours à compter de la date limite de remise des offres précisée dans l'avis d'appel d'offres ou sous modicatif. La commune de Pointe-Bout se réserve le droit de ne pas donner suite ou de ne donner qu'une suite partielle au présent appel d'offres signé de monsieur le maire de cette commune, Yann Peraldi.

0: Voilà, c'était votre instant blues sur les ondes de votre radio. Et c'est le moment de retrouver les grandes lignes de votre édition de 12h. Déclaration du Premier ministre sur la Nouvelle-Calédonie. Les négociations ont accouché d'une souris Dixit Calédonie ensemble dans un communiqué. Toujours dans un communiqué, Georges Naturel estime que seuls les électeurs natifs exclus pourront intégrer le corps électoral avant le scrutin des provinciales du 28 juin. Dans un communiqué toujours, l'Éveil Océania défend le droit du sol et alerte sur la disparition de milliers d'électeurs de la liste électorale spéciale. Enfin, à Moravel, le secrétaire du Kérisano, Jéhu Metoka, et son bureau sont venus rencontrer les paroissiens dans un élan de solidarité, de partage pour soutenir les familles de Nouméa et apporter un message de paix à la jeunesse de ce pays. Des titres qui vous seront développés à 12h par Romain Méon.
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1: Voilà, c'est Byron Messia. Et puis juste un rectificatif, le journal complet de mi-journée sera présenté à 12h. L'heure ne change pas. Par contre, la journaliste, si, puisque ce sera Jessie Gop qui développe.

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0: Et déjà 12h sur les ondes de votre radio, rapidement votre pub et ensuite l'actualité par Jessie Gop.
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4: Mesdames, Messieurs, bonjour. Voici les titres de notre édition. Déclaration du Premier ministre sur la Nouvelle-Calédonie. Les négociations ont accouché d'une souris, Dixit Calédonie Ensemble, dans un communiqué. Un autre communiqué de Georges Naturel qui estime que seuls les électeurs natifs exclus pourront intégrer le corps électoral avant le scrutin des provinciales du 28 juin prochain. Enfin, dans un communiqué, l'éveil océanien défend le droit du sol et alerte sur la disparition de milliers d'électeurs sur la liste électorale spéciale. Bonjour Kanaki mon pays, bienvenue dans cette édition. Merci d'avoir choisi Radio Jido pour vous tenir compagnie et bon appétit si vous êtes à table. Dans un communiqué, le sénateur Georges Naturel estime que seuls les électeurs natifs exclus pourront intégrer le corps électoral avant le scrutin des provinciales du 28 juin. Le sénateur se dit résolument favorable à une ouverture du corps électoral, mais estime qu'à 50 jours du scrutin provincial du 28 juin, seule une partie des électeurs actuellement exclus pourrait être intégrée au vote. Selon lui, les 10 575 électeurs natifs aujourd'hui exclus auraient une possibilité de participer au scrutin et d'accéder ainsi à la citoyenneté calédonienne, ouvrant notamment droit à la priorité à l'emploi local. Georges Naturel rappelle avoir déposé une proposition de loi organique au Sénat.

0: le 16 mai 2025, afin de permettre cette évolution. Il regrette que les loyalistes et le Rassemblement n'aient pas soutenu cette démarche qu'ils considèrent comme la seule solution réaliste à court terme. Le sénateur explique ensuite pourquoi un élargissement plus large du corps électoral lui paraît impossible avant les élections provinciales. D'abord, pour des raisons politiques, la réforme devrait être adoptée dans les mêmes termes par le Sénat et l'Assemblée nationale et aucun accord ne pourrait être trouvé sans consensus politique local. Ensuite, pour des raisons juridiques, il rappelle que seule une révision de la Constitution permettrait un véritable élargissement du corps électoral spécial provincial. Toutefois, il estime que certaines corrections limitées, compatibles avec l'esprit de l'accord de Nouméa, pourrait être envisagé par voie organique. Enfin, il évoque les contraintes pratiques et calendaires. Selon lui, même si la proposition était adoptée rapidement, elle n'entrerait en vigueur qu'au début du mois de juin, laissant moins de 2 semaines avant la clôture des listes électorales fixées au 18 juin. Dans ce délai très court, seules les inscriptions d'office seraient envisageables. Et on poursuit avec Romain Mehoun qui nous livre un communiqué de Calédonie Ensemble.
1: Que retenir de la déclaration du Premier ministre sur la Nouvelle-Calédonie? D'abord, en creux, que l'accord de Bougival lesté de celui d'Élisée Oudinot est dead. Après avoir fait miroiter aux Calédoniens, je cite, sur les marges de l'Élysée, sous la présidence du président de la République, un avenir institutionnel enfin éclairé, l'État et les signataires de ce document loyaliste uni, éveil océanien et du noyer viennent collectivement, après quelques semaines de discussions avortées, de prendre acte d'un échec que nous avions intégré dès l'origine en refusant de signer l'accord Élisée-Oudinot. Désormais, je cite, le Premier ministre nous annonce d'improbables référendums de projet en matière économique et sociale au lendemain des élections provinciales. Or, la seule manière d'asseoir dans notre pays la paix, la stabilité et le développement, c'est de construire un consensus local sur l'avenir institutionnel. C'est le préalable. Tout le reste relève du rideau de fumée. Ce n'est pas le premier. Ensuite, je cite encore le communiqué de Calédonie Ensemble, ces négociations sous la présidence du Premier ministre dans des formats à géométrie variable ont accouché d'une souris par rapport à l'ambition initiale dont au moins la moitié sera censurée inéluctablement par le Conseil constitutionnel. Cette souris, c'est l'inscription des natifs et des conjoints sur la liste électorale provinciale. En ce qui concerne les natifs, 10 569, leur inscription ne soulève aucune difficulté. Comment considérer que ces natifs qui ne sont pas inscrits sur la liste provinciale, mais par contre sur la liste référendaire, peuvent décider de l'avenir du pays, mais pas de leurs représentants dans les assemblées de province? Ce n'est donc que justice que cette incongruité soit réparée, et elle ne devrait pas soulever de difficultés politiques, le FLENCA essayant déjà donné son accord sur ce point, ni de problèmes juridiques, une loi organique étant a priori suffisante pour obtenir cette régularisation. La proposition de loi du sénateur Georges Naturel apparaît donc particulièrement opportune. On rappellera que c'est à l'initiative de Calédonie Ensemble, lors du comité de signataires du 2 novembre 2017, que fut décidée l'inscription d'office des natifs sur la liste électorale référendaire. Par contre, en ce qui concerne les conjoints, je cite toujours le communiqué de Calédonie Ensemble, si l'amendement qui sera déposé par le gouvernement était adopté par le Parlement, la censure du Conseil constitutionnel apparaît inéluctable à la suite de la décision rendue sur le sujet le 19 septembre 2025 à l'initiative de l'association Un cœur, une voix, décision qui ne laisse planer désormais aucune ambiguïté. Les dispositions sur le corps électoral qui ne méconnaissent aucun autre droit ou liberté que la Constitution garantit doivent être déclarées conformes à la Constitution. Autant l'avis du Conseil d'État sur le sujet du 7 décembre 2023 laissait planer une ambiguïté, autant la décision du Conseil constitutionnel n'en laisse planer aucune. Nous avions dénoncé à ce moment-là l'erreur de débutant, formule du professeur de droit Eric Deschimaker, commises par les loyalistes et leur affidés sur cette importante question. Calédonie Ensemble, je cite encore, est favorable au dégel du corps électoral afin que les conjoints de citoyens calédoniens puissent participer à la vie démocratique du pays, afin également que les personnes ayant le centre de leurs intérêts matériels et moraux en Nouvelle-Calédonie puissent aussi, au bout d'une certaine durée, accéder à la citoyenneté et ainsi disposer du droit de vote aux élections provinciales. Mais ces évolutions nécessitent au plan politique un consensus local qui ne peut être intégré que dans un accord global. Et c'est dans ce cadre seulement qu'un consensus national pourra émerger et permettre la mobilisation de la Constitution de la République à la majorité des 3/5 des suffrages exprimés. En conséquence, il en sera des agitations politiques de Nicolas Mesdorf, Sonia Bakès et de quelques autres sur le sujet, un grand coup d'amendement et de déclarations grandiloquentes, ce qu'il en a été de l'accord Élysée-Oudinot, elles vivront ce que vivent les roses, l'espace d'un matin. Fin de citation de ce communiqué de Calédonie Ensemble.
0: Dans un autre communiqué, l'éveil océanien revient sur les derniers échanges entre les forces politiques calédoniennes et le gouvernement de la République à la suite du rejet du projet de loi constitutionnel lié à Bougival-Élysée-Oudinot. Le mouvement retient plusieurs annonces du Premier ministre, la tenue des élections provinciales le 28 juin prochain, l'ajustement de la liste électorale spéciale provinciale avec l'intégration des natifs et des conjoints de citoyens calédoniens, l'abandon de la référence au préambule de l'accord de Nouméa dans la Constitution, ainsi que la reprise du dialogue politique après le scrutin en vue d'un accord global. L'éveil océanien rappelle que le Congrès de la Nouvelle-Calédonie devra prochainement rendre un avis sur le décret convoquant les électeurs et sur la loi organique visant à modifier la liste électorale spéciale provinciale. Le texte devra ensuite être adopté par le Parlement et validé par le Conseil constitutionnel pour entrer en vigueur. Le parti indique défendre une position plus large que la seule intégration des natifs. Il plaide pour l'application d'un droit du sol calédonien, estimant que tous les enfants nés en Nouvelle-Calédonie devraient devenir citoyens calédoniens dès leur naissance, qu'ils soient issus de parents citoyens ou non. Concernant l'intégration des conjoints, l'éveil océanien considère que cette question doit être traitée dans le cadre d'un accord politique global portant plus largement sur l'accès à la citoyenneté calédonienne des non-natifs à travers plusieurs critères comme la durée de résidence, les attaches familiales, professionnelles ou associatives. Le mouvement estime également qu'une modification par voie organique pourrait être censurée par le Conseil constitutionnel. Le parti rappelle enfin que la restriction du corps électoral découle du processus de décolonisation engagé depuis les accords Matignon-Oudinot et l'accord de Nouméa et que son évolution s'est toujours inscrite dans un consensus politique global. Par ailleurs, l'éveil océanien alerte sur une anomalie qu'il juge préoccupante concernant la liste électorale spéciale provinciale. Selon le mouvement, près de 16 000 électeurs présents sur la liste de 2018 ne figureraient plus sur celle de 2026. Une partie de cet écart s'expliquerait par les décès enregistrés depuis cette date, mais plusieurs milliers d'électeurs auraient également été radiés sans le savoir. Le mouvement explique que ces radiations seraient liées aux révisions des listes électorales générales lors des municipales de 2020 et de 2026. Une radiation de la liste générale entraîne automatiquement celle de la liste spéciale provinciale, alors qu'une réinscription sur la liste générale ne permet pas automatiquement de retrouver sa place sur la liste spécial. L'éveil océanien demande ainsi des explications claires de l'État et estime qu'avant toute réflexion sur l'élargissement du corps électoral, il est nécessaire de garantir que la liste actuelle soit complète et fiable. Et l'État français, représenté par le Premier ministre Sébastien Lecornu, prévoit la tenue des élections provinciales le 28 juin 2026, avec un élargissement du corps électoral aux natifs et à leurs conjoints. Une décision que la CCAT qualifie de nouveau de passage en force. Dans son dernier communiqué, la cellule de coordination des actions sur le terrain dénonce les déclarations du Premier ministre et des responsables non indépendantistes, laissant entendre que la délégation aurait validé cette évolution du corps électoral Elle affirme que cela est totalement inexact. Le mouvement salue, au contraire, le travail de sa délégation menée par Emmanuel Tchibaou, qui dit avoir maintenu une position constante, pas de modification du corps électoral, une ligne jugée non négociable en lien avec les engagements historiques de l'État français et le processus de décolonisation de Kanaky. La CCAT rappelle également que depuis 2023, l'État a engagé des démarches visant à élargir le corps électoral, notamment via un projet de loi constitutionnelle. Elle estime que ces initiatives ont contribué aux tensions et aux événements du 13 mai 2024, qu'elle qualifie de révolte, évoquant également des pertes humaines, des arrestations et des transferts de détenus dans des conditions contestées. L'organisation appelle la population à rester mobilisée. Elle annonce une journée de contestation prévue le 13 mai prochain, c'est-à-dire dans 2 jours, pour marquer son opposition à cette réforme qu'elle considère contraire aux engagements de l'État et au cadre de l'accord de Nouméa. La CCAT estime par ailleurs que les organisations actuelles de l'État ne permettent pas d'apaiser la situation politique en Nouvelle-Calédonie et appelle à la vigilance face à une période qu'elle juge instable. Elle exprime enfin son soutien au FLNKS et à sa délégation, ainsi qu'aux autorités et coutumiers du Vanuatu, saluant les échanges et la solidarité régionale. Le mouvement réaffirme son objectif de parvenir à la souveraineté pleine et entière de Kanaky. Fin de citation, un communiqué signé de la CCAT. Et le groupe UCFLNKS nationaliste au Congrès de la Nouvelle-Calédonie invite la population pour une réunion publique consacrée à la présentation de son bilan de mandat 2019-2026. Ce rendez-vous est fixé à demain mardi 12 mai à 18h30 dans l'amphithéâtre Guy Agnel, également appelé Amphi 200, au sein de l'Université de la Nouvelle-Calédonie à Nouville. À cette occasion, le groupe entend présenter aux Calédoniens un aperçu des actions et des travaux menés depuis 2019. Il s'agit, selon les élus, de mettre en lumière les efforts engagés tout au long du mandat, ainsi que la mobilisation des élus et de leurs équipes au service de leurs engagements en politique. Et le Conseil économique, social et environnemental de la Nouvelle-Calédonie tiendra une séance plénière le mercredi 13 mai à 9h dans la salle du Conseil municipal de la mairie de Nouméa. À l'ordre du jour, l'examen et l'approbation du projet d'avis portant sur l'avant-projet de loi du pays modifiant le chapitre 5 du titre 4 du livre 1er du Code de commerce applicable en Nouvelle-Calédonie relatif aux baux commerciaux ainsi que de projets d'arrêté d'application à la suite d'une saisine du président du gouvernement. Ce texte vise d'une part à procéder à des ajustements de forme par la codification de dispositions existantes issues de la délibération du 8 août 2000 et d'autre part à créer un nouvel indice de référence destiné au calcul de la révision des loyers lors du renouvellement des baux commerciaux. Et direction Moravel, où le secrétaire du Carisiano Jehumetoka et les membres de son bureau sont venus à la rencontre des paroissiens de Moravel. Un échange placé sous le signe de la solidarité et du partage pour témoigner leur soutien aux familles de Nouméa depuis les consistoires de l'Osiweche Gaïcha. Cette rencontre a également permis de poursuivre le travail engagé cette année à travers le Keresiano qui s'est déroulé sur Tingeting lors de la convention, une démarche de réflexion d'unité et de paix portée par l'église EPKNC et un message fédérateur envers la jeunesse du pays et la situation que subit notre quotidien. On écoute le secrétaire du Keresiano Jehumetoka, René Sawaza.
2: Que René Sawaza, je suis le secrétaire du bureau du Keresiano Jehumetokanot. Je représente le consistoire Lossi, puisque le président est du district de Wetch, M. Mouzo Wayanida, et le trésorier du Kona Siwacha Nanganyan, du consistoire Gaïcha Alifou.
3: Aujourd'hui, vous faites un rassemblement, le Keresiano Jehumetoka, avec également ici mon rassemblement Moravel. Donc, c'est quoi un peu l'objectif de ce rassemblement, cette rencontre?
2: Donc l'objectif de cette rencontre du 9 et 10 mai sur Nouméa et Ika de Moravel, on remercie encore une fois la paroisse de Moravel de nous avoir accueillis. Et c'est une manière pour nous de venir voir les Cresciano, les enfants de Nadejehu et Tocano d'ici sur la capitale. Il faut savoir que l'année dernière, on a eu les événements qui ont secoué un petit peu le pays. Et à l'Assemblée générale du Cresciano, on a formulé ce vœu qui a été approuvé au Union pour que l'on puisse venir et communier avec les enfants de Nadejehu ici sur Nouméa, mais également des autres régions de notre église protestante de Kanaki-Nouvelle-Calédonie.
3: Pour aujourd'hui, c'est important de venir faire cette rencontre. On comprend bien aussi les difficultés du transport aussi, maritime et aérien. Donc, c'est aussi un message aussi à travers ça.
2: Nous, c'était une volonté de venir et puis de dire aux enfants de Nadejehu et Tocano que nous sommes avec eux. Voilà, avec les événements qui sont déroulés l'année dernière, on a besoin de venir et puis de communier et partager ensemble des messages porteurs de sens pour chacun, des messages de paix et pour que l'on puisse tous ensemble édifier et grandir ensemble.
3: Aujourd'hui, les grands défis, enfin, je parle des grands défis au niveau spirituel pour la jeunesse, c'est quoi?
2: Nous, en tout cas, c'est le thème de la convention protestante de Tingeting qu'on a partagé aujourd'hui. Donc le thème, c'est « Construisons une souveraineté évolutive pour un équilibre durable ». En lifu, c'est une manière pour nous de véhiculer ces messages et de faire en sorte que tout le monde puisse l'approprier et le mettre en pratique. Voilà, tout à l'heure, le président a partagé le texte sur Néhémie. Voilà, c'est il faut se lever tous ensemble et bâtir ensemble. Si on veut la paix, ben, il faut qu'on soit des constructeurs de ponts et non pas de creuseurs de fossés. Voilà, on a besoin des gens responsables, des gens intègres et qui sont imprégnés justement de ces valeurs et de ces instructions et pour faire en sorte que le pays puisse être dans la paix et pour que chacun puisse trouver sa place là où il est et pour que l'on puisse faire en sorte que nos enfants puissent vivre en paix ici dans notre pays.
3: Aujourd'hui, vous êtes venu avec une délégation de combien de personnes?
2: Aujourd'hui, c'est le bureau du Cresciano Jehu Tocano qui est venu. Donc, nous sommes trois dans le bureau avec nos épouses. Et il faut savoir que nous, on a 27 Cresciano sur Jehu Tocano. Et nos délégués, bah, ils sont là-haut, mais ils ont nommé des référents. Et ici, il y a un petit comité qui était chargé justement de faire en sorte que cette rencontre puisse être, bien préparé, puis que l'on puisse ensemble, communier ensemble, se retrouver. Parce qu'il y a des personnes aussi qui, par obligation, pour des visites médicales ici sur la capitale, n'ont plus la possibilité d'être dans nos tribus. Et c'est une manière pour nous de venir et puis d'être avec eux, avec nos familles aussi qui ne peuvent plus payer les places de bateau pour aller sur l'Ifou ou à Tocano avec les moyens qui ne sont plus, à disposition, mais c'était une manière pour nous de venir et puis d'être avec eux et de leur dire que nous sommes ensemble dans la prière et voilà pour que l'on puisse être un petit peu des messagers et puis des chrétiens qui puissent faire en sorte que le Seigneur puisse embellir ce pays.
3: Voilà, je voulais rebondir, c'est vrai que tu, on connaît aussi la situation actuelle du pays. Quelle est la place en fait de la prière et notamment au niveau de la solidarité aussi envers le quotidien des gens aujourd'hui? Quelle est la place de l'Église?
2: L'Église est là pour être avec ses enfants. On n'a peut-être pas les moyens, on va dire, pécuniaires. On a l'habitude de voir l'argent en priorité. Alors que nous, on est venus. Voilà, on n'est pas venus avec de l'argent. Nous, on est venus avec nos visages pour que l'on puisse communier ensemble, pour être ensemble, se regarder, échanger et montrer notre foi et faire en sorte qu'avec nos prières, on puisse aider chacun là où il est, là où il se trouve, pour que on puisse grandir et puis travailler ensemble.
3: Est-ce que cette initiative, est-ce que c'est une première?
2: Le Cresciano Jehu Tocano existe depuis 1899. Cette année, on est à la 127e année. Et on vient de prendre la responsabilité là, du Cresciano Jehu Tocano. Et je pense que c'est une première ici sur la capitale qui va peut-être se renouveler ou pas. Mais le plus important pour nous, c'est qu'on a tendu cette perche. Et la paroisse de Bon, Ravel nous a ouvert les portes et on remercie encore une fois le conseil régional de Nadejehu, Union sur l'IFU et les responsables aussi de notre église, de l'église protestante en Kanaky-Nouvelle-Calédonie, de nous permettre justement cet échange et de venir voir un petit peu nos enfants qui résident ici sur la capitale.
3: L'église a besoin aussi de jeunes pour intégrer aussi le travail, pour prendre la main sur les différents bureaux exécutifs aussi qui recomposent l'église. Quel est le message que tu aimerais leur faire passer pour justement les encourager?
2: Lorsque j'ai pris cette responsabilité, j'étais un jeune garçon. Je me suis marié l'année dernière. Je voulais juste leur dire que voilà, les responsabilités de nos papas, il faut prendre la relève. Pourquoi? Parce qu'on voit de plus en plus nos papas qui commencent à vieillir, qui ne peuvent plus prendre ses responsabilités, ce travail. Et lorsqu'on regarde un petit peu en arrière, on voit un petit peu ce travail colossal qui a été fait. Et il en va pour nous aujourd'hui, à l'heure actuelle, de prendre cette responsabilité et faire en sorte que les deux piliers de notre vie, que sont la coutume et notre église, puissent toujours perpétuer. L'IFU on dit « mime huenenad ». Il sera indissociable. Je pense que je suis dans cet état d'esprit et j'ai envie d'apporter ma petite contribution pour faire en sorte que l'on puisse tous grandir ensemble.
3: Vous arrivez de Dieu notamment, et puis on parle de consistoire. Quelles sont un peu les grosses priorités, un peu les gros chantiers à venir les prochaines années?
2: Moi, en tout cas, je n'ai peut-être pas les prérogatives pour parler au nom des consistoires, mais il faut savoir que, voilà, par exemple, pour la région de Jéhu, on a les trois consistoires, consistoire Gaïcha, consistoire Wet, consistoire Lossi, et à chaque fois, les responsables se retrouvent pour parler un petit peu des problématiques actuelles auxquelles sont confrontés nos paroissiens, nos écoles, parce qu'il faut savoir qu'on a aussi nos écoles, Havila, Nézianou, je parle pour l'IFU, mais voilà, il en va de notre église et on a besoin justement de cette force que nous aussi on peut apporter avec cette fraîcheur qui nous anime. On a besoin des personnes qui sont intègres et qui ont des valeurs qui puissent porter ensemble ce flambeau.
3: Un dernier message, là, on arrive presque à la cérémonie de clôture, est-ce que vous avez un message à faire passer?
2: Nous, on remercie encore une fois les responsables de la paroisse ici sur Moravel. On remercie encore une fois toutes les participations, le comité qui a fait en sorte que cette rencontre puisse être un succès. On remercie nos paroissiens de Keresiano de Jehu Tokanon. Et tout à l'heure, on a pu le constater avec des chants, région Yahi, Nengone et Momawe, avec nos trois district là de Jehu, avec les chants de Wedge, Gaïcha et Lossi. Et on a commencé hier déjà avec le moment d'évangélisation. Voilà, c'est une manière pour nous de venir et puis faire en sorte que l'on puisse s'édifier tous ensemble et grandir ensemble.
0: Une information de la région pour suivre, la diplomatie par les réseaux sociaux de l'ambassadeur de France à Port-Vila fait réagir le gouvernement du Vanuatu. Celui-ci appelle le diplomate à privilégier les canaux officiels plutôt que Facebook pour exprimer ses préoccupations sur les relations régionales. La tension est montée la semaine dernière après la participation d'une délégation venue de la Nouvelle-Calédonie pour participer à un forum économique organisé au Vanuatu. Parmi les participants figurait une représentation du FLNKS, le mouvement indépendantiste kanak, ce qui a suscité des critiques de la part des autorités calédoniennes et françaises. Sur les réseaux sociaux, l'ambassadeur Jean-Baptiste Villemeur a publié plusieurs messages pour expliquer la position de Paris et contester certains éléments de la couverture médiatique locale. Il a également dénoncé les articles qu'il estime inexacts, notamment sur le dossier des îlots Matthew et Hunter. Mais ces prises de parole ont été jugées regrettables par le gouvernement vanuatais, qui estime qu'elles ont alimenté des malentendus et polarisé le débat public. Port-Vila rappelle que cette rencontre s'inscrit dans sa politique de dialogue avec les acteurs impliqués dans la décolonisation de la Nouvelle-Calédonie, tout en réaffirmant ses relations avec la France. Dans ce contexte tendu, Les discussions bilatérales sur les questions territoriales devraient se poursuivre dans les prochains mois. Malgré ces différends, la coopération économique continue avec notamment l'inauguration récente d'une nouvelle liaison maritime de fret entre Nouméa, Port-Vila et Luganville. Et enfin, pour clore cette édition, les États-Unis n'auraient besoin que 2 semaines supplémentaires pour atteindre l'ensemble de leurs objectifs en Iran, a affirmé Donald Trump dans une interview enregistrée plus tôt la semaine dernière et diffusée hier dimanche. Interrogé par une journaliste indépendante, le président américain a estimé que les forces iraniennes étaient vaincues sur le plan militaire, tout en précisant que cela ne signifie pas qu'elles ont dit leur dernier mot. Il a également indiqué que l'armée américaine pourrait encore rester sur place 2 semaines supplémentaires et frapper toutes les cibles, précisant qu'environ 70% des objectifs auraient déjà été atteints, tandis que d'autres resteraient potentiellement visés pour ce qu'il a qualifié de touche finale. Sur le plan diplomatique, Donald Trump a de nouveau critiqué l'OTAN, qu'il a décrit comme un tigre de papier, reprochant à ses alliés de ne pas avoir apporté suffisamment de soutien. Ces déclarations interviennent alors que l'Iran affirme avoir répondu à une récente proposition américaine visant à mettre fin au conflit déclenché fin février entre Israël, les États-Unis et Téhéran.
4: Le rappel des titres.
0: Fin de cette édition, voici le rappel des titres. Déclaration du Premier ministre sur la Nouvelle-Calédonie. Les négociations ont accouché d'une souris. Dixit Calédonie Ensemble dans un communiqué. Un autre communiqué de Georges Naturel qui estime que seuls les électeurs natifs exclus pourront intégrer le corps électoral avant le scrutin des provinciales du 28 juin. Enfin, dans un communiqué, l'éveil océanien défend le droit du sol et alerte sur la disparition de milliers d'électeurs de la liste électorale spéciale. C'était l'édition de midi sur Radio Djido. Merci de m'avoir prêté attention. Je vous souhaite de passer une excellente journée à l'écoute de votre fréquence préférée.
5: Voilà, et c'était le journal complet de la mi-journée présenté, et vous l'avez bien compris, par Jessie Gop. On va poursuivre en musique et dans quelques instants, vous allez pouvoir retrouver cette émission qui vous a été proposée ce matin par Maurice Boima, qui recevait un invité. Les détails dans quelques instants. Je vous laisse en musique, Malampa. Your Heart Blanc Vanuatu. C'est le titre qui vous est proposé. Ensuite, la rediffusion d'Enquête de Société de ce lundi 11 mai 2026. Bonne écoute à vous toutes et à vous tous. Et bon début d'après-midi.

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1: Bonjour mon pays, bonjour amis fidèles auditeurs et auditrices, et bien branchés sur la meilleure des fréquences. Bonjour à tous, il est exactement 7h30 sur Radio Djido. Bienvenue dans votre nouvelle édition de Enquête de Société, votre rendez-vous du matin consacré aux grandes questions politiques, sociales et citoyennes qui traversent notre pays. Aujourd'hui, nous recevons une figure majeure de la vie institutionnelle calédonienne, Monsieur Rokoua Mitan, président du Congrès de la Nouvelle-Calédonie durant une période particulièrement marquée par les débats sur la vie institutionnelle du pays. Les tensions politiques, mais aussi la crise sanitaire du Covid-19. Il a porté une ambition forte, faire du Congrès le cœur de la démocratie calédonienne. Le Congrès, créé en 1999 dans le cadre des accords de Nouméa et l'Assemblée délibérante de la Nouvelle-Calédonie, il réunit les élus des trois provinces, vote les lois du pays, le budget et joue un rôle central dans les grandes orientations politiques du territoire. C'est aussi un lien de débat et de représentation des différentes sensibilités politiques et des populations. Au cours de ses mandats de président du Congrès, plusieurs priorités ont été mises en avant. La modernisation du Congrès, le développement et la démocratie participative, le rapprochement entre les institutions et les citoyens, l'ouverture vers la coopération régionale dans le Pacifique, mais aussi la réflexion autour de l'avenir institutionnel de la Nouvelle-Calédonie. Ce matin, nous reviendrons avec lui sur ce bilan, sur les fameuses critiques qui ont pu émerger au cours de ces années, mais aussi sur les perspectives qui se dessine pour la Nouvelle-Calédonie. Monsieur Rokoua Mitan, bonjour et merci d'être avec nous sur Radio Djido.
2: Bonjour Maurice et bonjour aux auditeurs qui nous écoutent ce matin.
1: Monsieur Mitan, la date des élections a été fixée au 28 juin 2026, marquant ainsi la fin d'une mandature entamée en 2019 avec le recul. Dans quel état d'esprit abordez-vous cette échéance et en quels mots résumerez selon vous ces dernières années?
2: C'est en fait, en tant que signataire de l'accord de Nouméa, à l'époque j'étais président du FRNKS, c'est une immense déception pour moi de voir la méthode mise en œuvre par le président Macron à l'issue du troisième référendum de décembre 2021. 26 ans après la signature de l'accord de Nouméa le 5 mai 1998, 4 ans et 5 mois après le référendum bidon, comme on dit, de 2021, mais quel échec! Gaspillage de temps, gaspillage d'argent, gaspillage d'énergie, de souffrance et de mort pour en arriver là, une Nouvelle-Calédonie quasiment au bord du gouffre. Cela me fait rappeler, Maurice, les mots de François Mauriac à propos de la guerre du Vietnam en mai 1954. Il disait ceci: à la minute où il fallait prendre le tournant de la décolonisation, les rênes du pays ont été confiées à ces hommes qui ont un goût manifeste de l'abîme. Au point que, quand il n'y a pas, ils le creusent de leurs propres mains pour avoir le plaisir de s'y jeter et eux avec nous. Jouer à l'apprenti sorcier, vous savez, avec le droit international ne donne pas des résultats positifs. Le droit international avec le président Macron est devenu une variable d'ajustement, alors qu'il est un des piliers consacrant le droit inaliénable du peuple kanak à maîtriser son destin. Cette maîtrise du destin qu'il a su partager avec les autres. Écraser l'impartialité de l'État, voilà ce qu'il a fait. Un État qui aurait dû être au service de tous, comme ce qui avait été prévu à Matignon. C'était la condition sine qua non, si vous voulez, du maintien de la paix. Depuis Matignon, nous avons repris cela à Nouméa, mais voilà où cela nous a amené. Notre résilience ancestrale face à l'adversité nous fait aborder ces échéances, bien sûr, électorales, avec sérénité et discernement pour enfin fermer définitivement la parenthèse de la colonisation. De vrai, comme dirait quelqu'un, ça restera dans l'avenir, dans les siècles qui viendront, les années qui viendront, simplement un hoquet dans notre histoire millénaire, mais un hoquet combien dévastateur.
1: Vous avez pu entendre mes propos introductifs. Vous étiez président du Congrès pendant 5 ans avec une volonté affichée de renforcer également la transparence des travaux institutionnels. Pourquoi cet enjeu vous paraissait-il essentiel, M. Wamitan?
2: Oui, j'ai présidé le Congrès, Maurice, qui est, rappelons-le, la troisième assemblée législative de France après les deux chambres du Parlement français, le Sénat et l'Assemblée nationale. Donc j'ai présidé une première fois de 2011 en 2012, mm-hmm. puis de 2013 en 2014 et du 21 mai 2019 au 29 août 2024, soit près de 7 ans. Et j'ai toujours souhaité, dans le cadre de notre émancipation et dans le processus de décolonisation, faire du Congrès une institution moderne qui doit évoluer vers un véritable parlement proche de la population. Et j'évoquais le qualificatif d'ailleurs du Congrès, la maison du peuple. C'est-à-dire créer, il faut créer les meilleures conditions possibles pour que aussi les élus puissent être bien logés, bien, comment dire, avoir des conditions de travail. D'où ma décision d'ailleurs en 2012, en 2013, de faire construire l'immeuble, comment, du phare, juste en face là. Mmh. Bah, cet immeuble qui aurait dû être payé en totalité sur le système de location-vente, mais bon, cela n'a pas abouti avec mes successeurs dans les délais fixés. Mais ce n'est que partie remise. Donc, formation aussi des élus, formation des administrateurs du Congrès pour apporter leurs compétences et leurs expertises logistiques qui doivent conduire à des débats contradictoires riches et la procédure d'adoption des projets de loi du pays ou délibération, cœur même du métier de l'élu, puisse aboutir à des décisions qui servent d'abord et avant tout l'intérêt général de notre pays. L'exemple des parlements partenaires en France et dans la région peuvent aussi, bien sûr, inspirer les prises de décision. C'est pour cela que j'ai développé aussi la diplomatie parlementaire pendant mes deux mandats. Les remontées des citoyens sont aussi appelées aussi à être prises en compte. Ce fut l'objet d'ailleurs de la CIEI, donc la Commission internationale des experts.
1: Mmh. Vous avez souvent décrit le Congrès comme étant au cœur de la démocratie. Aujourd'hui, est-ce que vous estimez que cette ambition a été concrétisée ?
2: Alors, les grandes étapes, peut-être qu'il faut dire je pense que c'est par rapport à ce que la question que vous me posez, que nous sommes sur le chemin. Mmh. Voilà, nous sommes sur le chemin. Ce qui est important, c'est que au cours de séquences, de 2011 et puis de 2019, j'ai posé l'ensemble des prérequis pour qu'il en soit ainsi. Voilà, je pense que c'est ça.
1: Dans votre bilan, vous affirmez également que le Congrès était le grand oublié des accords de Nouméa. Qu'entendez-vous par là?
2: Alors, il faut dire que, rappeler peut-être l'histoire, hein, puisque les grandes étapes historiques du Congrès actuel commencent, ça fait un moment déjà. C'était en 1885, donc avec la mise en place d'un Conseil général, qui était élu d'ailleurs à l'époque par une partie de la population. Hein, donc c'était un corps électoral restreint déjà, voilà, à ce moment-là. Puis, donc, du Conseil général, on est passé, suite à la loi de décentralisation de Gaston Defferre, le Conseil général est devenu l'Assemblée territoriale, donc en 1957. Puis, de l'Assemblée territoriale en 1957, on est passé avec la loi Fabius Pisani au Congrès du territoire. Et enfin, en 1999, avec la loi organique, le Congrès de la Nouvelle-Calédonie. À ce moment-là, le contexte, si vous voulez, ne se prêtait guère à moderniser cette institution-là et à éviter qu'elle ne soit qu'une chambre d'enregistrement, hein, des décisions qui sont prises par le gouvernement nouvellement créé ou des partis politiques qui sont largement majoritaires, comme du temps à Jacques Lafleur à l'époque. Dans ces cas, bien sûr, l'institution avait plutôt tendance à ronronner ou servait de rampe de lancement pour certains élus vers d'autres postes plus prestigieux. Mais cela, j'ai arrêté j'ai tout tenté pour arrêter cette dérive, si vous voulez, de notre futur Parlement.
1: Pourtant, ces dernières années, on a vu une montée en puissance de l'initiative parlementaire, davantage de propositions de textes déposés, plus d'amendements et de sous-amendements en séance, ainsi qu'une hausse de motions préjudicielles. Selon vous, cette évolution traduit-elle d'un Congrès plus actif ou révèle-t-elle, au contraire, les difficultés du gouvernement à porter les réformes des textes législatifs?
2: Je pense que le temps qui passe et l'expérience qui est aidant. Les élus du groupe commencent à revêtir leur manteau de véritable parlementaire. Donc, exercer, si vous voulez, leur travail de législateur, hein, en exerçant pleinement leur capacité législative. Et n'oublions pas aussi un rôle principal, celui de contrôler l'exécutif. Oui. Le Congrès contrôle l'exécutif, c'est une des missions d'ailleurs. Par notamment les amendements au projet du gouvernement, les questions orales, l'examen des rapports sur l'ensemble des établissements publics chaque année, les établissements de la Nouvelle-Calédonie, ou bien sur les virements des crédits opérés entre les chapitres du budget de la Nouvelle-Calédonie. Je crois que c'est à ce titre-là que le Congrès joue vraiment son rôle de législateur. Le gouvernement, lui, prépare les réformes à son rythme et exécute. Il y a parfois, effectivement, un problème d'ajustement de calendrier, essentiellement du fait que, il faut quand même le reconnaître, et d'ailleurs la Commission internationale l'a reconnu, du fait que le Congrès ne siège pas 12 mois dans l'année. Elle dispose de deux sessions, une session ordinaire et une session budgétaire, pour examiner et voter. La session ordinaire et la session budgétaire, donc en dehors des sessions, l'institution fonctionne, comment dire, en session extraordinaire. Du coup, son temps de travail est aussi handicapé, handicapé par ce calendrier institutionnel, mais aussi du fait que l'institution travaille à plein temps une semaine sur deux seulement. Voilà, puisque en semaine paire, ce sont les affaires, les dossiers du Congrès qui sont traités, mais en semaine impaire, eh bien, comme les élus du Congrès sont aussi élus
1: de la province,
2: les élus retournent dans la province pour y travailler. Et donc, on a toujours essayé avec le secrétariat du Congrès, donc de faire respecter, cette double appartenance, quoi.
1: Vous avez lancé aussi une mission internationale d'évaluation au Congrès. Quel était un peu l'objectif, un peu, de cette démarche, M. Romita?
2: Alors, pour rappel, toutes les années, j'ai rappelé tout à l'heure les dates de 1885 et ensuite l'Assemblée territoriale, le Congrès du territoire, etc. J'ai lancé cette initiative, tout à fait au début de mon deuxième mandat, donc en 2019-2020. Et j'ai pu plaider cela auprès du bureau et de l'ensemble des groupes politiques. Et ils ont tous accepté donc de lancer cette mission d'évaluation qui a duré à peu près 3 ans. Et ils ont tous donné un avis favorable d'ailleurs au lancement de ce projet d'évaluation. Donc il y avait 4 thèmes qui avaient été retenus à ce moment-là. Mais en gros, ce qu'on peut dire pour résumer par rapport à ta question, Maurice, c'est dresser un bilan du fonctionnement de l'institution et de l'activité parlementaire depuis l'accord de Nouméa et l'entrée en vigueur de la loi organique statutaire de 1999, premier point, et de faire évoluer l'Assemblée parlementaire dans le système institutionnel calédonien en renforçant son rôle aussi par un meilleur positionnement dans le contexte interinstitutionnel actuel, parce que vous savez que vous avez vu comment sont les structures institutionnelles ici, c'est à étage, quoi. Et puis parfois les gens ne comprennent pas exactement comment que nous sommes organisés ici, et c'était important que cette mission internationale intervienne ici en Nouvelle-Calédonie.
1: On observe une certaine défiance croissante entre les responsables politiques et la parole publique. Comment, selon vous, peut-on créer un lien de confiance entre les citoyens et leurs représentants?
2: Alors, peut-être je vais juste finir, parce que j'oubliais de compléter, parce que c'est important aussi pour les auditeurs, dire les personnes qui avaient été sélectionnées à l'époque pour cette mission d'évaluation. Je pense que pour nos auditeurs, c'est quand même important de le dire, que c'était un travail qu'on a essayé d'être sérieux, efficace, voilà. Donc le président de cette commission, la CIEI, c'était un ancien premier ministre italien, qui est toujours en fonction d'ailleurs dans le système politique institutionnel italien, et il est professeur aussi à Sciences Po Paris. C'est Monsieur Enrico Letta. Le vice-président était Jacques Chagnon, qui a été président aussi de l'Assemblée nationale du Québec et président de l'APF, l'Assemblée des parlements français, francophone. Un ancien vice-secrétaire général des Nations Unies, c'était un Chilien, Monsieur Alvaro de Soto, qui était rapporteur, professeur de sciences politiques Paris, Madame Seyma Ben Djabala. Monsieur Christopher Filayson, qui était un ancien attorney général et ancien ministre en Nouvelle-Zélande. Edouard Wolfer, que je l'avais sollicité aussi. Il est professeur australien, donc c'est un universitaire. Et il a fait partie d'un des rédacteurs principaux, d'ailleurs, du projet de constitution de la Papouasie-Nouvelle-Guinée en 1975. Et enfin, quelqu'un que je connaissais très bien, puisque j'ai beaucoup travaillé avec lui dans le cadre du groupe de Fernandes Melanesia, c'est un ancien ministre des Affaires étrangères de M. Rabuka, quand elle a été Premier ministre à cette époque-là, M. Kalliopate Tavola. Et donc c'était pour ce que j'ai visé, c'était bien sûr, c'est ce que vous disiez tout à l'heure, c'était en faire, du Congrès, une institution moderne, forte et ouverte sur le monde. Voilà. Alors, pardon, la question, je parle de la question après que j'ai...
1: Je parlais des défiances croissantes entre les politiques et la parole publique. Comment créer justement ce lien entre, lien de confiance, surtout entre le citoyen et le représentant?
2: Ben, c'est dans la démocratie participative et comment la CUEI, donc notre commission, peut-être rapidement pour dire le rapport final de 2023 comportait 34, je vais le dire parce que c'est pour répondre à vos questions qui vont suivre tout à l'heure, 34 propositions articulées autour de 9 thèmes, voilà, et on donnait en 3 catégories. Les 3 catégories, c'est quoi? C'est propositions pouvant être mises en œuvre immédiatement sans modification préalable de la loi organique statutaire. Deuxième catégorie, des propositions réalisables ultérieurement moyennant une modification de la loi organique statutaire. Et catégorie 3, les propositions pouvant faire l'objet d'une intégration dans un futur statut de la Nouvelle-Calédonie. Les 9 thèmes, je vais rappeler rapidement, Maurice, c'est la qualité de la législation et la capacité d'initiative du Parlement. Donc voilà, avec des propositions très intéressantes, mais je n'aurai pas le temps de développer là, peut-être un autre jour. Deuxième thème, ce sont les relations du Parlement avec la société. Donc voilà, ça tombe bien par rapport à la question que tu poses. Troisième thème, c'est le statut du parlementaire, parce qu'il faut absolument donner un statut. Et tout est prêt. Donc au niveau des propositions, maintenant, il faut mettre en œuvre tout cela. Quatrième, les relations entre le Parlement et l'exécutif, c'est-à-dire c'est le Congrès et le gouvernement canadien. Cinquième thème, ce sont les relations entre le Parlement et le monde coutumier, puisque j'ai établi un partenariat serré avec le Sénat coutumier et les AIR, donc lorsque j'étais président de l'institution. Sixième thème, c'est l'autonomie du Parlement.
1: Oui.
2: L'autonomie de Thomas, il faut une certaine autonomie, c'est pas une certaine, il faut une autonomie par rapport à l'exécutif. Septième, c'est la stabilité, la durée du mandat et le rôle impartial du président. Le huitième thème, c'est la mise en place d'un protecteur des citoyens, défenseur des droits. On a tiré cette idée-là, en fait, des parlements mélanésiens. C'est ce qu'ils appellent les ombudsman, voilà. Et enfin, le rôle international du parlement. Donc, par rapport à la question, ben, si c'est toutes les relations du parlement avec la société, et on a commencé à mettre en place, puisque toutes les propositions, j'ai vu que la présidente Velma Fadayo a commencé à mettre en place, ben ce sont
1: ça fait partie.
2: Elle est en train de mettre en place en fait les propositions issues de la CUEI. Voilà, donc je regarde par exemple sur les, on en a une dizaine de propositions, qui sont à mettre en place, la possibilité de mettre en place maintenant. Et c'est ce qu'elle a fait avec le comité des citoyens, je crois. C'est
1: oui, voilà.
2: Eh ben, ça vient ce sont des recommandations de la CUEI. Et il faut dire que la CUEI, par exemple, ben, le rapport qui a été rendu en 2023, en fait, c'est un rapport qui a reçu un avis unanime. Ça a été voté à l'unanimité du Congrès. Ça veut dire que tous les membres du Congrès actuel, s'ils reviennent demain ou leur parti revient au pouvoir, normalement, ils doivent mettre en place, si on veut arriver à véritablement avoir une institution moderne, forte, près des gens, etc. etc.
1: Voilà. Ah, on parle aussi vous avez lancé aussi les rendez-vous du Congrès.
2: Ah ben les rendez-vous du Congrès, évidemment, je crois que... Il faut rendre à César ce qui est à César, et à Dieu ce qui est à Dieu. En fait, c'était Harold Martin. C'était Harold Martin, parce que je l'avais succédé en 2011. Voilà. C'est lui qui a lancé les rendez-vous du Congrès. Et c'est quand même, quand on regarde les rendez-vous du Congrès, et puis leur retransmission, c'est quand même une formidable opportunité, hein, pour changer et débattre des thèmes d'actualité en présence d'experts ou de personnalités de la société civile, avec la population calédonienne, avec des personnalités lorsqu'ils sont de passage, quoi, ici, hein, chez nous. Voilà, et quelques thématiques, je donne quelques thématiques comme ça, hein, comment, mais il y en a eu tellement de...
1: Oui.
2: Voilà, par exemple, la transition énergétique, tous responsables, voilà, les droits ancestraux et le pluralisme juridique, les enjeux actuels, la transformation écologique, quelle perspective pour la Nouvelle-Calédonie, les incendies en Nouvelle-Calédonie, le Dondongan, voilà, la transition énergétique, où je l'ai dit, les déchets, pollution et solutions, la philosophie kanak de l'histoire et la compréhension du présent en Nouvelle-Calédonie, etc., etc. Donc c'est vrai, c'est un formidable outil avec possibilité de débat. J'ai vu que la présidente, donc, elle poursuit, et là c'était une initiative intéressante puisque là c'était avec les doctorants ou les docteurs.
1: Voilà. Oui. Pendant la crise sanitaire, vous avez mis en place une mission d'information sur le Covid-19. Concrètement, quel est le rôle du Congrès, quel est le rôle que le Congrès joue-t-il dans la gestion de cette période exceptionnelle?
2: Bah, écoutez, pour le Covid a été pratiquement pendant toute la durée, à partir de 2020, 2021 et surtout 2021, là, c'était vraiment au cœur des préoccupations et des travaux parlementaires. Donc, je ne vais pas faire le retour chronologique parce que ce serait très long, mais on a mis en place donc une commission pour suivre cela, et puis ensuite une mission qui s'est réunie, et si je ne me trompe pas, une trentaine de fois pendant tout ce temps-là. Et donc, sans vraiment rentrer dans les détails, ce sont des travaux qui ont été vraiment conduits avec... efficacité, responsabilité et élargie à partir du Congrès, à partir de ces missions-là, donc avec le gouvernement, mais aussi les institutions, notamment le Sénat coutumier et les conseils d'air. Donc, nous avons pu, en responsabilité à partir du Congrès, à partir de ces missions-là, donc avec le gouvernement, mais aussi les institutions, notamment le Sénat coutumier et les conseils d'air. Donc, nous avons pu, en tout cas les élus ont

0: Des désespères, voilà, qu'on a entendu pendant tout ce temps-là, hein, et ici, ou dans, avec des, en visio avec Paris, etc., etc. Ils ont pris un sacré risque, quand même. On a quand même pris un sacré risque, puisque nous avons, on a été les premiers à nous faire vacciner. Mais quand on est arrivé le matin, on avait quand même la pétoche. Quand on est arrivé, on m'a dit pour se faire vacciner, et puis on a pris ce risque-là. Alors que beaucoup d'entre nous étaient anti-vax, hein. Enfin, pas anti-vax, mais oui, aussi, ils ne voulaient pas se faire vacciner. Mais on a quand même assumé ça. Il faut quand même le souligner.
1: Et en votre mandat à la présidence, vous avez noué des partenariats avec le Parlement néo-zélandais et les lettres d'intention avec le Parlement des Fidji. Quels étaient les objectifs et les enjeux de cette ouverture vers la coopération régionale?
0: Alors, la coopération régionale, comment? C'est, bien sûr, c'est le Pacifique, mais c'est l'Europe aussi. C'est l'Europe et puis, et plus, quoi. Hein. Bon, j'ai pas eu le temps d'aller plus loin. Voilà, parce que il faut juste dire que, bien, depuis plusieurs années, hein, c'est déjà le Congrès mène une véritable politique en matière de relations extérieures. C'est pas moi qui l'ai commencé, voilà, à tout seigneur tout honneur, c'était M. Louécot. Voilà, dans les années 2000, voilà. Et moi, j'ai boosté, en fait, cette démarche, hein, de la diplomatie parlementaire. Et donc, ce qui fait que les élus, en fait, du Congrès exercent, de fait, un rôle international par les différents partenariats interparlementaires que nous avons signés. Bon, il y a des partenariats, ce sont les MOU, là, voilà. Les memorandums of understanding, là. Donc, certains ont été adoptés par le Congrès. D'autres, oui. Bon, j'ai pris l'initiative de signer moi-même. Voilà. Et ça constitue, en fait, un véritable levier dans l'intégration de la Nouvelle-Calédonie dans son environnement régional, déjà. Puisque, au cours de mes deux mandats, des deux séquences de 2011 et 2019, on a couvert pratiquement toute la Mélanésie et les territoires français. Donc, partenariat signé avec Tahiti, la Polynésie française, avec Wallis et Futuna, ensuite avec Fidji, avec les îles Salomon, avec Vanuatu, avec la Papouasie-Nouvelle-Guinée. Mais la Papouasie-Nouvelle-Guinée, tout était prêt pour être signé. Et quand c'est arrivé le 29 août, et puis j'ai plus été président. Alors, je ne sais pas si la présidente a poursuivi, je ne sais pas, mais bon. Voilà, donc, mais c'est aussi avec le Parlement français, avec les deux chambres. Donc, j'ai signé des partenariats déjà en 2012, voilà, et ensuite, là, au cours de ce mandat-là, c'est pour la formation de nos administrateurs. Donc, vraiment, je les remercie parce qu'ils ont fait un sacré travail, et puis tous ces jeunes-là qui ont pu bénéficier de ces formations ont été des très très bons administrateurs, donc c'est notamment au niveau de l'aide qu'ils ont pu fournir aux élus, rapporteurs des lois du pays. Quasiment, ils étaient indispensables. Et bien, ils ont été formés, à l'Assemblée nationale, certains, ou au Sénat. Et c'est moi qui avais mis en place tout cela. Avec l'Australie aussi. L'Australie, dans le premier mandat, j'avais tenté de faire en sorte que la Nouvelle-Calédonie, le Parlement, le Congrès ou le Parlement demain, voilà, il puisse faire partie de l'UIP, c'est l'Union internationale des parlements. Bon, nous ne sommes pas un État indépendant, mais on avait une possibilité, un statut d'observateur ou d'associé, quelque chose comme ça. Mais voilà, on n'a pas pu aller jusqu'au bout. Par exemple, j'avais initié déjà en 2011, mais je n'ai pas pu terminer au cours de mon mandat, le dernier mandat. La CIEI, donc Enrico Letta, avait fortement préconisé que le prochain congrès accélère ce mouvement, parce que ça permet au congrès d'avoir une ouverture mais formidable, quoi, dans le monde. Regardez par exemple pour Fidji, j'avais signé MOU avec le président, le speaker, le président du Parlement fidjien, lorsqu'il était passé ici en 2019. Et c'est grâce pratiquement à ce Parlement que nous avons pu organiser un déplacement à Fidji en juillet 2019 ou septembre 2019, je ne me rappelle plus exactement les dates, accueilli là-bas par, par les speakers. Rato Epeli, qui vient de mourir il n'y a pas tellement de semaines passées. Et c'est grâce à lui. Et On était quand même avec M. Gigès, on était, comment dire, on a accompagné une quarantaine quand même de...

0: de sociétés qui sont venues, comment, qui travaillent sur l'exploitation. L'exploitation des produits canadiens. Voilà, ça sert à cela, tout ce que nous sommes en train de passer. Mmh. Avec la Wallonie-Bruxelles aussi, le Parlement de Wallonie-Bruxelles, mais ce n'est pas nous qui l'avons demandé, c'est eux qui nous ont sollicité. Et donc on a dit là-bas, on a signé quelque chose là, dans les Nations Unies, avec la Catalogne, avec la Corse, etc. etc. Voilà.
1: Beaucoup de travaux, beaucoup de chantiers, monsieur.
0: Il y a beaucoup de chantiers.
1: Je pense qu'on n'aura pas le temps d'écouter le micro-trottoir, mais juste une dernière question très brièvement, monsieur Wamitan, selon vous, que devrait ressembler le congrès de demain?
0: Alors, le congrès de demain, pour moi, eh ben, c'est un parlement proche de la population, qui accueille toutes les personnes qui sont qui sont dans le besoin. Bon, bien sûr, il y a le gouvernement, puisque c'est d'abord son cœur de métier. Mais nous sommes des élus, c'est la population directement qui nous ont élus. Alors que le gouvernement, c'est à un second niveau, puisque c'est le Congrès qui élit les membres du gouvernement. La plupart, certains ne sont pas élus. Voilà. Donc, j'ai toujours dit aux personnes qui viennent manifester devant le Congrès, mais vous avez tout à fait raison, puisque c'est vous qui nous avez élus. Si vous pensez qu'on a mal fait le travail ou bien que vous n'êtes pas tout à fait satisfait, ben venez nous voir. Et puis c'est un Parlement, c'est une institution de cette sorte-là, complètement ouverte. Proche des gens, proche des populations, puis qui puissent se faire connaître. Mais, Maurice, tout ça, c'est à l'intérieur des propositions et recommandations, parce qu'on n'a pas le temps de développer tout ça. Mais c'est dans les... Moi, ce que je souhaite, d'ailleurs, c'est que pour le prochain... à l'issue des prochaines élections, il faut absolument mettre en place toutes les recommandations de la CIEI. Parce que vous avez tout là pour mettre vraiment une institution, un véritable parlement pour la Nouvelle-Calédonie, proche des gens et attentif à tous les, tout ce que peuvent espérer la population.
1: La population. Voilà. En tout cas, merci M. Wamitan d'avoir été avec nous ce matin dans Enquête de Société sur Radio Vidéo.
0: Merci de m'avoir écouté.
1: On renouvellera encore une fois une nouvelle édition avec vous. Merci d'avoir pris le temps sur ces quelques années marquées par les défis majeurs, les débats institutionnels, la crise sanitaire, mais aussi les réflexions autour de l'avenir du pays et de la place du Congrès dans la démocratie calédonienne. Retrouvez cette émission, la rediffusion de cette émission à 12h30. Merci à tous et encore une fois, bonne journée. Merci.
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1: Excellent après-midi à tous et à toutes. Eh bien, nous revoilà cet après-midi pour la suite de nos programmes en ce lundi 11 mai 2026. Excellent après-midi à tous et à toutes. Et puis, en ce qui concerne nos rendez-vous, eh bien, 13h30, il est déjà 13h13, à 13h30, à ne pas manquer ce rendez-vous. Vous aurez donc, à partir de 13h30, Ouma Média Production, qui nous propose un rendez-vous économique vu sous l'angle sociologique. John Passa sera l'invité dans la case de l'économie. Son regard, ses analyses et ses engagements aux côtés acteurs du terrain. Comment mesurer l'impact du développement dans nos quartiers et dans nos tribus? John Passa sera donc sur les ondes de l'RDK à partir de 13h30. Bien sûr, rendez-vous avec Ouma Média Production.

Voilà, c'est donc un extrait de l'album du groupe Natural Gong à 13h26 minutes dans un petit peu moins de 4 minutes, mes chers amis. Vous aurez bien ce rendez-vous avec Huma Media Production qui nous propose donc un rendez-vous économique vu sous l'angle sociologique. John Passa est donc l'invité dans la case de l'économie. C'est son regard, ses analyses et ses engagements aux côtés acteurs de terrain. Comment mesurer l'impact du développement dans nos quartiers et dans nos tribus? John Passa, je vous le disais, est donc l'invité de cette émission dans quelques minutes, notamment dans un petit peu moins de 3 minutes.

Eh bien voilà mes chers amis, vous écoutez Radio Tido, l'heure de retrouver l'émission avec Ouma Media Production qui nous propose, je vous le disais, un rendez-vous économique vu sous l'angle sociologique. John Bassa est donc l'invité dans la case de l'économie, son regard, ses analyses et ses engagements aux côtés acteurs de terrain. Comment mesurer l'impact du développement dans nos quartiers et puis dans nos tribus? John Bassa, je vous le disais, est donc l'invité de cette émission. Cette émission, la case de l'économie animée par Ouma Media.

0: Bonjour à tous et bienvenue dans la case de l'économie. Monsieur John Passard, bonjour.
1: Bonjour.
0: Voilà, comme on vous l'a annoncé, nous serons dans une petite heure avec John. Nous allons aborder la situation de notre pays, son regard, ses analyses. Comment est-ce qu'il nous donne ce regard sociologique en étant expert de cette matière-là, mais en même temps en participant sur le terrain et en étant acteur engagé sur le terrain. Nous avons ce petit temps pour échanger avec lui, pour éclairer aussi. Pendant, avant les émeutes, avant les exactions, avant des termes que je cherche, on verra ensemble avec lui sur l'incidence des éléments de langage pour caractériser ce qui s'est passé. Et en même temps, ce que nous traversons actuellement, comment autour de la table, nos responsables politiques, comment ils doivent trouver des solutions à un nouveau statut, mais comment les acteurs économiques, parce que c'est sous cet angle-là que nous allons le solliciter en disant comment les acteurs sociaux, économiques, en même temps les acteurs, mais ceux qui subissent les impacts de tout ce qui s'est passé. Donc cet après-midi, un premier temps sur ce regard à travers ce que traverse le pays, traverse ce que traverse nos quartiers, que traverse nos tribus. Comment est-ce que le spécialiste que vous avez, en étant sociologue, comment est-ce que vous analysez cette situation, John?
1: Je pense que je ferai comme tout le monde. Hein, à la question de la situation de tout le monde, en tout cas, quand on dit tout le monde, on ne peut pas dire tout le monde. En fait, en fonction des populations et des groupes, les impacts ne sont pas les mêmes. La situation des gens, que ce soit dans les tribus ou les quartiers, même si souvent on fait l'amalgame des deux parce qu'on se dit c'est la même chose, mais ce n'est pas tout à fait la même chose. Mais en tout cas, la situation est que on a vu le degré de dépendance de nos populations par rapport à des produits qui viennent de l'extérieur. Ça, c'est la première chose qui nous interpelle. On est ce conditionnement-là. On pensait qu'on était en capacité parce qu'on a cultivé. On dit toujours qu'on est proche de la terre et que la terre, c'est notre identité. C'est ce que nous. Mais on s'aperçoit qu'on a une dépendance quand même sur l'assiette par rapport à l'extérieur. Donc ça, c'est le premier élément. Quand on se dit, on va repenser autrement, parce que c'est après une crise, on se dit, mais on est en capacité de rebondir, c'est pas aussi facile que ça. C'est-à-dire que c'est pas aussi facile que ça, c'est que les gens, ils peuvent pas faire autrement que de réclamer leur kilo de riz. Et c'est d'autant plus questionnant, c'est quand on se dit, comment on peut arriver à dire, nous sommes riches de notre terre et qu'on doit la valoriser en fonction de nos besoins. Et ça, c'est un défi. Pour moi, c'est un véritable défi. Quand on va dans les quartiers, beaucoup de gens parlent de « ah oui, c'est une réalité ». On ne peut pas nier cette réalité-là. Et en même temps, on est dans la difficulté de mettre un pied sur un autre schéma, qui est notre schéma à nous, de dire on est en capacité de se lever, d'aller planter, de manger, et de changer un peu le rapport dans notre assiette. Et on le sent que cette éducation-là, elle a du mal à revenir, parce qu'elle existait avant, a du mal à revenir. Quand on envoie du riz et du sucre chez nous, c'est que chez nous, cette dépendance-là vis-à-vis des produits extérieurs, elle est grande. Je dis pas qu'il faut arrêter de consommer, je dis simplement qu'il faut consommer autrement. Consommer autrement, c'est gagner aussi un peu plus en dignité et être sûr de nous-mêmes, de notre capacité à faire face.
0: Gagner en dignité, ce mot-là que vous utilisez, c'est l'exercice qui est assez compliqué parce que nous sommes pas tiraillés, mais entre ces deux mondes, le monde traditionnel ou le modèle qui était là auparavant de nos parents, de nos arrière-grands-parents et des valeurs que porte cette société traditionnelle et cette société moderne où c'est-à-dire on est tous sur les réseaux sociaux, on regarde, on publie, c'est pas un exercice facile. Quand on utilise le mot dignité, comment est-ce qu'on définirait le contour de cette notion-là?
1: Pour moi, la dignité, c'est qu'on est en mesure de mettre ce que nous avons face à l'autre, c'est-à-dire qu'on est capable de dire, moi j'ai une culture, j'ai une civilisation, je peux répondre. Là, à l'heure actuelle, c'est très aléatoire. C'est-à-dire qu'on le, on va affirmer cette dignité-là parce qu'il y a des débats politiques et c'est tant mieux. Mais en même temps, cette, la continuité de cette réflexion sur ce que nous sommes capables de produire et de lutter finalement, parce que c'est une lutte, c'est-à-dire changer le rapport dans son assiette en se disant, ben, au lieu de mettre 100% de l'extérieur, ben, je vais mettre 20% et puis 30% et 40% et puis pourquoi pas 90%. C'est-à-dire, c'est cette lutte-là qui est compliquée à l'heure actuelle. C'est une lutte très difficile. C'est-à-dire que il y a la lutte politique où les discours sont, j'allais dire, sont rodés, même s'il y a pas, les gens souvent ne réalisent pas ce qu'ils ont dit, mais ça, c'est le propre de la politique. Mais de l'autre côté, notre capacité à dire, mais nous sommes riches de quelque chose et que cette richesse-là, on doit pouvoir en vivre et partager.
0: Souvent, dans le discours des nationalistes, on dit ce combat que nous menons, c'était un combat pour la dignité. Et maintenant, est-ce que cet exercice-là d'explication pédagogie, est-ce que les pousser pour pouvoir mieux, parce que la dignité, on la partage aussi avec l'ensemble des différentes communautés. Est-ce qu'on a suffisamment expliqué, démontré ?
1: Ben, on l'explique, mais souvent de manière théorique. C'est-à-dire que passer à une dimension beaucoup plus pragmatique, pratique, on ne le fait pas. C'est-à-dire qu'on se coince parce qu'on a aussi été amené à la facilité. C'est-à-dire que c'est beaucoup plus facile de quelque chose au magasin que de dire non, ça vient du champ. Ce que je te sers là, ça vient de mon champ et je suis plutôt fier de te le présenter. Ces choses-là qui nous paraissaient naturelles autrefois, je dirais il y a 30 ans, ces choses-là, maintenant c'est de plus en plus. C'est aussi un combat. C'est un autre niveau de combat, mais qui a tout aussi son importance que le combat politique. Donc c'est. Il faut qu'il y ait une similarité, une coïncidence permanente entre ce discours politique et puis notre capacité à faire ce que nous avons dit. Et le champ économique en Calédonie, on sait ce qu'il est, on sait la nature de ce champ-là. On parle beaucoup d'économie de comptoir, on parle de toute cette thématique-là, mais en même temps, on s'est un peu perdu. Perdu parce que oui, le capitalisme est une machine qui ne fait pas de sentiments, ni de couleurs, ni d'identité. C'est le capitalisme. Donc si nous, on a, avec nos quelques outils et notre chance, c'est-à-dire que pour moi, la chance de ce pays, c'est d'avoir une terre qui produit. Et cette chance-là, on ne le mesure pas.
0: L'économie de comptoir, le terme qui est souvent utilisé, maintenant étant conscient de cette situation-là, l'économie de comptoir, et redessiner le modèle qui peut être l'idéal et le modèle où il y a une certaine dignité, on l'a suffisamment posé, est-ce qu'on l'a suffisamment posé des indicateurs pour nous permettre de se mettre en mouvement

0: pu proposer à d'autres, enfin d'autres, à ceux qui sont avec nous, pour dire allons-y ensemble vers cette forme de dignité-là au niveau modèle économique.
1: Oui, je pense qu'il y a, ça doit constituer, enfin selon moi, ça doit constituer un des éléments pour réduire cette espèce de dépendance économique, notamment de l'alimentaire. Après, les autres biens de consommation, c'est autre chose. Mais déjà, la notion d'indépendance alimentaire, beaucoup de gens en parlent, mais je pense que c'est pas suffisant. Il y a à la fois des normes administratives qu'il faudra revoir et changer pour éviter que ces normes-là fassent pénétrer des produits qui, sous couvert de déréglementation, finalement nous étouffent et nous empêchent de faire un développement local pour une demande locale. C'est-à-dire que si on doit ouvrir à une petite production, je ne sais pas, des femmes qui vont venir présenter leurs produits, il faut qu'on puisse leur faciliter ça et non pas chercher systématiquement des barrières pour les empêcher de d'écouler. C'est aussi toute la je pense, le défi. C'est-à-dire que si on pose cette économie-là, qui est une économie à la marge, ça doit pouvoir être une économie, en tout cas, centrale dans notre dépendance alimentaire, notre production alimentaire, notre changement aussi de l'alimentation que nous mettons. Parce qu'on sait très bien, plus on est en crise, et plus on va avoir des produits de mauvaise qualité, qui seront des produits bon marché. Et c'est toujours les gens qui n'ont pas les moyens qui vont l'acheter. Donc il y a aussi toute cette dynamique-là qu'il faut avoir à un moment enrayer. Mais pour pouvoir l'enrayer, ce n'est pas uniquement de boycotter, c'est aussi d'être capacité d'apporter des produits de chez nous avec un esprit qui n'est pas un esprit de devenir milliardaire ou millionnaire. Mais c'est un esprit de dire on veut changer et on a la capacité de changer.
0: Deux événements ce week-end. Nous avons eu à Boulou Paris la fête de la crevette et du cerf. Et à côté, un peu plus loin, à Bouraille, sur cette fête autour de l'igname, deux cérémonies qui indiquent aussi des possibilités de rencontre des personnes. La lecture que vous ferez sur ces deux événements-là, la fête de l'igname et la fête du crevette et du cerf.
1: Pour moi, c'est des fêtes qui génèrent une dynamique sociale. Donc, ce n'est pas une dynamique sociale où on doit opposer. Même si on est toujours tenté de dire ça c'est nous, ça c'est les autres. Je pense qu'il y a aussi une réflexion globale sur ces produits-là qui existent, qui sont là, qui n'ont pas de... Je veux dire, on ne va pas refaire l'histoire, ça, l'histoire elle a été faite, mais de dire il y a la capacité de trouver systématiquement des passerelles, des ponts entre ces fêtes-là, entre la représentation que nous avons de l'igname, c'est-à-dire que nous avons une représentation culturelle, civilisationnelle, comme diraient certains, et puis la réalité alimentaire de l'igname. Donc c'est pas... aussi de faire la part des choses. C'est-à-dire que si on fait la fête de l'igname, on fait la fête de l'igname comme un produit de consommation. Et pas se cacher derrière le produit identitaire qu'on mettrait face aux autres fêtes pour trouver une explication ou une explication politique ou autre. Je pense qu'il n'y a pas besoin d'opposer systématiquement. Et je pense que l'opposition systématique n'apporte rien de bénéfique au pays, mais c'est dire comment on trouve des passerelles pour essayer d'amener ces produits-là à exister, chacun porteur de quelque chose. Parce qu'on peut avoir des cérémonies de l'igname chez nous, on le sait, avec en périphérie du cercle de l'igname, je veux dire du cerf et puis des crevettes et tout ça. Donc c'est pas, on arrive bien à faire la part des choses. Donc moi je vois pas pourquoi on ferait pas la part des choses dans ces manifestations là.
0: Maintenant on est en train de se préparer. En tous les cas, tous les écuries politiques se préparent pour les législatives, pour les provinciales. Mais déjà les communales, c'est un terrain où peut être expérimenté ces échanges-là au niveau local. Comment est-ce que les gens, maintenant que les maires, les conseils municipaux sont installés, ils peuvent prendre à bras le corps cette problématique-là et voir comment cela peut se concrétiser sur leur terrain?
1: Oui, je pense que les communales, c'est vraiment, enfin la commune, une mairie, c'est vraiment un lieu où on peut expérimenter avec les compétences qu'on a, parce qu'on a aussi, on se heurte aussi à cette réalité-là des différentes compétences, mais de dire qui habite ma commune, quels sont les besoins et comment je peux répondre. Et le volet économique est aussi un des éléments importants de cette institution-là, c'est-à-dire comment faciliter les gens à avoir une production, comment on les accompagne dans l'écoulement de ces produits, si c'est des produits particuliers ou si c'est des produits phares d'une commune, vraiment d'investir et de regarder comment les populations, jeunes ou moins jeunes, ou les femmes, parce que c'est souvent elles qui sont sur ce volet-là, comment on les accompagne pour faire exister un marché de produits, quitte à identifier aussi les zones, comme on sait très bien que les produits, c'est le lieu où il y a de l'argent, même si c'est difficile de dire ça, mais c'est une réalité, c'est Nouméa, c'est le Nouméa, Grand Nouméa, comment on arrive à écouler ces produits-là pour, et que le résultat de la vente de ces produits revienne directement aux gens. De véritablement trouver et innover. Et non pas attendre les jeudis de la ville qui sont les bonnes occasions pour écouler des produits. Mais pour moi, dans les exigences et la réalité d'aujourd'hui, c'est d'amener des flux de produits régulièrement sur des espaces où les gens peuvent venir acheter et à moindre prix.
0: Comment est-ce qu'analysez-vous ces différentes initiatives au niveau local dans la ville de Nouméa, autour de la ville de Nouméa, les initiatives autour des grands quartiers où les gens ils s'organisent, ils essayent de s'en sortir en allant sur avec leur ben leurs petites les brochettes avec leurs ventes ou avec les mamans qui tissent des robes et puis qui vendent à leur niveau pour pouvoir avoir un petit revenu.
1: Bah, je pense que c'est on peut pas dire que c'est pas que ça doit être amélioré. Je pense que c'est les produits actuels, les marchés actuels nous amènent à nous repenser. Les petits marchés comme Rivière Salée où j'y vais assez régulièrement le samedi, c'est pas cher, c'est les gens, quasiment tout le monde, et ça commence à avoir du succès ce marché. C'est plus un petit marché, c'est un marché. Et c'est vrai que la cuisine, en tout cas les préparations culinaires, sont omniprésentes. Donc on a demande, hein, ceux qui apportent des tribus, pense aux vieux de Canala, tout ça, chez qui j'y vais, qui apportent leurs tribus, leurs produits. Et puis les jeunes des quartiers, des familles qui viennent faire vendre leurs brochettes. Je pense qu'il y a une réflexion fondamentale à mener sur comment continuer à vendre avec des produits de chez nous. Moi, j'insiste là-dessus parce que, en ce moment, quand on fait un travail sur la santé, on sait que l'impact depuis 2024, mais déjà avant, mais l'impact, elle est énorme auprès des populations kanak surtout et océaniennes. Donc, il y a aussi une réflexion sur cette, on parle de sécurité ou d'insécurité, sur cette sécurité alimentaire. La sécurité alimentaire, ce n'est pas uniquement de manger les produits de chez nous, mais de manger les produits de bonne qualité pour qu'on ne soit pas malade. Parce que si on est malade de ce qu'on mange, ce qui est un peu le cas, il faut revoir. C'est un travail d'explication, même si je comprends la nécessité de faire des pièces, comme on dit. Je comprends tout à fait, ça ne m'empêche pas d'acheter de temps en temps des brochettes, mais pour moi, il y a véritablement une réflexion pour dire il faut qu'on aille jusqu'au bout de la logique. Parce que sinon, on alimente un système qui est déjà là pour nous aider à survivre sur leur système à eux. Et c'est ça qui est compliqué. C'est-à-dire que c'est un travail aussi intellectuel, c'est un travail d'éducation qu'on doit pouvoir mener. Mais le succès de ces petits marchés-là montre aussi qu'il y a un besoin de d'écouler les produits, il y a un besoin de vendre, il y a un besoin financier, et que ce besoin-là ne doit pas nous amener à faire tout et n'importe quoi. C'est aussi le défi. Alors c'est un peu, peut-être que je ne réponds pas tout à fait, mais c'est un peu le défi qu'on doit se fixer. Vendre des choses, je suis à 100% pour, et souvent on essaie de rediscuter de ça avec certaines associations, mais j'ai envie de dire, mais pas n'importe quoi, et ça nous oblige aussi à revenir sur ce que nous possédons, mais c'est pas facile.
0: Vous disiez tout à l'heure, quand on a commencé cette émission, en disant le lien à la terre, c'est quelque chose qui fait partie du narratif de la revendication. Maintenant, comment est-ce que les autorités coutumières dans l'espace communal, ils peuvent se concerter? L'exercice, vous dites, c'est il faut qu'il y ait cet exercice intellectuel, réfléchir en même temps, mais être dans l'action. Comment est-ce qu'on peut créer des dynamiques allant dans ce sens-là pour être en même temps dans l'action, mais en même temps cette prise de recul-là que nécessite cette réflexion.
1: On doit repenser notre rapport à la Terre. Je pense que c'est indispensable. Il faut qu'on repense. Ce n'est pas de remettre en cause qui est qui, c'est de dire la Terre, une fois qu'on l'a assise dans une dimension culturelle identitaire, il faut sortir de là pour dire la Terre a usage, le foncier a usage de développement et de... Le travail de la dignité passe aussi par ça. C'est quoi le statut foncier qu'on doit pouvoir imaginer pour permettre aux gens de faire du développement, de faire de la culture, de l'agriculture, aux jeunes d'accéder, même si, quel que soit leur statut. C'est-à-dire qu'on ne va pas conditionner par un statut, pardonnez-moi l'expression, un statut de bâtard, il n'y a personne qui a un statut de bâtard. C'est-à-dire que les jeunes doivent pouvoir accéder à un foncier qui est mis à disposition. Et de ne pas exiger systématiquement des choses en retour. De leur donner la possibilité d'aller jusqu'au bout de leur projet. Aussi bien les jeunes que les femmes. Il y a quelques endroits qui essayent d'initier cette... Mais le rapport à la Terre, il faut à un moment donné que nous le changeons. Parce que ça va, pour moi, ça va équilibrer les rapports à l'intérieur de nos communautés. Ça va sécuriser aussi le rapport que nous avons à l'intérieur de nos tribus, mais pas que. Et cette réflexion-là sur la Terre, liée la question du foncier à une question de développement, pour moi, c'est incontournable. Si on ne fait pas une vraie réforme sur le rapport à la Terre avec les coutumiers, mais qui prennent conscience qu'il y a un besoin. Il y a un besoin de se repenser. Il y a des endroits où les gens ont reloué les terres qu'ils ont revendiquées aux caldoches qui étaient là. Ça veut dire que c'est possible de repenser, mais par rapport à un besoin premier des personnes, des jeunes de l'endroit qui seraient à même de vouloir développer une activité.
0: Idéalement, on peut voir dans les communes une cartographie qui est posée, apaisée, pour que d'un côté, on a le conseil municipal et de l'autre côté, tous les coutumiers qui peuvent repenser ensemble une forme de démarche collective. C'est quelque chose qui pourrait être faisable, ça, dans nos espaces.
1: Les gens, il y a certaines communes qui le font, qui essayent d'expliquer les choix, les délibérations de la mairie. Il y en a quelques communes qui essayent de faire. Pour moi, ça ne va pas plus loin. Pour moi, il faut vraiment aller loin. C'est-à-dire que si on estime que notre commune n'a pas suffisamment de foncier pour pouvoir installer des zones artisanales ou des choses comme ça, il faut donner la possibilité et de regarder après les modalités. Mais qu'on puisse donner la possibilité aux communes, surtout nos communes à nous de l'intérieur et des îles, c'est-à-dire qu'est-ce qu'on donne et qui n'est pas discutable par les générations d'après, mais où l'intérêt général est déjà défini. On n'est pas... Parce qu'on l'a vu, après la provincialisation, beaucoup de gens sont revenus sur ce qui a été donné. Légitimement, je ne discute pas de ça, mais si on en est là, c'est que des appétits autres ont été, sont nés entre-temps. Donc je pense qu'il y a une question véritablement de dire il y a une réflexion à avoir et on doit poser l'intérêt général. Et le foncier doit servir. Et ça ne peut que conforter pour moi la structure sociale et culturelle de l'identité, si on parle des Kanaks.
0: Cet exercice-là, je parlais tout à l'heure qu'il y a toutes les écuries politiques qui se préparent pour les provinciales. Quel doit être l'enjeu? Est-ce que c'est sur les enjeux sur le corps électoral? C'est l'enjeu sur l'aspect économique du pays? Comment le pays peut être économiquement souverain? Comment est-ce que vous voyez ce prochain rendez-vous aux urnes que les Calédoniens y seront appelés d'ici un mois?
1: Je pense qu'il y a plusieurs niveaux, c'est-à-dire plusieurs niveaux de discussion. Le niveau politique avec le corps électoral, avec ce qui va se passer ensuite, est important. Mais en même temps, pour agréger le plus de personnes possible sur la manière dont on se projette, et je pense que c'est la difficulté à l'heure actuelle, c'est qu'il n'y a pas suffisamment de projection sur ce qu'on veut et qu'on va le concrétiser par l'approche socio-économique qu'on va avoir. C'est-à-dire, si on n'est pas clair là-dessus, sur notre projection politique, l'économie qui va, il sera toujours à contre-temps. Parce qu'il y a des réalités économiques qui ne se discutent pas, qui nous dépassent parce qu'on est dans la mondialisation et on doit pouvoir quand même essayer de tirer notre épingle. On n'est pas clair là-dessus, sur notre projection politique. L'économie qui va, il sera toujours

0: qui est d'ordre social ou socio-économique. Donc il y a une, il y a une projection politique qui se fait à l'heure actuelle avec beaucoup de difficultés, mais il y a une projection politique. Et de l'autre côté, il y a aussi une réflexion sur où est-ce que nous en sommes aujourd'hui par rapport aux choix politiques des différents gouvernements. Qu'est-ce qui fait qu'on est en difficulté? Qu'est-ce qui fait qu'il y a toujours un fossé qui... On a l'impression que ça se réduit, mais au contraire, quand on commence à regarder plus précisément, les choses se creusent encore. Donc il y a aussi toute cette réflexion-là qu'on doit pouvoir mener. C'est-à-dire que c'est économiquement, qu'est-ce qu'on veut? Qu'est-ce qu'on veut en revient aux terres? Qu'est-ce qu'on veut de nos terres? Qu'est-ce qu'on veut de notre mine? Tout le secteur minier aujourd'hui, on est... les discussions que nous avions eues il y a en 2023, 2022, 2023 et 2024, on a vu que les choses ont changé. C'est-à-dire qu'il n'y a rien qui est fixe, il n'y a rien qui est stable. Donc comment on offre la stabilité par des réflexions où le pays est gagnant, où les gens qui habitent cette île n'aient pas l'impression d'être une fois de plus grugés par les promesses. Politiquement, il y a une urgence. Mais moi, je reste optimiste. Je pense que c'est un défi qu'on doit relever pour dire qu'est-ce qu'on propose comme projet. La question du projet de société, elle ne disparaît pas. Au contraire, elle s'impose de plus en plus parce que 24 mai 2024 a quand même été une déflagration où on veut tous que ça ne se renouvelle pas. Mais on n'est pas à l'abri s'il n'y a pas une discussion claire sur qu'est-ce qu'on attend de ce pays, qu'est-ce qu'on veut de notre pays, finalement.
1: Cet exercice-là sur la projection, une certaine visibilité, moi clarifier ensemble la nécessité que les deux générations, la génération de cette jeunesse-là qui est en train de se lever, et les vieux, on va dire, de cette manière-là, c'est comment est-ce qu'on peut mieux repenser ensemble. Je pense essentiellement à ceux qui sont dans les quartiers, parce qu'ils ont subi les contre-coups, et on les désigne comme étant les acteurs, les premiers concernés par toute la déflagration que nous avons vécue. Comment est-ce qu'on peut mieux les intégrer dans la démarche de réflexion, mais en même temps aller au-delà des réflexions et puis faire des propositions concrètes?
0: Le problème, c'est qu'on les a tout de suite désignés comme les coupables. Les jeunes ne sont pas les coupables. C'est un système qui a fait que les choses sont ce qu'elles sont et qui a un système où l'injustice, où les inégalités sont criantes. On ne peut pas dire qu'au bout d'un moment, la machine ne va pas exploser. Donc les jeunes, ils ne sont pas plus coupables que celui qui va faire sortir de l'argent allègrement de ce pays. Tout le monde participe à son niveau à dégrader notre pays. Donc c'est comment on rediscute avec eux, les remettre dans le coup. Je pense que les jeunes, ils ne sont pas en opposition, il n'y a pas d'opposition, mais c'est leur donner la possibilité de remettre. S'ils veulent pas, mais je veux dire, c'est de remettre en route la machine pour dire maintenant, on redéfinit autrement les formations, on redéfinit autrement l'accès à un capital pour pouvoir développer. C'est quoi les garanties de réfléchir à partir de la réalité des gens, à la réalité des quartiers, comment les quartiers se perçoivent. Et c'est vrai qu'on a tout de suite qualifié les quartiers, notamment les quartiers nord, comme les lieux des contestations. Pour moi, c'est insuffisant. Comment ces quartiers ont évolué depuis? Comment ils sont devenus ces quartiers-là? Comment on repense? Et les jeunes qui participent, qui se sont mis aussi un peu en marge, qui essayent de ne pas trop se faire voir ou qui essayent de continuer dans leur contestation à leur manière, c'est-à-dire comment on les réinscrit dans un projet qui n'est pas uniquement un projet pour eux, mais c'est un projet global. C'est-à-dire que souvent, on se focalise sur une population. Pour moi, ce n'est pas une population. Ce n'est pas une population particulière qui est la jeunesse des quartiers. Non, c'est tout le monde. Comment on inscrit tout le monde dans une projection et les jeunes viendront, s'intégreront pour moi automatiquement. Et c'est ça qui manque, parce que si on fait des programmes en fonction des populations qui sont mises en cause, on n'avance pas, on répond à une petite question, on ne répond pas à la totalité. C'est-à-dire qu'on les intègre, mais le système global, lui, ne change pas. Et si on les intègre sur un système global qui ne change pas, ça ne va pas tenir dans la durée.
1: La responsabilité, on va dire, de ceux qui ont la charge, en pensant à l'État, quand je dis cela, en ayant du moins ce regard-là pour qu'il y ait une meilleure répartition des richesses. Dans vos propos, vous disiez, c'est qu'il y avait une situation où il y a ce

0: là qui sont bien assis ici dans le pays et puis qui ont du mal à partager parce que in fine ça va être ça la problématique. Comment est-ce que dans la course des provinciales et comment est-ce qu'on peut être force de proposition pour qu'on puisse mettre un cadre législatif et légal avec en se concertant avec ceux qui ont l'habitude de récupérer, on va dire, la plus grosse part pour eux, et puis dire tendre vers quelque chose. Vous pensez que c'est quelque chose qui est faisable, ça, en discutant avec ceux-là qui ont l'habitude de prendre presque les 80% de la richesse du pays pour eux?
1: Je pense que c'est une obligation. C'est une obligation aussi pour eux d'entendre. Parce que l'autre difficulté, c'est que les gens n'entendent pas. Il n'y a pas que les gens de ce pays qui revendiquent, qui n'entendent pas. C'est-à-dire, ceux d'en face, ils n'entendent pas. C'est-à-dire que pour eux, s'ils peuvent continuer à maintenir un niveau économique qui est le leur, c'est-à-dire, ça ne pourra pas marcher. C'est-à-dire qu'à un moment donné, la question du partage, je pense qu'on n'a pas suffisamment mesuré. C'est une obligation de partager. Et comment on le partage? Ce n'est pas de dire on va donner aux gens de l'argent et puis voilà, ils vont les consommer. Si c'est pour leur donner de l'argent pour qu'ils aillent consommer au magasin de ces mêmes personnes, je veux dire, ça n'a pas de sens. Autant leur donner tout de suite l'argent. Mais je veux dire, on est vraiment dans dire que c'est comment si eux, ils font de l'argent, c'est leur droit, mais selon les règles, avec les règles de redistribution. Comment on redistribue? Et la question de la redistribution, elle doit être à tous les niveaux. C'est-à-dire que même si les gens qui perçoivent des minima sociaux, il faut aussi qu'ils soient responsables. C'est aussi l'autre grand défi. C'est-à-dire qu'on ne peut pas donner de l'argent et que les gens vont prendre pour acheter à boire. Ou, je sais pas, c'est aussi l'argent doit être un outil pour améliorer les conditions de vie des gens, les conditions de santé des gens. C'est pas gratuit. On le sait très bien, nous, le don, il n'est pas gratuit. Il y a toujours du don, il y a toujours des échanges, il y a toujours. Et cette notion-là de partage, elle doit revenir au centre du débat économique. Comment on fait pour que les caisses ne soient pas vides? Comment on fait que tout le monde participe à l'effort collectif? Mais que tout le monde. Et que d'autres qui s'enrichissent ne partent pas avec. Parce que c'est aussi la grande tradition. Quelqu'un avait dit à l'époque, je m'enrichis en achetant, pas en vendant. Donc c'est aussi l'autre subtilité de l'économie de comptoir. C'est toutes ces pratiques-là qui se sont installées, cette histoire-là, parce que c'est une histoire où c'est devenu, les gens ont trouvé ça naturel, et que même nous, les Kanaks, qui avons mis un petit doigt de pied là-dedans, ont été happés aussi par ce système-là. Donc c'est aussi ça la réalité, c'est-à-dire que on ne peut pas se cantonner à de l'économie sociale et solidaire, mais de aussi d'être un modèle de développement, comme a pu être l'usine du Nord avec les problèmes qu'il y a et tout ça. Mais la pensée qui a animé l'usine du Nord, c'est-à-dire comment on ramène l'argent sur le pays pour pouvoir faire bénéficier à l'ensemble de la population. Donc je pense que ce mécanisme-là, il doit rester. Même si c'est intellectuel, mais ça doit rester, ça doit animer les gens qui vont partir en campagne ou qui ont envie d'établir des choses pour cette nouvelle mandature. Mais cette nouvelle mandature, on ne peut pas faire l'économie de toutes les questions qui concernent l'avenir de ce pays. Chacun doit prendre une part de responsabilité dans la dynamique que nous voulons insuffler. Sinon, on va perdre. On va perdre en démographie, on va perdre, je veux dire, les jeunes partent, ils s'en vont, ils ne veulent plus rester. Donc il y a aussi toutes ces dynamiques-là où les gens sont partis et on va se retrouver. C'est-à-dire, un peuple est riche par sa population et pas riche uniquement par ses biens ou par son potentiel.
0: Vous êtes bien sur les ondes de Radio Jido avec nous cet après-midi dans la case de l'économie. John Passa, sociologue, pas seulement en étudiant, mais en même temps en étant engagé. John, dans vos engagements sur le terrain, il y a cette analyse, ce regard-là, du moins, vous disiez dans vos propos que ici dans la radio, vous dites qu'il ne faut pas qu'il y ait cette paresse intellectuelle. Cet exercice difficile parce qu'en même temps, en étant acteur, il faut avoir ce regard critique-là. Il y a une certaine autre population, notre jeunesse est là, il y a une force qui est là, mal exploitée, mal organisée. Comment est-ce qu'on peut, avec ce potentiel-là que notre pays dispose, qu'on peut mieux, du moins, leur permettre s'épanouir, on a utilisé le mot dignité tout à l'heure, mais en même temps leur dire, leur impliquer dans la réflexion, mais leur impliquer aussi dans les actions qu'il faut faire en disant que notre jeunesse est vraiment un atout majeur pour notre avenir.
1: La jeunesse, de manière générale, c'est toujours un atout pour tout pays. Et nous, on n'échappe pas à cette... à ce constat-là. Et quand on regarde notre jeunesse, notre jeunesse, elle doit aussi se sentir responsable. Elle ne peut pas se contenter de contester. Toute jeunesse a toujours cette période-là de contester tout ce qu'il y a, tout ce que les parents portent. Et à un moment donné, il faut aussi que les jeunes puissent dire clairement ce qu'ils veulent. Moi, je le dis toujours parce que je les côtoie, dire qu'est-ce que vous voulez ? Parce que critiquer, c'est bien, mais passer de l'autre côté du miroir, c'est mieux. Ça ne veut pas dire que vous serez des porte-parole du système, mais ça veut dire que vous êtes en capacité de repenser le système à partir de vos réalités. À partir de ma réalité, je prends des exemples. Quand on parle avec des sociétés qui veulent faire des entreprises qui veulent faire passer le permis à des jeunes des quartiers, je dis aux jeunes, non seulement la société vient chez vous, mais en plus vous trouvez des excuses pour ne pas venir. Quand ils ne viennent pas, vous dites que c'est trop loin. Maintenant qu'ils viennent, vous dites que je ne sais pas trop si je vais venir. Donc il y a aussi le courage de la part de la jeunesse à assumer les responsabilités. Est-ce qu'ils sont prêts à assumer leur propre responsabilité, pas la responsabilité collective, leur propre responsabilité pour dire j'y vais, je me lève. Ils n'ont pas besoin d'être RSMA pour se lever à l'heure. Je veux dire, maintenant on dit on va RSMA parce qu'il y a un cadre. Oui, mais à la maison c'est un cadre aussi. Donc ça veut dire qu'il faut se lever juste un petit peu plus tôt et de demander ce que je dois faire. Qu'est-ce que je sers à ma communauté ? Est-ce que je sers à ma communauté ? Et de l'autre côté, que les adultes aussi acceptent ça. C'est une réciprocité qu'on ne peut pas négliger. Donc, quand on travaille dans les quartiers ou quand on côtoie ou on discute, je leur dis toujours, vous réagissez souvent comme des politiques. C'est-à-dire que vous dites oui, oui, oui, mais au moment où il faut passer à l'action, vous n'êtes pas. Donc, il faut aussi avoir le courage de passer à l'action, de dire j'y vais aller travailler quand j'ai du travail, parce qu'avec certains qui ont du travail, ils disent c'est compliqué d'aller travailler. Je dis non, tu as fait le choix d'y aller, il faut y aller. Tu n'es pas là pour discuter parce que tu as une vie de famille, parce que tu es la personne qui va amener de la ressource à la maison. Et ça passe par des disciplines, par une rigueur. Et souvent, c'est cette rigueur-là qui nous a aussi un peu fait défaut. Mais ça fait partie des choses. Et je pense que c'est aussi, quand on discute, quand on parle avec la jeunesse, c'est aussi de leur donner. Si on vient leur questionner, c'est que nous avons déjà des éléments que nous pouvons soumettre. Et pas attendre qu'eux, ils nous fassent des propositions. Parce que quand ils vont nous faire des propositions, c'est souvent des propositions qui sont marquées par le système. Parce qu'eux aussi, ils ont un peu oublié. Donc c'est aussi un travail et c'est là où c'est assez intéressant, c'est qu'on fait de la pédagogie, mais en même temps on essaye d'élaborer ensemble des projets où on sait qu'on va porter ensemble et le plus loin possible. Même si c'est compliqué, même si le temps il a toujours du mal à être habité, mais pour moi c'est des beaux défis qu'on essaye de faire chaque jour, parce que c'est chaque jour.
0: En disant cela, vous questionnez la responsabilité, de la responsabilité parentale pour poser le cadre et la responsabilité de notre organisation scolaire, formation professionnelle. Est-ce que, à l'heure où nous parlons, est-ce que ces deux espaces-là, ils partagent bien cette responsabilité-là où il y a encore des choses qu'il va falloir parfaire ?
1: Je pense qu'il y a toujours du travail. On a l'impression que l'école aussi évolue, c'est-à-dire que là, les formations aussi évoluent. On va changer beaucoup d'appellations en se disant que c'est preuve d'évolution, alors que c'est pas tellement le cas. Mais bon, ça fait partie des évolutions de société. Et les parents, ils doivent assumer leur part. C'est indiscutable. Et assurer leur part, et c'est ce que je dis toujours, je n'ai cessé de répéter, il faut qu'ils habitent leur maison un peu plus. On a besoin que les gens restent chez eux pour être crédibles vis-à-vis de leurs propres enfants. C'est-à-dire qu'on ne peut pas tenir un discours si on est absent et on vient juste faire la morale. L'équilibre, il ne va pas tenir et la contestation, elle ne va pas tarder à arriver. Donc c'est aussi ça interroge la question de la responsabilité. Quelle responsabilité nous avons vis-à-vis de nos enfants, vis-à-vis de notre communauté, vis-à-vis de notre pays ? Parce qu'ici, on a toujours eu la culture de ce pays, c'est de n'être responsable de rien. Quel que soit, il n'y a personne qui est responsable. Quand on demande à qui a signé, moi j'ai pas signé. Je suis pas responsable de ça. Et on est dans cette fuite en avant. Donc c'est aussi la fragilité de notre contrat social ici, de la fragilité de nos relations, de nos liens, mais c'est aussi la fragilité de quand on se projette, à un moment donné, qu'on accepte et qu'on assume cette responsabilité de la projection que nous voulons. Quitte à ajuster ou changer au fur et à mesure, mais on a déjà, on assume cette responsabilité-là. Et je pense que la responsabilité, depuis quelques années où je suis ici, ça fait défaut systématiquement. On n'a personne qui veut être responsable de quoi que ce soit. Mmh.
0: Quand on dit tout ça, on fait ce constat-là de ce qui se passe ici dans notre pays, en regardant au niveau régional et au niveau international, l'instabilité, ce qui se passe autour de nous en Europe, cette instabilité-là aussi, inévitablement nous impacte parce que nous les vivons à travers les écrans, à travers les réseaux sociaux, et ça n'arrange pas. C'est toute la société entière, la société humaine que nous vivons actuellement, qui du coup nous on reçoit aussi ces contre-coups.
1: Bah, on est dans une période globalisée, mondialisée. Donc on est, quel que soit l'endroit du monde où il y a des tensions ou des conflits, forcément on est impacté, on est touché à des degrés différents. Mais la crise au Moyen-Orient, tout le monde analyse la même chose, dit la même chose. Ça nous touche. Et on n'a pas l'exigence de dire comment on fait pour essayer de niveler, de ne pas subir de plein fouet. Et on a l'impression qu'en fait, on a fait le choix de... Ben on verra au pied du mur si on arrive à casser le mur ou on arrive à passer par-dessus. On est toujours en train de se défiler, de ne pas dire, ben on sait, on a les éléments qui arrivent, on a les éléments d'analyse, on a les éléments qui sont suffisamment clairs. Il y a des gens qui ont analysé pour dire, ben voilà le choix qu'on va faire. On va expliquer ce choix-là et puis on va essayer d'amener tout le monde pour pouvoir conserver cette unicité du pays. On a aussi des dirigeants qui ne sont pas là-dedans. Quand des dirigeants disent on a une réserve jusqu'en juillet de carburant, je dis ben, ça ne fait pas sérieux. Mais bon, peut-être qu'ils auront après un miracle après juillet. Mais en tout cas, ça nous questionne sur la capacité de projection d'une partie de nos dirigeants. Enfin, de ceux en tout cas qui sont actuellement à la tête du pays. Donc c'est... on a les éléments qui arrivent, on a les signaux qui arrivent, il faudrait repenser autrement, et on est dans l'incapacité de repenser autrement, c'est-à-dire qu'on préfère subir et faire face et puis dire, ben, finalement, on demandera à nouveau, on tendra la main à nouveau à nos bienfaiteurs pour pouvoir faire face à ce problème. Mais nous, à un moment donné, il faut qu'on se sente concerné. C'est quand même nous et notre pays qui faisons face aussi et qui subissons ça. Donc comment on fait, comment on repense les choses, s'il faut redéployer, je parle du carburant, donc je parle au transport, il y a les questions des transports, est-ce qu'il faut revoir les transports en commun, parce que c'est des populations qui ne sont pas... il y a tout un programme politique, ou une pensée plutôt politique à avoir pour pouvoir répondre à cette explosion que le monde, que l'humanité porte, en tout cas que la Terre, elle est en train de subir, qu'il va falloir apporter des réponses.
0: Je voudrais revenir sur le terme que vous avez utilisé, le terme nivellement. Est-ce que derrière ce terme-là, il faut entendre un certain niveau de dignité?
1: Il faut qu'on redéfinisse la dignité, que les gens puissent vivre dignement, qu'est-ce qu'il leur faut. Donc et à partir de là, dire, ben voilà, on va essayer que dans le partage que nous faisons, chacun va à ce qu'il faut pour pouvoir vivre, pour pouvoir vivre dans, je sais pas, aux îles, ici à Nouméa, ou vivre dans le Nord. Mais qu'on ait ces revenus-là, tout en insistant sur le fait que si on fait ça, le nivellement, ce n'est pas uniquement financier, c'est aussi ce que je disais tout à l'heure, c'est toute la question que nous avons au foncier, comment on nivelle aussi. Les gens qui n'ont pas, comme on dit toujours de manière très irrespectueuse, les gens qui n'ont pas de terre parce qu'ils ne sont pas de là, comment on vient à l'encontre de cette idée-là ? Comment on vient à l'encontre de cette idée-là? Il n'est pas de là, mais il est là. Et comment on lui donne accès à une parcelle pour pouvoir faire sa culture, pour pouvoir... Il y a des expériences qui ont été menées, qui ont plus que menées, qui ont été concrétisées sur le Nord et tout ça. Et je trouve que c'est plutôt des expériences qui passent inaperçues. Mais quand on regarde un peu plus notre pays plus profondément, on sent qu'il y a des gens qui ont répondu déjà à ces questions-là. Mmh. Donc il faut juste voir les modalités pour l'étendre et que les autres personnes s'en inspirent, parce que je pense que c'est assez juste dans la façon dont les gens pensent le rapport à la terre par rapport aux besoins. Mmh.
0: Vous disiez aussi tout à l'heure sur l'importance de la classe politique, le niveau de réflexion de la classe politique. Donc du coup, je fais le lien avec ce renouvellement, la classe politique actuelle qui doit être à la gouvernance, au pilotage de ce que nous vivons, c'est comment est-ce qu'on peut renouveler? Est-ce que c'est un renouvellement par le haut, par le bas? Mais comment est-ce qu'on peut constituer un pôle de dirigeants qui puissent avoir du moins l'intérêt commun comme centre, d'intérêt pour que les choses puissent mieux aller?
1: Je pense qu'il y a un renouvellement, ça c'est une réalité, mais on renouvelle pour quoi faire? C'est-à-dire que c'est surtout ce qu'on va porter derrière, c'est ce que je disais à des équipes quand ils sont lancés dans la bataille entre guillemets des communales, c'est-à-dire vous allez arriver dans une commune, dans une période où il n'y a pas d'argent. Donc si on n'a pas d'argent, il faut faire preuve d'imagination. Et je dis pas n'importe quoi quand je dis il faut faire preuve d'imagination. Il faut qu'on imagine quelque chose qui sont à notre portée, des choses que nous pouvons réaliser, et pas des choses extraordinaires qui nécessitent une intervention de l'extérieur. Donc c'est la nouvelle équipe qui doit arriver doit faire preuve d'imagination par rapport à la réalité des populations, la réalité économique. Et la réalité, je veux dire, comme vous dites tout à l'heure, mondiale. On est en période de crise mondiale. Ça ne nous concerne pas que nous, avec des échéances politiques qui viennent par-dessus pour compliquer encore les choses. Donc, ça veut dire que les gens qui vont arriver, ils savent faire preuve d'imagination sur notre potentiel, comment nous pouvons négocier et pour en faire quoi. Pour en faire quoi par rapport à la santé, par rapport au social, par rapport au développement, comment on fait? Et c'est ça qui manque. C'est-à-dire que c'est peut-être pas une histoire de génération, mais c'est une histoire des gens qui arrivent à imaginer un pays avec ses forces, va essayer de changer, quel que soit son avenir politique, mais déjà de venir faire ces transitions-là de changement avec. Moi, j'ai dit qu'il faut faire preuve d'imagination, parce qu'on ne fait pas preuve d'imagination. C'est aussi la difficulté que nous avons aujourd'hui. C'est pendant ces dernières années, on a fait du copier-coller. Quand ce n'est pas suffisant, on impose avec sans copier, mais on impose directement, on colle directement sans discuter. Donc c'est aussi ce défi-là de dire d'arrêter de faire du copier-coller et de savoir ce que nous faisons, c'est quoi notre culture, c'est quoi notre façon de faire, et ne pas nous enfermer dans des choses qui finalement découragent les initiatives. Donc il faut rendre les choses possibles. Pour moi, c'est toujours ce que je milite pour dire, il faut rendre les choses possibles. Rien n'est impossible, il faut les rendre possibles avec les éléments et les forces que nous avons. C'est toujours ça qui est très difficile quand il va falloir penser le pays, parce que l'exercice n'a pas été convaincant.
0: Pour repenser le pays nécessite un climat, une ambiance de sérénité et cette volonté-là de faire aboutir quelque chose. Pour vous, quels seraient les types d'organisations pour nous permettre à l'ensemble des communautés, que ce soit ceux qui sont là depuis ou ceux qui viennent d'arriver, mais ensemble, moins de 300 000 habitants, comment est-ce qu'on peut poser les choses et puis imaginer, du moins permettre cette créativité-là, cette inventivité pour notre dignité?
1: Je pense que c'est de regarder ce qui se passe. On a notre savoir-faire, notre culture, et de l'échanger. Je pense que l'échange fait partie d'une dynamique qui ne peut que tirer un pays vers le haut. Avec ses propres réalités, ça ne nous empêche pas d'avoir nos propres réalités, ça ne nous empêche pas d'avoir des éléments qui structurent notre pensée, notre identité. Mais d'expliquer où est-ce qu'on veut aller. C'est finalement, c'est l'inconnu majeur de où est-ce qu'on veut aller. Est-ce que on est en capacité de décortiquer tous les nœuds qui nous empêchent de réfléchir, de nous empêchent d'intégrer systématiquement une jeunesse dans ce qu'on fait, dans ce qu'on pense, pour dire en les intégrant, je veille à ce que eux ils continuent quelque chose, quitte à le changer radicalement à un moment donné, mais en tout cas on trace des sillons dans lesquels ils vont aussi. On n'a pas ce courage-là, c'est-à-dire que on le voit déjà, et je pense que ça va ressortir quand il va falloir passer sur la réalité politique, c'est-à-dire quand les gens vont dire, en tout cas des générations vont dire, mais nous on n'a pas encore fini de faire le travail. Il faut nous remettre sur la liste. J'ai envie de leur dire, mais quel travail? Quel travail ça a été fait? Qu'est-ce que vous avez fait tout le temps que vous êtes élu? Vous avez fait quoi? Donc il n'y a pas besoin de finir un travail. Il faut peut-être laisser la génération d'après commencer peut-être un travail et qu'ils finiront eux. Mais c'est aussi toutes ces injonctions, en tout cas ces rivalités qui pour moi n'ont pas lieu d'être. C'est-à-dire qu'à un moment donné, il y a un renouvellement comme le renouvellement de population ou démographique, aussi d'accepter qu'il y a qu'on n'a pas réussi. Mmh. On n'a pas réussi, donc il faut laisser la place. Mmh. Peut-être que ceux qui arriveront derrière réussiront, mais pas de confisquer systématiquement sous prétexte qu'on n'a pas fini ce qu'on n'avait pas fait. Mmh.
0: Donc John Passa, sociologue, était avec nous cet après-midi dans la case de l'économie. Pour terminer, toujours dans la tradition de cette maison, le dernier mot vous appartient pour y a un mot qui est très fort que vous avez prononcé, le mot de courage, mais courage à la jeune génération, mais aussi à l'ancienne génération de trouver ce terrain. Mais c'est à vous de conclure notre entretien de cet après-midi.
1: Moi, je suis optimiste pour l'avenir de notre pays. Moi, je n'ai pas de... Moi, j'ai pas d'obstacle. Pour moi, c'est le défi, il n'a pas changé depuis 40 ans. Ce défi, c'est construire un pays. Je vais pas dire qu'on s'est perdu, mais en tout cas, on n'est pas allé jusqu'au bout des rêves que les uns et les autres avaient. Et que là, en ce moment, on traverse une période difficile, mais ça ne nous empêche pas de rêver. Quand je vois des personnes qui continuent à aller dans des petits marchés, que ce soit le marché des femmes, que ce soit les marchés de Rivière-Salée, que ce soit les marchés communaux, les gens qui continuent à vendre des choses, et surtout les femmes qui continuent à alimenter des circuits pour pouvoir avoir des pièces, moi, je trouve que la dynamique, elle est là, que c'est avec elle qu'il faut faire. Qu'il faut repenser les choses à partir de ce qu'elles sont, et que c'est un défi auquel on ne peut pas laisser tomber. En ce moment, on travaille sur la santé des gens est en piteux état. Donc à un moment donné, il faut qu'on puisse se donner les moyens pour pas qu'on disparaisse totalement de la planète, parce que là, ce serait la catastrophe.
0: John, merci beaucoup. Merci d'être passé dans la case de l'économie. Et puis n'oubliez pas, demain, le rendez-vous que nous allons avoir, c'est Paroles autochtones, Vision autochtone, demain après-midi à la même heure. Et demain, nous irons faire un tour du côté de Bouraï, et plus exactement dans la tribu de Huawei, où nous avons pu vivre ce week-end la cérémonie de la nouvelle Igna. Merci beaucoup de votre fidélité, et puis bon après-midi.

Voilà, excellent après-midi à tous et à toutes. Il est exactement 14h30. C'était l'émission La Case de l'économie qui recevait aujourd'hui à travers Ouma Media Production Monsieur John Passa. Pour ceux et tous celles qui n'ont pas eu l'occasion d'écouter cette émission cet après-midi, la rediffusion de cette émission, je vous le rappelle, est prévue donc ce soir à partir de 23h. Et puis, nous poursuivrons donc sur Musique Musique jusqu'aux alentours de 15h, à laquelle vous aurez, bien sûr, comme chaque après-midi, un autre rendez-vous qui est consacré cette fois-ci au Journal du Pacifique.

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Salomon Salomoni et promet de mettre fin à la mainmise des élites sur le pouvoir. Le chef de l'opposition des îles Salomon, Matthew Well, affirme que les discussions entre les dirigeants politiques visant à identifier le prochain premier ministre du pays constituent une partie normale et nécessaire du processus démocratique. S'adressant aux médias locaux suite au vote positif de la motion de censure contre le premier ministre, Jeremiah Manelli, Well a déclaré que le lobbying et les consultations entre les dirigeants ne devaient pas être perçus négativement. Cela fait partie du processus. Ce n'est pas forcément une mauvaise chose, a déclaré Well. Vous appelez ça du lobbying, mais les dirigeants doivent se parler pour trouver un candidat. Laissons ce processus se dérouler. Parlons-en pour trouver le nouveau premier ministre de ce beau pays. Well a déclaré que la nouvelle coalition s'engageait à travailler ensemble pour former le prochain gouvernement, malgré les difficultés qui surgissent souvent lors des transitions politiques. Nous nous sommes engagés les uns envers les autres à former le prochain gouvernement, a-t-il déclaré. L'histoire nous montre des moments périlleux dans notre processus politique, mais j'espère que nous resterons unis et que nous poursuivrons des objectifs communs pour aller de l'avant et élire notre premier ministre pour tous les citoyens de ce pays. Le chef de l'opposition a décrit la période à venir comme une période passionnante pour les îles Salomon, affirmant qu'un nouveau gouvernement pourrait créer des opportunités pour de nouvelles politiques et réformes. Une période passionnante s'annonce pour ce pays, a-t-il déclaré. Cela a aussi un coût. Certaines choses doivent changer, mais c'est passionnant en termes de nouvelles opportunités et de nouvelles politiques sur ce que nous pouvons faire. Où elle a déclaré espérer que le prochain gouvernement sera responsable, inclusif et à l'écoute des problèmes qui touchent les habitants des îles Salomon. Nous espérons que le nouveau gouvernement sera responsable et inclusif, un gouvernement qui réponde aux nombreux problèmes que nous ressentons, a-t-il ajouté. Répondant aux questions sur l'instabilité politique, où elle a déclaré que le problème n'était pas nouveau dans la politique des îles Salomon. Il a fait référence aux amendements constitutionnels introduits par l'ancien premier ministre Derek Sikoua en 2010 et qui ont par la suite été intégrés à la loi sur l'intégrité des partis politiques. Well a déclaré que cette législation visait à réduire le mercenaire politique et l'instabilité au sein du Parlement. Cette loi aurait pu mettre fin à bien des détournements de fonds, a-t-il déclaré. Il a toutefois indiqué que la situation politique actuelle était différente car elle impliquait le retrait du soutien de l'ensemble d'un partenaire de coalition au gouvernement plutôt que le changement de camp en deux députés individuels. Nous devons admettre que les partis peuvent perdre confiance et donc changer de soutien, a-t-il déclaré. Mais les sauts individuels ont été la cause de nombreuses instabilités par le passé. Well a déclaré que les réformes visant à renforcer la stabilité politique avaient déjà fait l'objet de nombreuses discussions et bénéficié du soutien des partenaires au développement et des diplomates. Et ce sont donc des choses que nous devons régler, a-t-il déclaré. Soyons audacieux dans certaines des choses que nous devons faire. Nous ne devons pas avoir peur et hésiter. Il a également déclaré que le futur gouvernement de coalition vise à libérer les îles Salomon de ce qu'il décrit comme une mainmise des élites et des puissants intérêts qui contrôlent depuis longtemps l'économie et la politique du pays. On a demandé à Well ce qu'il ressentait après donc de nombreuses années dans l'opposition et maintenant qu'il était sur le point de prendre le pouvoir. Il a déclaré que son objectif n'était pas de se concentrer sur les émotions ou la réussite personnelle, mais de bâtir un gouvernement qui serve véritablement le peuple. Il ne s'agit pas d'une question de sentiment, il n'y a aucune émotion là-dedans, a déclaré Well. Nous cherchons toujours à former un bon gouvernement, un gouvernement qui rassemble véritablement le peuple, un gouvernement qui libère le pays de jog de l'emprise des élites. Well a déclaré que les préoccupations concernant l'influence des puissants intérêts sur les gouvernements avaient été l'un de ses messages constants lors des élections et des campagnes politiques passées. Il affirme que les gouvernements successifs au fil des ans ont été contrôlés par des intérêts qui n'étaient pas nécessairement alignés sur les intérêts
intérêts nationaux décisifs.

citoyens des îles Salomon. Malheureusement, nos gouvernements ont été pendant longtemps enchaînés et asservis par des intérêts qui ne sont pas nécessairement ceux de notre peuple, a-t-il déclaré. Well a reconnu que changer le système ne serait ni facile ni immédiat, prévenant que le pays était confronté à des forces puissantes. Cela ne se fera pas du jour au lendemain. Ça ne sera pas facile. Nous parlons de forces puissantes, a-t-il déclaré. Mais commençons ce processus, regardons vers l'avenir avec audace, prenons notre courage à deux mains et disons que nous allons essayer de le vaincre. Le chef de l'opposition a déclaré que les habitants des îles Salomon devaient mieux comprendre les forces qui influencent le pays et pourquoi la richesse reste concentrée entre les mains d'un petit groupe, tandis que la majorité des citoyens continuent de lutter contre les difficultés économiques. Les gens doivent connaître les forces qui asservissent ce pays et comprendre pourquoi dans l'économie, une poignée de personnes sont si riches, tandis que la grande majorité est pauvre, a-t-il déclaré. Ce n'est pas une bonne situation, a-t-il déclaré. L'ancien premier ministre du Vanuatu, Salwai Kilman, remet en question l'engagement de la France concernant Matthew et Hunter. L'ambassadeur de France au Vanuatu, Jean-Baptiste Jean-Jean Wilmer, a qualifié un article récent sur la position du Front de Libération National Kanak et Socialiste PLNKS concernant Matthew et Hunter d'unilatéral et trompeur dans la manière dont il présentait la question. L'ambassadeur Wilmer a déclaré dans un communiqué de presse que la conclusion de tout accord nécessite la volonté des deux parties. Il a précisé que lorsque le président français Emmanuel Macron a fait ses remarques lors de sa visite officielle en juillet 2023, il s'adressait au premier ministre de l'époque, Ismaël Kalsakaou. Selon Wilmer, les deux dirigeants avaient établi une véritable relation de confiance et étaient tous deux sincères et déterminés à poursuivre cette affaire. Le président Macron a ensuite invité le premier ministre de l'époque, Kalsakaou, à Paris le 8 septembre pour assister à l'ouverture de la Coupe du Monde de rugby et faire le point sur les progrès réalisés sur ce dossier. Malheureusement, le Premier ministre n'a pas pu faire le déplacement. Le Premier ministre Kalsakaou a fait face à une motion de censure et a perdu son poste, a-t-il déclaré. Contacté, Kalsakaou s'est étanché de la situation actuelle de Matthew Hunter suite à la rencontre du Premier ministre Jotam Napot avec le président Macron l'année dernière. L'ambassadeur de France a déclaré que Sato Kilman avait succédé à Kalsakaou, mais que son mandat n'avait duré qu'un mois et qu'il n'avait manifesté aucun intérêt pour la question. « Il ne m'en a jamais parlé une seule fois », a affirmé l'ambassadeur français Wilmer. L'ancien premier ministre Kilman a reconnu que son mandat avait été court et a déclaré qu'il n'avait pas soulevé la question de Matthew Hunter parce que le président Macron avait indiqué que l'affaire serait réglé avant décembre 2023, ce qui ne s'est pas produit. La France n'est pas sérieuse, a déclaré Kilman. Wilmer a déclaré qu'après Kilman, le député de Pentecôte, Charles Salwai, est devenu Premier ministre et a exercé cette fonction pendant près de 500 jours. Bien que nous ayons dialogué avec lui sur un certain nombre de questions bilatérales, notamment le dossier Airbus, il n'a jamais fait de la reprise des négociations sur Matthew Hunter une priorité et n'a jamais cherché à les faire avancer, a déclaré l'ambassadeur de France. Salwai a rejeté les propos de l'ambassadeur les qualifiant de trompeurs. Il a indiqué que les frontières maritimes, notamment les détroits de Matthew et de Hunter, étaient toujours abordés lors des réunions bilatérales entre la France et la Nouvelle-Calédonie. Lors de chaque réunion bilatérale avec la France et la Nouvelle-Calédonie, les frontières maritimes, notamment Hunter et Matthew, ont toujours été abordé, a-t-il déclaré. Lors du sommet de la francophonie à Paris en 2024, j'ai soulevé la question de Hunter et Matthew lors d'une brève rencontre avec le président Macron, mais ce dernier m'a assuré qu'il n'y avait pas de problème. J'ai dit à Macron qu'il y avait un problème car il y a un différent depuis que la Nouvelle-Calédonie a déclaré un parc marin sur la zone contestée sans consulter Vanuatu. Depuis 2014, je m'oppose à ce parc. À l'époque, Anthony Lecrin de Nouvelle-Calédonie
Nouvelle-Calédonie. J'ai été ministre lorsqu'il est venu pour des consultations et j'ai été ministre des Affaires étrangères par intérim. En 2018, j'ai rencontré le ministre français des Affaires étrangères en compagnie du député Mataï, alors ministre de l'Agriculture, et de Bruno Lincoln, alors ministre des Affaires étrangères. Nous avions convenu de tenir la première table ronde, mais elle a été interrompue par la Covid-19. Salway a déclaré que même si les gouvernements avaient changé au fil des ans, les discussions de table ronde entre la France et le Vanuatu n'auraient pas dû être affectées, car les négociations du Vanuatu sont de hauts fonctionnaires. Il a déclaré que si le Vanuatu ne parvenait pas à régler sa frontière maritime avec le territoire français de Nouvelle-Calédonie, alors le Vanuatu ne pouvait se considérer comme pleinement indépendant. En février 2023, Salway a signé l'accord Motolava avec le premier ministre des îles Salomon de l'époque, Manassé Sokovari, concernant la frontière maritime entre les deux pays. L'ambassadeur Wilmer a déclaré que maintenant que Napate est le premier ministre et ayant précédemment occupé les fonctions de vice-premier ministre et ministre des Affaires étrangères lors de la visite du président Macron, il était naturel de s'attendre à ce qu'il relance les discussions sur le sujet. Nous l'avons invité à Paris pour rencontrer le président Macron en juillet 2025 et c'est là que les choses ont véritablement repris leur cours. Cette fois-ci, les deux parties ont tenu parole. Des négociations ont été officiellement désignées par chaque partie et ont tenu leur première réunion à Port-Vila les 20 et 21 novembre 2025. Nous prévoyons de nous rencontrer à nouveau à Paris dans les prochains mois. La question doit être reformulée, a déclaré l'ambassadeur. Selon certaines informations, une autre réunion concernant Matthew Hunter devrait avoir lieu le mois prochain. Un visiteur kanak de Port-Vila cette semaine a déclaré que la France réagissait aux propos tenus par le président du PLNKS, Christian Théien, car il reflétait ce que les partisans considèrent comme le fondement de la revendication du Vanuatu sur les deux îles. La source kanak a indiqué que la revendication de la France ne remontait qu'à 1963, alors que les ancêtres des habitants de Tafeya entretenaient des liens historiques anciens avec la région bien avant ces dates. Le Daily Post a été informé hier que la prochaine réunion concernant Matthew et Hunter pourrait être la dernière série de négociations. Si les deux pays ne parviennent pas à un accord, le différend pourrait être réglé selon les mécanismes liés à la Convention des Nations Unies sur le droit de la mer, CNUDM. Les États insulaires du Pacifique confirment la distribution du deuxième versement de 60 millions de dollars américains, paiement de 2025 et le premier versement à l'industrie de la pêche américaine pour 2026. La 18e réunion spéciale des parties insulaires du Pacifique, SPIP 18, s'est tenue à Wellington le lundi 4 mai, marquant le début des discussions préofficielles en vue de la 142e réunion du comité des pêches du forum FFC 142. En ouvrant la réunion, le directeur général de la FFA, Nowan David Pakop, a exprimé sa gratitude au gouvernement et au peuple néo-zélandais pour avoir accueilli ces SPIP 18, les réunions préparatoires à la FFC et la prochaine réunion annuelle des officiels de la FFC est prévue du 11 au 15 mai 2026. L'objectif de cette réunion est de faire le point avec les membres de la FFA sur l'administration et la mise en œuvre du traité entre les États-Unis et les États insulaires du Pacifique et de préparer la consultation annuelle de 2026 avec les États-Unis prévue fin juin ici à Wellington, a déclaré Pakop. Pakop a confirmé que la distribution du solde du deuxième versement du gouvernement américain de 60 millions de dollars, versement de 2025, et du premier versement de l'industrie de la pêche américaine pour 2026 a été effectuée fin avril 2026. Les discussions lors de SPIP 18 ont porté sur un éventail de questions clés, notamment le rapport de l'administrateur, le calendrier des paiements américains, l'accord de partenariat global proposé et d'autres questions techniques telles que la pêche illicite non déclarée et non réglementée INN, les systèmes d'autorisation et d'enregistrement et les questions liées aux observateurs. Les États insulaires du Pacifique se préparent également à la consultation annuelle
de 2026 avec les États-Unis, prévue fin juin 2026 à Wellington, avant la réunion ministérielle du FFC. Des hauts responsables de la pêche des 17 pays et territoires membres de la FFA participent donc à la réunion de cette semaine qui prépare le terrain pour la réunion annuelle des responsables FFC 142 la semaine prochaine. Le Pacifique exhorte la Banque asiatique du développement à assumer pleinement son rôle de banque du climat pour la région. Les pays insulaires du Pacifique ont appelé la Banque asiatique du développement, la BAD, à accroître considérablement le financement de la lutte contre le changement climatique, avertissant que ce dernier demeure la plus grande menace pour la survie de la région malgré l'aggravation des crises mondiales. Dans une déclaration prononcée lors de la réunion annuelle de la BAD, les dirigeants des pays membres en développement du Pacifique ont souligné que la montée du niveau de la mer, l'érosion côtière et l'intrusion d'eau salée et compromettent déjà la sécurité alimentaire, l'approvisionnement en eau, la santé publique et l'habitabilité même des nations insulaires. Nous ne pouvons pas nous permettre de détourner notre attention de ces dévastations en cours, indique le communiqué. Tout en reconnaissant le rôle moteur de la BAD dans la mobilisation des financements climatiques, le ministre des Finances de Tuvalu, Ponapsi Nelson, a exhorté la banque à accroître les financements adaptés aux vulnérabilités structurelles uniques du Pacifique. Les pays du Pacifique ont également appelé un soutien renforcé pour accéder aux fonds climatiques mondiaux, notamment au Fonds vert pour le climat, en particulier par la mise en place d'entités nationales de mise en œuvre ENM qui permet aux pays de gérer et de mettre en œuvre directement des programmes d'adaptation. L'une des principales préoccupations soulevées concernait le maintien du revenu national brut RNB comme principal indicateur de vulnérabilité, ce qui, selon les dirigeants, restreint l'accès aux financements essentiels pour le climat et le développement. Le recours actuel au RNB est dépassé, souligne le communiqué exhortant la BAD a adopté l'indice de vulnérabilité multidimensionnelle IVM afin de mieux refléter les réalités environnementales et géographiques du Pacifique. Pour l'avenir, les dirigeants du Pacifique ont souligné l'importance de la COP31 qui sera dirigée par l'Australie et dont les réunions préparatoires se tiendront dans le Pacifique, la décrivant comme une occasion cruciale d'attirer l'attention mondiale sur les défis auxquels sont confrontés les petits États insulaires en développement. Ils ont invité la BAD à participer directement à ces événements afin de mieux comprendre à la fois l'ampleur de la vulnérabilité et l'urgence des efforts nationaux d'adaptation. La déclaration souligne également que les initiatives régionales telles que l'approche programmatique régionale pour l'action climatique doivent rester alignées sur les priorités nationales et apporter des avantages concrets aux communautés de première ligne, tout en complétant les mécanismes existants, notamment le mécanisme de résilience du Pacifique et la compagnie d'assurance contre les risques de catastrophe du Pacifique. Réaffirmant le rôle de la BAD en tant que partenaire de confiance et banque du climat pour le Pacifique, les dirigeants ont appelé à redoubler d'efforts pour mobiliser des financements auprès de partenaires mondiaux tels que le Fonds vert pour le climat et le Fonds pour l'environnement mondial, notamment par le biais d'accords de cofinancement et d'un soutien budgétaire lié au climat. Les pays du Pacifique ont également plaidé en faveur d'un financement climatique plus prévisible et transparent, notamment des mécanismes de financement à déclenchement automatique permettant une intervention rapide en cas de catastrophe et la prise en charge des pertes et dommages. Afin de maintenir ces dynamiques, nous demandons des mises à jour régulières et transparente sur les principales initiatives régionales, indique le communiqué soulignant la nécessité de rendre des comptes quant à la manière dont le soutien international s'aligne sur les engagements climatiques nationaux et les stratégies de survie à long terme.
Les îles Cook font pression pour être incluses dans le programme de la BAD relatif aux minéraux critiques. Les îles Cook souhaitent une plus grande inclusion dans les initiatives régionales émergentes sur les minéraux critiques et le Premier ministre Mac Brown a exhorté la Banque asiatique de développement à étendre son engagement auprès des petits états insulaires du Pacifique. Lors de la déclaration du pays à l'occasion de la réunion annuelle de la BAD à Samarkand, lundi, Brown a décrit l'attention croissante portée par la banque aux minéraux critiques comme opportune et tournée vers l'avenir, compte tenu de la demande mondiale croissante de chaînes d'approvisionnement sûres et durables pour soutenir la transition vers une énergie propre. À mesure que ce travail progresse, nous encourageons la banque à examiner comment les petits états insulaires en développement, notamment les îles Cook, peuvent être plus activement inclus, à déclarer Brown. Il a plaidé pour un engagement plus approfondi par le biais de partenariats de connaissances, du renforcement des capacités et de l'exploration des nouvelles opportunités, soulignant qu'une telle approche contribuerait à un cadre régional plus inclusif et résilient. Les îles Cook se positionnent activement dans les discussions sur les minéraux des fonds marins, en particulier les nodules polymétalliques et qui contiennent des matériaux clés tels que le cobalt, le nickel et puis le manganèse, des composants essentiels pour les technologies d'énergie renouvelable et le stockage par batterie. Brown a souligné que pour les nations du Pacifique, la participation au secteur des minéraux critiques doit être soutenue par des cadres institutionnels solides et les solutions de financement adaptées. Son appel intervient dans un contexte de préoccupation plus large concernant les défis structurels auxquels sont confrontés les petits états insulaires en développement, qu'il a décrit comme des nano-économies de marché, limitées par leur isolement géographique, leur faible population, leur diversification économique limitée et leur grande vulnérabilité aux chocs externes. Bien que l'économie des îles Cook ait fait preuve de résilience, soutenue par une reprise du tourisme, Brown a averti que les incertitudes mondiales, notamment les perturbations des chaînes d'approvisionnement et la crise énergétique actuelle, continuent de peser sur les économies dépendantes des importations. Dans ce contexte, il a exhorté la BAD à renforcer son approche différenciée pour le Pacifique, notamment en élargissant son offre d'instruments de financement flexibles et innovants, tels que le financement mixte, les mécanismes axés sur les résultats et le financement lié au climat. Brown a également souligné la nécessité de solutions de financement alignées sur les priorités nationales, notamment en matière de développement des énergies renouvelables et d'amélioration de la sécurité énergétique. Nous nous intéressons à la manière dont la banque peut soutenir le déploiement à grande échelle de ces solutions grâce à des approches de financement sur mesure qui réduisent les coûts initiaux, encouragent la participation du secteur privé et diminuent les risques liés aux investissements sur les marché petit et éloigné, a-t-il déclaré. Il a également souligné les avantages potentiels du financement en monnaie locale comme moyen de réduire l'exposition au risque de change et de renforcer la stabilité budgétaire des petites économies ouvertes. En matière d'approvisionnement, Brown a salué les récentes réformes des banques multilatérales de développement concernant les cadres de rapport qualité-prix, mais a souligné que leur mise en œuvre réussie devait tenir compte des contextes locaux et renforcer les systèmes nationaux. Il a également exprimé des inquiétudes quant aux implications de la classification et de la catégorisation de l'aide publique au développement, avertissant que des pays comme les îles Cook ne devraient pas être exclus des programmes régionaux financés par des subventions malgré leur vulnérabilité structurelle persistante. En conclusion, Brown a réaffirmé l'engagement des îles Cook à travailler en étroite collaboration avec la BAD et les partenaires au développement, appelant à une approche véritablement différenciée et qui tienne compte des réalités des petites économies insulaires. Nous appelons la Banque asiatique du développement et nos partenaires à soutenir un avenir résilient, durable et prospère pour notre peuple, a-t-il déclaré.
Eh bien voilà mes chers amis, c'est ainsi que s'achève bien sûr notre journal du Pacifique. C'est donc fini pour aujourd'hui, mais ça reprendra demain à la même heure à partir de 15h. Excellente fin de journée à tous et à toutes. Et puis dans un petit peu moins de 6 minutes, notamment à 15h30, vous aurez donc à cette même place pour la suite de la dernière partie de nos programmes. On se lundi 11 mai 2026, Hélène.

15h30 sur les ondes de Kanaky. On retrouve tout de suite les grands titres du journal du soir. Voici donc les grands titres. Le Congrès de la Nouvelle-Calédonie a engagé en 2026 une expérimentation inédite de participation citoyenne à travers la mise en place d'une assemblée citoyenne composée de citoyens tirés au sort. C'est vrai que dans mon pays, je n'ai pas de ressources minières. Dans mon pays, j'ai de la ressource humaine. Cette prophétie ou parole du défunt grand chef Paul Siazé est toujours d'actualité de nos jours. Et enfin, de Master Poulet à Tasty Krusty, comment le poulet secoue le marché du fast-food français. À l'instant, c'était les grands titres qui vous seront développés à 16h30 par Gabriela Ouassaoumi.

Olé, bonjour à tous, bonjour mon pays et bonjour à cette nouvelle petite semaine. Il est 15h passé de 33 minutes sur la fréquence et comme l'a dit l'ami John, c'est Hélène qui vient de vous rejoindre pour cette fin de journée sur Jidou Radio. En tout cas, j'espère que vous vous portez bien en ce lundi 11 mai et que votre journée, bien sûr, s'est bien déroulée. Nous, on va la continuer ensemble. Alors aujourd'hui, n'oubliez pas de souhaiter une belle fête à toutes les Estelles du pays. Mesdames, vos prénoms viennent du latin Stella, qui veut dire étoile. Eh bien, belle fête à toutes les étoiles du pays. Une particulière qui est peut-être du côté d'Yaté, une petite pensée, masse, belle fête et longue vie. Aussi au natif de ce jour, de ce lundi, ce début de semaine, on vous souhaite un bel anniversaire, longue vie et profitez bien de votre jour ensoleillé. Alors pour cette fin de journée, je vous annonce un peu le déroulé sur Jidou Radio. C'est parti. Le prochain rendez-vous, ça sera à 15h45, on retrouvera la voix des jeunes. Avec l'écho de la nature aujourd'hui, avec la voix des jeunes, on parlera des oiseaux. À 16h, on se retrouve avec notre émission Rampi Ubahara et la chronique en langue de l'émission. Pour cette nouvelle semaine, on la passera du côté de l'air Otmawap. On poursuit à 16h20, on fera un petit point météo avec les quelques prévisions météo établies par Météo France. À 16h30, on continuera en information avec les éditions du soir qui seront développées par Gabriela Ouassaoumier. On continuera en information à 17h05 avec le radio service, la lecture des avis de décès et celle des communiqués. On continue. À 17h30, on retrouvera les quelques prévisions de la météo marine cette fois-ci. Et en même temps, juste après, on amorcera notre séquence du jour, notre séquence musicale. Aujourd'hui, nous serons en musique souvenir. C'est la séquence souvenir pour ce lundi de 17h30 à 18h. Enfin, à 18h, ça sera le retour avec l'ami John Natanga et la rediffusion du journal du Pacifique. Celui que vous venez de suivre à l'instant. Voilà un peu pour le programme, le déroulé pour cette fin de journée sur Jidou Radio. Allez, c'est parti, on va repartir en musique. Alors, je file un peu et toujours le 30-02. Il y a quelques messages qui sont parvenus. De 1h à 15h et notamment des morceaux que je calais, enfin des demandes musicales que je cale au fur et à mesure. N'hésitez pas pour ceux qui veulent écouter un morceau, partagez-le au 30-02 et moi je cale ça sur la playlist. Alors ça vient d'un 71 et c'est une dédicace pour mon petit scarabée. NS à la 4, c'est le morceau Umagé, le titre Alcoolonisé.

0: Déjà, et le titre Rihuhuquitabua. 15h44 sur nos ondes. Dans quelques instants, on va retrouver la voix des jeunes avec notre rendez-vous. Avec l'écho de la nature aujourd'hui, on parle des oiseaux. Belle écoute à tous.
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1: 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Dans le jardin, les oiseaux ne viennent pas seulement chanter. Beaucoup d'entre eux mangent des insectes, des chenilles ou des petits ravageurs qui peuvent abîmer les plantes. Des chercheurs ont observé que dans certains potagers et vergers, la présence des oiseaux permettait de réduire naturellement les attaques d'insectes. Les plantes poussent alors plus tranquillement, avec moins de traitements. Les oiseaux participent aussi à la vie des plantes. Certains transportent des graines d'un endroit à un autre, aidant ainsi la nature à se développer. Et puis, il y a leur chant. La science montre que les sons de la nature, comme le chant des oiseaux, peuvent apaiser le cerveau humain et réduire le stress. Pour accueillir les oiseaux, on peut planter des arbres, laisser quelques fleurs sauvages ou installer des points d'eau dans le jardin. Quand les oiseaux reviennent dans un potager, c'est souvent le signe que l'environnement est vivant et équilibré. Prenez un moment pour écouter les oiseaux. Parfois, la nature nous soigne simplement avec ses sons. 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
1: Deux heures passées de une minute sur nos ondes, on va retrouver l'émission Renfish Uvahara, préparée par l'Académie des langues kanak en pays Otmawap pour ce premier jour de la semaine. Il sera question des signes naturels en langue chaach du côté de Pribo. Belle écoute à tous.
2: Bonjour à tous et bienvenue dans l'émission Renfish Uvahara préparée par l'ALK. Cette semaine, les chroniques seront en langue kanak, issu de l'ère Hodmawa. Nous débuterons avec le Pwahumak, puis le Nyalayu, suivi du Mwaveke, puis le Boato, et pour terminer la semaine avec le Haveke. Tout au long de la semaine, nous aurons l'honneur d'entendre une langue kanak par jour, liée à la thématique qu'est la plante. Aujourd'hui, nous sommes à Nihumak, à Kumak, avec Ngé Naomi, Ngé Liliane et Ngé Pwambaye, qui ont choisi trois plantes, le Burao, le Noni et le Niaouli. Elles vont partager avec nous des savoirs traditionnels auxquels elles ont pu voir, toucher et manier lors des pratiques en tribu en langue Pwahumak. Nous les écoutons.
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0: Pour résumer cet échange en langue Pankhumak, les trois grand-mères nous ont parlé de trois plantes et leurs usages médicinales, culinaires et utilisées comme un élément de construction. D'abord, le burao, hando. Les feuilles sont utilisées pour envelopper de la nourriture comme le poisson, alors que l'écorce et la fibre servent à confectionner des jupes de danse traditionnelles, ou encore tresser la fibre pour fabriquer des lanières de panier ou servir de corde pour attacher les fagots de bois. Il existe également une variété comestible nommée puch en Pankhumak. Dans l'écorce épaisse peut être mangée crue ou cuite dans le bougnan, un plat traditionnel kanak. Ensuite, le noni, tchelak, utilisé comme une plante de bien-être, et tinctorial pour texture. Enfin, le nyaoli, tchunlich, traité en médecine traditionnelle pour soigner la grippe, et le tronc coupé comme poteau pour une case ou de barrière. En espérant que vous avez apprécié cette émission et surtout à écouter la musicalité de la langue Pankhumak, je vous remercie de votre attention. Merci également aux trois grand-mères, Gé Naomi, Gé Liliane et Gé Pambae, pour le partage. Demain, c'est le Nyalayou qui sera à l'honneur et nous irons du côté de Balar, Balade, à Puebo. Olé comme Nalianja Payen, Maïko Petarinje Newak.
1: Et 16h15 sur nos ondes. Merci aux trois gars pour le partage en Pankhumak. Du coup, nous étions du côté de Nihumak, à Kumak. Et ça sera demain pour du côté de Puebo, pour la chronique en langue du côté de Puebo. Nous, on va continuer en musique. Le prochain arrêt, c'est à 16h20. On va se faire un petit point météo établi par Météo France. On part en reggae. Alpha Blondie, Boris Samory.

0: On retrouve dans quelques instants les quelques prévisions météo établies par Météo France.
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0: Le bulletin est émis aujourd'hui, ce lundi 11 mai à 15h45, heure locale. Pas de vigilance particulière, voyons cette nuit. Quelques nuages intéressent le sud-ouest, l'extrême sud et au Loyauté, pouvant donner quelques gouttes. Ciel largement étoilé sur l'est et le nord. En cours de nuit, le vent de secteur sud-est faiblit entre 10 et 15 nœuds, localement 5 à 10 nœuds dans les terres. La nuit devient plus fraîche avec des températures de 17 à 21 degrés qui descendent dans les terres jusqu'à 14 ou 15 degrés. Voilà tout ce que l'on peut dire concernant les quelques prévisions météo établies par Météo France. En tout cas, ça a l'air de... La température a l'air de diminuer, de chuter ce soir. Veillez à bien vous couvrir. Il est 16h22 sur nos ondes. On va continuer en musique, en remix. Pour le prochain rendez-vous, c'est en information. À 16h30, on sera avec Gabriela Wassaoumié pour le journal du soir.

0: 16h29 sur nos ondes. On va retrouver le point information préparé par Gabriela Wassaoumi. Ce sont les éditions du soir, tout de suite sur Jido. Belle écoute à tous.
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4: Bonjour Kanaki, bienvenue dans notre journal. Le Congrès de la Nouvelle-Calédonie a engagé en 2026 une expérimentation inédite de participation citoyenne à travers la mise en place d'une assemblée citoyenne composée de citoyens tirés au sort. Cette démarche a permis de démontrer qu'il est possible de créer des espaces de dialogue structurés, respectueux et constructifs entre les institutions et les citoyens. À travers ces textes déposés, ce lundi 11 mai, le Congrès souhaite désormais inscrire durablement cette démarche dans le fonctionnement institutionnel de la Nouvelle-Calédonie. On écoute la présidente du Congrès, Veilma Falaheo.
5: Oui, aujourd'hui, avec M. Mouliava, nous avons décidé en fait, de pérenniser en fait, l'Assemblée citoyenne au sein du Congrès. Et donc, ça passe notamment par le dépôt de trois propositions. Deux propositions de délibération qui viennent en fait cadrer l'Assemblée citoyenne, la prise en charge notamment des frais de cette Assemblée, et une proposition de loi de pays qui encadre plus un congé non rémunéré, mais notamment pour faciliter l'accès des citoyennes et citoyennes à la participation de cette. Un bilan positif, tout d'abord que c'est possible de créer au sein du Congrès une Assemblée citoyenne où la parole est donnée au peuple, et aussi beaucoup d'intérêt de leur part. Ce qui montre qu'aujourd'hui, effectivement, la défiance qu'on voit de plus en plus de la population vers les institutions, elle est grandissante, et que si on n'en fait pas face, si on la contourne, en fait, on va laisser le creux se creuser. Et l'idée aujourd'hui, c'est qu'il y ait une réelle participation, et on a vu qu'ils étaient vraiment volontaires et qu'ils ont pris à cœur tous les travaux qu'ils ont menés. La première chose, c'est la méconnaissance des institutions. Donc, tout le temps qui a été passé, notamment par les équipes administratives du Congrès, pour faire de la pédagogie, les consuls de Nouvelle-Zélande, d'Australie sont venus expliquer aussi des choses, la présidente de la Chambre territoriale des comptes, on voit bien qu'il y a une nécessité de meilleure information pour que la population, en fait, s'imprègne et sache, en fin de compte, comment ça fonctionne. Parce que je l'ai déjà dit, quand il y a du doute, quand il y a de la méconnaissance, ben voilà, ça crée le doute et la méfiance. Et du coup, quand on ne comprend pas ce qui est fait au sein de nos institutions, et ben, voilà, on doute beaucoup. Alors, en termes de calendrier, aujourd'hui, donc le 11 mai, on va déposer les propositions. Le 27 mai, on va faire les travaux concernant notamment les projets de délibération. La proposition de loi de pays va prendre un peu plus de temps parce que c'est le processus. Donc, ce que j'espère, c'est que, et on va tenir les calendriers, c'est que pour cette première partie, avant les échéances du renouvellement, on puisse voter déjà le cadre et que la proposition de loi de pays soit faite dans le second semestre.
4: Au cœur de cette démarche novatrice pour nos institutions et notamment pour le Congrès de la Nouvelle-Calédonie, nous avons pu joindre par téléphone un participant de cette Assemblée citoyenne qui a de l'espoir à pouvoir recréer ce lien de confiance entre nos citoyens et nos représentants au Congrès. On écoute M. Simijan Iyewuye.
6: Alors concernant l'Assemblée citoyenne qui a eu lieu
3: tout le mois de du week-end du mois de mai et mois d'avril, il est posé sur une question précise. Quel outil et quelles règles concrètes peuvent être mis en place pour améliorer la transparence des décisions publiques et renforcer la confiance des administrés envers les institutions, hein. Donc, ça veut dire, à travers cette question, je pense que ça résume tout le travail qui a été effectué pendant ces deux week-ends par des citoyens lambda, qui a été choisi par tout simplement par pur hasard. Il n'y a pas eu de tri sélectif, c'est vraiment sur des numéros de téléphone, on nous a appelés, on nous a conviés si on est intéressé pour le travail, donc on a dit oui. Donc, le travail a été fait pendant deux week-ends, donc on est sur une confiance dans la démocratie calédonienne, mais une confiance qui est quand même fragilisée dans les institutions, hein. Donc, d'où le travail effectué. On est sur des, comment dire, avec les institutions et les habitants, c'est une confiance à reconstruire. En tout cas, nous souhaitons que les institutions de Nouvelle-Calédonie s'engagent activement à devenir pleinement des institutions apprenantes et bienveillantes, des institutions transparentes, ouvertes et proches, à l'écoute et participatives des institutions responsables, quoi. Donc, c'est tout ça qui a été mis en place, c'est tout ça qui a été travaillé avec ces groupes-là et les cabinets du Congrès de Madame la Présidente, vu que la démarche est l'initiative de Madame la Présidente du Congrès. Et on a eu énormément de, comment dire, d'intervenants comme le CPC, comme la Chambre territoriale des comptes, excusez-moi, ainsi que le Consul de Nouvelle-Zélande, de l'Australie. C'est pour, comment dire, donner aussi leur avis et montrer comment ils travaillent aussi à travers leur gouvernement et surtout sur la politique publique qu'ils mènent, comme ça se trouve dans le Pacifique. Donc, c'était hyper enrichissant et hyper apprenant pour nous, en tout cas. Hein. En tout cas, on se rend compte que il y a eu un fossé qui s'est créé entre les institutions et la population. Même s'il y a des outils qui ont été mis en place pour rapprocher ces deux parties, malheureusement, ça ne suffit pas. Donc, c'est pour ça qu'au jour d'aujourd'hui, on propose ce genre de travail pour pouvoir mieux accompagner les habitants à comprendre leur institution. Quoi. Mmh. C'est vraiment renforcer l'éducation aux institutions, à la vie démocratique et à l'information, et vraiment faciliter les connaissances des droits par les habitants. Quoi. Et surtout garantir la transparence et une information juste, quoi. Garantir le droit à l'information de la population. Donc, respecter une charte de transparence publique ou développer la transparence des dépenses publiques, par exemple. Ou sinon, pareil, il faut qu'on par rapport à la désinformation, il est important de lutter contre la désinformation par une garantie d'information de qualité à travers les médias. Donc, c'est vraiment créer un statut du journaliste en Nouvelle-Calédonie pour renforcer vraiment la profession et le respect de sa déontologie. Mmh. Parce que si aujourd'hui, vous travaillez, mais vous avez aussi des pseudo-médias qui balancent tout et entre guillemets, n'importe quoi sur le réseau. Du coup, ça fausse les informations. Mmh. Voilà à peu près le gros point. C'est vraiment rapprocher l'institution de la population. Oui. En les rendant plus ouverts et plus compréhensibles. Parce que voilà, c'est cette confiance-là qui a été perdue. Et aujourd'hui, c'est ces gros travaux que les institutions à travers le Congrès, surtout parce qu'il reste quand même, il n'a pas de parti pris, le Congrès, donc c'est eux qui sont à l'origine des travaux et des idées. Et le travail, c'est ça. Donc, c'est déjà commencé par ça. Là, j'ai vu dernièrement sur les réseaux que, malheureusement, le travail qu'on a effectué n'est pas la bienvenue parce que, évidemment, il y a toujours des premières réactions qui arrivent. Comme quoi, c'est qui ces gens-là? Pourquoi c'est eux qui doivent décider pour nous? Donc, nous, on ne décide rien du tout. On est juste sur une démarche collective où des personnes de toute ethnie et qui est représentante de la province sud, province nord et la province des îles, qui est représentée. Donc voilà, il n'y a pas de parti pris, c'est juste que c'est des citoyens lambda qui qui veulent comprendre tout simplement les institutions. Quoi.
4: C'est vrai que dans mon pays, je n'ai pas de ressources minières. Par contre, j'ai de la ressource humaine. Cette prophétie ou parole du défunt grand chef Paul Siazé, toujours d'actualité. Pour retenir également la population, il semble important de développer de nouvelles sources de richesses sur l'île. Le tourisme de croisière apparaît comme une source de richesse potentielle. Je vous propose d'écouter des témoignages. En premier lieu, le témoignage de Madame Pauline Houka, responsable des guides et transports lors des croisières à EASO.
6: Bonjour à tous les auditeurs de Jido. Moi j'étais nommée depuis l'année dernière pour être responsable des tours organisés, des tours qui sont vendus à bord du bateau. Et je m'occupe de l'organisation des tours. Voilà, je suis en contact fréquent avec les bateaux par mail. Ce contact par mail, ils m'envoient des chiffres et moi je prépare à partir des chiffres qu'ils nous donnent, je prépare l'organisation des transports et des guides dans chaque tour. Voilà, avec Jean-Paul. Eh bien, le matin, quand on arrive, quand c'est un jour de bateau, on arrive avec tous les guides et les aides-guides. On est toute une équipe pour organiser les tours. Eh bien, après l'installation des matériels, on attend l'arrivée des touristes. Et dès qu'ils arrivent, eh bien, habituellement, tous nos tours commencent à partir de 9h. Voilà, à partir de 9h, nous procédons à l'embarquement des touristes. En fait, aujourd'hui, il y a eu un changement. Après le Covid, on a changé le type d'embarquement. Ce n'est plus par ticket, mais par scan. Nous scannons les badges des touristes avant de monter dans les bus et de partir en tour. Les tours du matin et les tours de l'après-midi. Donc, toute la journée, on est consacré à l'organisation, à la supervision des tours. Parce que on peut aussi avoir des imprévus comme des manques de guides ou manque de transport. Donc on organise tout la veille, même 4-5 jours avant. Mais toujours le jour J, on peut avoir des imprévus et faut vraiment être prêt à faire face à des imprévus qui peuvent parfois mener à annuler des tours ou annuler des prestations sur des tours.
4: Et la clé de la réussite, c'est d'arriver avant les touristes pour mieux s'organiser.
6: Voilà, arriver à partir de 7h parce que les tours partent à 9h, mais bien sûr les touristes descendent déjà vers 8h, ils sont déjà sur le site. C'est plus de 1000, hein, c'est plus de 1000 touristes qui descendent pour la journée. Nous avons à peu près 500 maximum de touristes qui vont en tour. Donc voilà, il faut vraiment être prêt et il faut vraiment être, par là, opérationnel. Voilà. Opérationnel, je veux dire que voilà, on arrive le matin de bonne heure, on est déjà prêt mentalement, physiquement, parce que il faut faire face à des touristes qui sont parfois aussi qui savent ce qu'ils veulent, quoi. Et puis faut savoir répondre à la demande et voilà c'est parfois des terrains un peu difficile, mais avec les années d'expérience, on arrive toujours à la fin de la journée à faire une réussite, quoi, être content d'avoir fait une belle journée, surtout de partage, parce que le but aussi, c'est d'échanger, de partager avec les touristes. Et le point important dans tout ça, dans nos tours surtout, c'est de véhiculer notre culture. La culture kanak à travers les tours, tous les tours que nous organisons, si c'est de la randonnée ou un tour culturel ou des visites dans les grottes ou c'est juste de la baignade à la plage de l'Oshila. Mais l'important, c'est que nous puissions toujours véhiculer la culture kanak, la culture calédonienne. Voilà. Donc, c'est une opportunité pour nous de aussi transmettre à notre jeunesse qui arrive. En ce moment, nous avons beaucoup de jeunes guides et nous sommes très fiers de transmettre ce savoir d'être guide. Certains d'entre nous ne sont pas guides professionnels, mais avec l'expérience que nous avons bien acquis, bien voilà, on est fiers de véhiculer surtout notre culture à travers les tours, à travers les danses, les chants, tout ce qui se passe sur le site pendant toute la journée, différentes prestations que nous offrons aux touristes, et bien voilà, c'est par tout cela que nous sommes fiers de toujours transmettre et véhiculer notre culture.
4: Il y a également les tours qui sont organisés sur place. Ça, c'est une autre organisation.
6: Voilà, c'est une autre organisation. Il y a des tours que nous faisons. Les touristes, ils viennent du bateau, ils se renseignent. Nous, on fait la pub au stand d'animation, au micro. On fait la pub des différents tours que nous vendons sur place. Après, les touristes, ils vont se renseigner et ils vont visiter l'Ifou, surtout Oué, se baigner à la plage, voilà. Beaucoup de tours que nous organisons sur place, des tours de 1 heure ou de 2 heures, voilà. Ça dépend du choix du touriste. Voilà, je remercie Djido pour cette petite interview. Voilà, j'encourage surtout les jeunes, voici mon message, à travailler le tourisme, parce que le tourisme, c'est notre richesse dans les îles Loyauté. Donc j'encourage les jeunes qui n'ont rien à faire dans les tribus ou qui ne travaillent pas à Nouméa de venir, de s'engager dans le tourisme de croisière, parce que c'est un bon potentiel pour nous, pour les jeunes. Et surtout de pouvoir monter des projets, surtout dans le secteur du tourisme. C'est ce que je voudrais dire, mon message à la jeunesse.
4: Je vous propose d'écouter Madame Simone Angéretine, responsable du marché de produits locaux lors des croisières à EAS.
7: Alors moi, je suis censée juste gérer le marché, m'occuper de la décoration du stand, essayer de faire en sorte que les produits soient attractifs aux touristes. Alors de ma tribu, on a nos petites navettes personnelles. On peut demander à les personnes qui ont des navettes pour le déplacement. Et je viens ici, j'arrive sur le site dans les 6h30, je suis sur place pour préparer mon stand. Oh, on a des tables à disposition. Après, moi, je fais ma petite déco. Je prépare, j'essaie de décorer un peu. Alors, comme produit, surtout tout ce qui est fruits, on a des papayes. Sinon, par saison, on a quelques bananes, bananes dessert ou les bananes poingo. C'est ouvert à tout le monde, ceux qui ont des petits produits pour venir exposer. Ils peuvent venir exposer ici au bateau. Quand il y a les moments de croisière. C'est un moyen pour tout le monde de venir là pour gagner son... C'est un petit gagne-pain, quoi, pour... Et moi aussi, moi je suis salariée, mais je peux aussi emmener aussi mes petits produits pour vendre, voilà.
4: Et ça vous permet également de rencontrer des touristes, de pratiquer un peu l'anglais?
7: Oui, moi ça, c'est un peu une petite remise à niveau, on va dire. Ça me permet aussi de reprendre mes notions d'anglais de l'école et puis le fait aussi de rencontrer aussi des gens, c'est bien. Oui, des fois les gens, ils achètent et des fois il y a des bateaux où les gens n'achètent pas. Mais bon, c'est pas grave, c'est juste le fait de passer un bon moment avec eux. Des fois, même s'ils achètent pas, mais des fois on partage ensemble, ils racontent un peu leur façon de vivre chez eux. Et puis nous aussi, ils sont intéressés aussi par ce que nous faisions ici chez nous, quoi. J'encourage la jeunesse aussi de venir là. C'est bien, c'est intéressant aussi parce que le fait de voir d'autres personnes, ça nous permet d'avoir une ouverture d'esprit sur le monde qui nous entoure.
4: Je vous propose à présent d'écouter Nikita, venue en famille et qui est passionnée de découvrir différentes cultures du Pacifique. Ne pas partir en tour, mais rester sur place pour découvrir comment nous vivons et aussi faire profiter à ses enfants de nager car la mer a des magnifiques couleurs.
8: Specifically because of the culture, we wanted to yeah, learn more about the culture. It's a beautiful island, we've heard. We also specifically wanted to come and see the water. So my kids wanted to see beautiful, clear water. They're actually down on the beach at the moment snorkeling. They said that they saw a couple of seahorses and a bunch of fish. It's the first time they've seen seahorses before, so they're having the time of their life.
4: You just said before your sister came earlier.
8: Yes, yeah, my sister had come earlier. She came maybe 5 years ago, I think, on maybe this cruise. And she said the island was beautiful. The people were beautiful. They had a couple of coconuts here, I think, as well. And that's why they're actually here with us again. They wanted to do the trip again because they wanted to see the island again.
4: Have you been on any tour?
8: No, not yet. We sort of wanted to just experience it firsthand this time around. We'll probably be back, though, with how beautiful the place is. It's absolutely stunning. It actually reminds my husband of his homeland, Tokelau.
4: Looking for different culture, but you didn't go to the any tour. So how do you?
8: Oh, we just wanted to look around, like to see how you guys live.
4: So you discover Lifu Island, but by just going around and discover how we live in the island.
8: Yeah, that's exactly right. We just wanted to discover the island just firsthand by ourselves, just to walk around and get sort of like a firsthand view of it all. Yeah.
4: Le monde en bref.

0: Et enfin, selon le journal Le Monde, The Master Poulet a testé Krusty comment le poulet secoue le marché du fast-food français. En France, le nombre de franchises de restauration rapide consacrées au poulet frit ou pané explose. Au cœur de ce succès, une comfort food peu chère avec un rapport quantité-prix imbattable dans un contexte de tension sur le pouvoir d'achat. Ali et Rida sont calés. Il est 15h, ses deux amis viennent d'achever un menu Spicy Wings au Popeye de la place de la République à Paris. 8 ailes de poulet frit, chacun un Coca-Cola, des frites et un cookie au chocolat. Je mange beaucoup de poulet frit en ce moment, reconnaît Ali. 25 ans, jeune diplômé en pâtisserie. Un menu comme ça, ça remplit plus qu'un hamburger qui peut me laisser sur ma faim. Là, tu as une plus grosse quantité de viande. Après un tel menu, pas sûr que Rida, étudiant de 21 ans, se prépare un vrai repas ce soir. Je vais sans doute grignoter du sucré, un truc au chocolat et c'est terminé. À la table d'à côté, Ophélie et Mathieu sont des habitués. Quand on mange dehors, on prend de plus en plus de poulet frit à peu près une fois par semaine. Ça remplace les sandwichs et il y a de l'offre partout. Commente cet informaticien de 30 ans qui croque dans un burger au poulet frit assorti d'une portion de chicken tenders pané. Originaire de Louisiane, la chaîne Popeye, spécialisée dans le poulet frit, a ouvert en France 25 restaurants à peine 3 ans et d'autres qui sont en cours de lancement. Sur la place de la République, le Popeye s'est installé à l'endroit où cohabitent un Buffalo Grill et un Hippopotamus. Exit le bœuf grillé, l'heure est au poulet frit. Qui peut y échapper? Depuis 5 ans, les chaînes de fast-food consacrées au poulet ont explosé en France. Elle représente aujourd'hui un marché de 1,2 milliard d'euros, plus de 8% en un an, selon les données publiées le mercredi 5 mai par le cabinet Food Service Vision. Le nombre de points de vente atteint 707, un chiffre qui a doublé en 5 ans et qui ne prend pas en compte la myriade des petits indépendants. Mesdames, Messieurs, c'est la fin de notre journal. Merci de m'avoir prêté attention et passez une excellente soirée, toujours en compagnie de la RD.
1: Olé. Pour ceux qui désirent réentendre, reprendre ce journal, ces éditions, je vous invite à vous rebrancher sur Radio Jido, sur la fréquence, à partir de 21h. Il y a une première rediffusion. Et pour la deuxième rediffusion, ça sera à partir de 1h du matin. Donc 21h et 1h du matin. Deux rediffusions pour les éditions que vous venez de suivre à l'instant. Nous, on va continuer avec la programmation de cette fin de journée, tout en espérant que de votre côté, tout se passe bien. Nous, on va continuer en musique et repartir en reggae. Le prochain rendez-vous, c'est à 17h05. On ouvrira le radioservice avec la lecture des avis de décès. On repart avec Reggae Surprise. Je vous fais découvrir. C'est une reprise du titre Diego. Belle écoute.

au grand chef Siniwami, Hippolyte Tamoumou, à La Roche, à la famille Tamoumou et toutes les familles de Naenej, Amaré et Nouméa, aux familles et proches des tribus de Tseni, Atarawa, Peyetz et La Roche, au clan Atsakaze, Si Lemi, Si Tadjer, Si Mané et les proches, à Mesdames Palen, Simone Kamea, Lolopo Louise Yao, Guaénéré, Pierrette Kamea, Goubaïrat Goua Corinne, Inéa Augustine Wael, Nadjiane Waninita, Siwéine Kakara, aux familles Wawia, Warekaitsane, à messieurs Aïwegene Bouma, Aïwegene Nachen, Aïwegene Naose, Waiteane, Tume Doku, Waine Bengo Dede, à mesdames Zewine Evelina, Zewine Taiko, Kugogne, Loria, à mesdames Waiteane Rakela, Lobron Goumanouf, Tamoumouf Gouen, aux familles Watsiti, Wayewol, Wazerima, Nunewaï, Wakaine, aux familles Wanyanyap, Waunye, Gwaenere, Wilipa, Wadja et Wasaomi, à mesdames Nyane, Naitan, Saint-Marie et ses enfants, Wayo Walei, Saint-Marie et ses enfants. Sitchi Waipit, Saint-Marie et ses enfants. Au collège et internat de Tadine, ainsi que sa classe de 4e 1, on nous prie d'annoncer le décès accidentel de Tamoumou Wanatsan, Dominique, décès survenu à l'âge de ses 14 ans. Une veillée se tient actuellement. Ce lundi 11 mai, l'enterrement aura lieu demain, mardi 12 mai 2026.

Léonie, excusez-moi Léonie, Eva et ses enfants Maurice, Sovita, Mireille, Elvis, Raphaël, Joseph, Venceslas, Gwendoline et leurs familles. Les familles Eva, Katoa, Mataïla, Manuloa, Moefana ont la douleur d'annoncer le décès de leur épouse, maman et mamie. Malia Coletti Eva, décès survenu ce samedi 9 mai 2026. Une veillée se tiendra dans un salon du centre funéraire de Nouméa ce jeudi 14 mai de midi à 20h. La veillée reprend le lendemain vendredi 15 mai à partir de 8h. La cérémonie religieuse sera célébrée à la chapelle du centre funéraire ce vendredi 15 mai à 11h15, suivi à midi de la crémation au centre cinéraire de Nouméa. Ses enfants Colette, Jean-Jacques et Christian Afchin, ses petits-enfants, arrière-petits-enfants, famille et amis, ont la douleur d'annoncer le décès de Madame Liliane Delatière, décès survenu ce dimanche 10 mai dans sa 93e année. Une veillée aura lieu au centre funéraire du Pont des Français ce jeudi 14 mai de 16h à 19h. La cérémonie religieuse sera célébrée ce même jour, ce jeudi 14 mai à 17h30, suivi de la crémation. Il y aura la présence d'une corbeille à dons. Antoine, Pierre, Michel, Robert, Marie-Chantal, ses enfants et leurs conjoints, ses petits-enfants et arrière-petits-enfants, parents et alliés de Nouméa et de La Rochelle, les familles et leurs conjoints, Madame Louvier-Alain et Anita, Monsieur et Madame Louvier, André et Linda, Monsieur et Madame Gouillonnet, Michel et Marie-Jeanne, Madame Veuve, Morague, Vivienne, Madame Veuve Luche, Mireille, ont la douleur d'annoncer le décès de Madame Veuve Marie Dangok, décès survenu ce jeudi 7 mai dans sa 86e année. Une veillée se déroulera demain au centre funéraire de Nouméa ce mardi 12 mai de 9h à 20h. La veillée reprend le lendemain, mercredi 13 mai à partir de 8h. La cérémonie religieuse sera célébrée ce mercredi 13 mai à 9h15 en la chapelle du centre funéraire de Nouméa, suivie de l'inhumation au cimetière du 5e kilomètre. Dans le respect de ses volontés, ni fleurs, ni couronnes, mais il y aura la présence d'une corbeille à dons. Aux familles Tiaounian, Abako et Népui, Tiaounian et ses enfants Anaïs, Zino et ses petits-fils Malik et Elias, au lotissement des Bélep, au Mont d'Or, Poidi, Abako, au clan Wabealo Abako, Poirou Abako, Poidatia, Abako, aux familles Gounéboadjan, Matiada, Agatop, Mariatou, excusez-moi, à la famille Mereatou, Apoimbout, Mwagou Gabi, Atiaoui, Wamitan Kail, à Saint-Louis, Sima Népui et Kone, aux familles Saridjan, à Kone, Nauna Jean, à Pointe-Boute, Cotin Marie-André et Pierre à Bangou. Somme, Glendan du côté de Nang, à Lifou, Napoirea, à Tiaoui. À la direction du SMTI, le syndicat mixte de transport interurbain, Rai et ses collègues. Aux familles Ounemoi, Oudari, Oupa Bako et Nechaot. C'est avec une profonde douleur que nous vous faisons part du décès de Madame Tiaounian Madeleine Ike, décès survenu ce 9 mai 2026 dans sa 60e année. L'enterrement se fera à la tribu de Bako,
chez Monsieur Paul Tiaounian. La cérémonie coutumière et la veillée se feront au domicile de sa maman, Madame Veuve Tiaounian, Marcel Anépuy. À compter de ce jour, ce lundi 11 mai, les dates et heures des obsèques vous seront communiquées ultérieurement. Cet avis est signé par ses enfants, petit-fils, sa maman et ses frères et sœurs. La famille d'Ardouin, Taïroro, Kon, Pakish Ish Vataou aux familles Léon, portées par l'amour et les souvenirs, vous fait part du retour à la paix et à la lumière de leur chère maman, grand-mère, arrière-grand-mère, sœur, tante et amie, Madame Méliana d'Ardouin, décès survenu ce 8 mai à l'âge de ses 86 ans, née Sakili Mavaetaou, femme de cœur et de foi. Elle laisse derrière elle l'amour, la force, les valeurs et les souvenirs précieux qu'elle a transmis à chacun de nous. La famille remercie toutes les personnes qui s'associeront à sa peine par leur présence, leur prière et leur pensée. Qu'elle repose en paix au Falaï Atou. Une veillée aura lieu au salon funéraire du 5e kilomètre ce mardi 12 mai de 10h à 19h30 et reprend le lendemain mercredi 13 mai de 8h à 9h. La cérémonie religieuse aura lieu ce mercredi 13 mai à partir de 10h, suivie de l'inhumation au cimetière du 5e kilomètre à 11h. Sa conjointe Madame Kela Wendy, ses enfants Baé et Gladys étaient un padom Géo. Les familles Baé, Maken, Kela, T1 Padom, Maki, la SMI, parents et alliés, ont la douleur d'annoncer le décès de Monsieur Baé Miki, décès survenu ce samedi 9 mai 2026. Une veillée aura lieu demain au centre funéraire de Nouméa ce mardi 12 mai de 10h à 20h. La veillée reprend le lendemain, mercredi 13 mai à partir de 8h. La cérémonie religieuse sera célébrée ce mercredi 13 mai à partir de 13h15 dans la salle d'éveil, suivie de l'inhumation au cimetière du 5e kilomètre. À l'instant, c'était la première partie du Radio Service. Il était question de la lecture des avis de décès. On continue et on enchaîne avec la deuxième partie et la lecture des communiqués.

Aussi vite qu'il a débuté, on achève la deuxième partie du Radio Service. Oui, nous ne présentons pas de communiqué pour ce soir. On peut donc refermer le Radio Service de ce soir. Pour ceux qui désirent réentendre, reprendre la lecture des avis de décès, il y a une première et seule rediffusion du Radio Service, c'est à partir de 20h15. Nous, on va continuer en musique. Le prochain rendez-vous, c'est à 17h30. On va retrouver le point météo établi par Météo France, un point de la météo marine. En attendant, on repart avec Weda, le titre Maman. Belle écoute.

0: 17h30 sur nos ondes. On retrouve dans quelques instants les quelques prévisions de la météo marine.
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Le bulletin est rédigé ce lundi 11 mai à 17h07, heure locale. Pour la situation générale en ce jour, en ce lundi 11 mai, une situation établie à 16h, heure locale. Vaste et puissant anticyclone à 1037 hectopascal sur la grande baie australienne, se décalant lentement vers l'est. La dorsale jusqu'au sud des Fidji s'affaiblissant, l'alizé de sud-est reste établie. Voyons les prévisions par zone valable pour cette nuit, de ce lundi 11 mai à demain, mardi 12 mai. Commençant par le Lagan Sud, le vent de secteur sud-est soufflera autour des 10 à 15 nœuds. La houle de sud-sud-ouest avoisinera les 2 mètres, localement au nord de la Havana. La houle courte d'est-sud-est, elle, avoisinera les 1 mètre. Et pour le Lagan Sud, ce sera des averses isolées. Passant au Lagan Ouest, le vent de secteur sud-est soufflera autour des 15 à 20 nœuds, mollissant au sud de Poya avec 10 à 15 nœuds et près des côtes avec 5 à 10 nœuds. La houle de sud avoisinera les 1,5 m à 2 m et pour le Lagan Ouest, ça sera des averses isolées. Et on continue avec le Lagan Nord, le vent de secteur sud-est soufflera autour des 15 à 20 nœuds, localement de Balabio à Belep avec 10 à 15 nœuds. Sur l'ouest, au sud de Belep, la houle longue de sud-sud-ouest avoisinera les 1 m à 1,5 m et localement au nord de Belep avec une houle courte. Sur l'est, la houle courte de secteur est avoisinera les 1 m à 1,5 m et pour le Lagan Nord, ce sera des averses isolées. On termine avec le Lagan Est au large. Le vent de secteur sud-est avoisinera les 15 à 20 nœuds. Soufflera autour des 15 à 20 nœuds, mollissant près des côtes avec 5 à 10 nœuds. La houle de sud-est avoisinera les 1 mètre, localement au nord de Mangalia, avec la houle courte. Et pour le Lagan Est, ça sera des averses rares. Et on termine au Lagan des Loyautés. Par Ajouvéa, le vent de secteur sud-est avoisinera les 15 à 20 nœuds. Soufflera autour des 15 à 20 nœuds. Ailleurs, il mollira jusqu'à 15 nœuds. Parage marée, la houle de sud avoisinera les 1,5 m à 2 m. Ailleurs, la houle courte d'est-sud-est avoisinera les 0,5 m à 1 m. Et pour le Lagan du côté des Loyautés, ce sera des averses rares.

À l'instant, c'était chez les quelques prévisions de la météo marine établies par Météo France. Il est 17h35 sur nos ondes. On va continuer avec la programmation Jido de cette fin de journée.

Effectivement, il est 17h36. Nous, on va continuer avec le programme de cette fin de journée sur Jido Radio. Pour le prochain rendez-vous, c'est tout de suite, on va amorcer la séquence musicale du jour. Aujourd'hui, en ce début de semaine, nous sommes plutôt en séquence souvenir avec de la musique nostalgique. C'est parti, on va commencer. Et on commence par notre premier artiste. Pour changer un peu, on va écouter des morceaux aujourd'hui. C'est Boney M et le titre Rivers of Babylon.

Mythique ce morceau. À l'instant, c'était le titre Rivers of Babylon de chez Bonnie M. Il est 17h41 sur nos ondes. Bienvenue pour ceux qui viennent de se brancher. C'est notre rendez-vous, le rendez-vous des mélomanes. Autour de la séquence musicale et pour ce premier jour de la semaine, nous sommes en séquence nostalgie. Séquence souvenir. On a débuté avec Bonnie M et le titre Rivers of Babylon, un titre mythique sur lequel on aime bien danser. Moi je vais vous parler un peu de ce titre Rivers of Babylon parce qu'on ne connaît pas forcément d'où vient ce titre. Rivers of Babylon est à l'origine d'une chanson populaire des communautés Rasta. Épique, hein? Alors ce titre, il est à l'origine une chanson populaire des communautés Rasta. Les percussions sont sur un rythme nyabingi. Vous vous rappelez, je vous en avais parlé. Et les paroles, alors on va aller tout doucement. Le rythme nyabingi, pour ceux qui ne connaissent pas, ceux qui ont loupé, c'est la plus ancienne des maisons du mouvement Rastafari. Ses racines sont fortement liées au Rastafari des origines. Il a ce titre considéré comme l'une des branches les plus orthodoxes du mouvement, en particulier dans son respect de la loi mosaïque. Et les paroles du titre Rivers of Babylon sont un psaume tiré de la Bible. Elle est devenue plus célèbre par le groupe de Rocksteady, de Melodians, en 1970. Et je vous invite à aller écouter le titre, enfin la reprise. Et bien sûr, elle est devenue populaire aussi, et surtout avec la reprise disco de Monsieur Bonnie M, celui que l'on vient d'écouter à l'instant. Alors, à chaque fois que vous allez écouter et danser ce titre Rivers of Babylon, n'oubliez pas que c'est une chanson populaire des communautés Rasta et que ses paroles sont un psaume tiré de la Bible. Allez, nous on va continuer. Toujours dans notre séquence souvenir, c'est Elton John et le titre Sacrifice. Belle écoute.

Et à l'instant, le titre Sacrifice du grand Elton John. Sacrifice, c'est une chanson d'Elton John écrite par Bernie Taupin et interprétée par Elton. Bernie Taupin, c'est un poète et parolier britannique né le 22 mai 1950 à Sleaford. Alors, cette chanson a été écrite par le grand Taupin, Bernie Taupin, poète. Mais il a été interprété par Elton. Alors le titre sort en octobre 1989 sur l'album Sleeping with the Past, puis en single en 1990. Bernie Taupin a expliqué lors de la sortie du single en 1990 que Sacrifice, c'est une chanson d'amour, d'adulte. Un amour difficile à gérer, un amour confronté au quotidien, à la routine et à tout ce à quoi l'amour chez les adultes doit faire face, notamment le temps qui file. C'est une chanson bien plus profonde que Your Song, par exemple. Un autre titre composé par Elton John et Bernie Taupin aussi. Enfin, un autre titre composé par Bernie Taupin mais interprété par Monsieur John. Ce titre se classera, et on parle du titre Sacrifice, ce titre se classera numéro 1 des ventes en France en fin mai, début juin 1990 et se vendra à 450 000 exemplaires. Allez, on continue? Bon, on traverse un peu le temps et on arrive à Cœur des Pirates. On va écouter Cœur des Pirates, le titre Comme des Enfants. Belle écoute!

Cœur des pirates, les titres comme des enfants. 17h54 sur nos ondes. Un petit rappel pour ceux qui viennent de se caler. Vous êtes avec Hélène et on est dans notre séquence souvenir en musique. On vient d'écouter chez le titre comme des enfants de Cœur des pirates. Comme des enfants, c'est une chanson écrite et enregistrée par la chanteuse québécoise Béatrice Martin, dite Cœur des pirates. Alors, Béatrice Martin, elle est chanteuse, pianiste et parolière canadienne. Elle a commencé au conservatoire avec son instrument, le piano, qui l'a suivi tout au long de sa carrière. Elle est née le 22 septembre 1989 à Outremont. Elle est... Yes. Alors, le titre est issu de son premier album Cœur des pirates, sorti au Canada en 2008 et en France en 2009. Voilà un peu pour le topo. Nous, on va continuer en musique, bien sûr. Logiquement, Hélène, on est dans notre séquence musicale. On va terminer avec Eagles. Le titre est remasterisé. Il a été remasterisé il y a 3 ans de cela. C'est Eagles, le titre All in the World. Belle écoute.

Et enfin, pour terminer chez notre séquence musicale, c'était le titre All in the World du groupe Eagles. All in the World, on en parle un peu plus pour terminer et refermer, clôturer notre séquence musicale du jour, notre séquence souvenir. All in the World, c'est une chanson des Eagles. Elle est écrite par Don Henley et Glenn Frey. Cette chanson en particulier, c'est une réponse aux attentats du 11 septembre 2001 et à la guerre qui a suivi en Irak. Un petit rappel pour ceux qui ont un petit trou de mémoire, les attentats du 11 septembre, communément appelés le 11 septembre, c'était une série d'attaques, suicides coordonnées, perpétrées par un groupe terroriste. 19 terroristes détournèrent 4 avions en ligne. Quatre avions qui, dont un, s'est écrasé sur les deux tours jumelles. Ça s'est passé un 11 septembre. En septembre 2000. Quatre avions qui, dont un, s'est écrasé sur les deux tours jumelles. Ça s'est passé un 11 septembre. En septembre 2001.

0: jumelle du World Trade Center du côté de New York. Pour la guerre qui a suivi en Irak, c'est également appelé la Seconde Guerre du Golfe. C'est un long conflit armé qui oppose l'Irak à la nation de 2003 à 2011. Elle débuta par l'invasion menée par une coalition dirigée par les États-Unis et qui entraînera la chute du gouvernement bassiste de Saddam Hussein. Tout ça durant l'occupation américaine de l'Irak. Le conflit y persistera sous la forme d'une insurrection contre les forces de la coalition et le nouveau gouvernement irakien. Voilà pour la petite histoire concernant ce morceau. À l'instant, c'était All in the World du groupe Eagles pour clôturer notre séquence musicale qui s'étale un petit peu. Il est 18h02 sur nos ondes. Nous, on va enchaîner. Après avoir clôturé notre séquence, on enchaîne la programmation de cette fin de journée avec la rediffusion du Journal du Pacifique, réalisé par l'ami John Natanga, le journal que vous avez suivi à 15h. Belle écoute à tous.
1: Voilà, vous écoutez Radio Tido, c'est le journal du Pacifique et nous débutons ce journal avec du côté des îles Salomon. Le chef de l'opposition des îles Salomon, Well, appelle à l'unité alors que s'ouvrent les négociations pour la formation d'un nouveau gouvernement salomonien et promet de mettre fin à la mainmise des élites sur le pouvoir. Le chef de l'opposition des îles Salomon, Matthew Well, affirme que les discussions entre les dirigeants politiques visant à identifier le prochain premier ministre du pays constitue une partie normale et nécessaire du processus démocratique. S'adressant aux médias locaux suite au vote positif de la motion de censure contre le premier ministre Jeremiah Emanuele, Well a déclaré que le lobbying et les consultations entre les dirigeants ne devaient pas être perçus négativement. Cela fait partie du processus. Ce n'est pas forcément une mauvaise chose, a déclaré Well. Vous appelez c'est ça du lobbying, mais les dirigeants doivent se parler pour trouver un candidat. Laissons ce processus se dérouler. Parlons-en pour trouver le nouveau premier ministre de ce beau pays. Well a déclaré que la nouvelle coalition s'engageait à travailler ensemble pour former le prochain gouvernement, malgré les difficultés qui surgissent souvent lors des transitions politiques. Nous sommes engagés les uns envers les autres à former le prochain gouvernement, a-t-il déclaré. L'histoire nous montre des moments périlleux dans notre processus politique, mais j'espère que nous resterons unis et que nous poursuivrons des objectifs communs pour aller de l'avant et élire notre premier ministre pour tous les citoyens de ce pays. Le chef de l'opposition a décrit la période à venir comme une période passionnante pour les îles Salomon, affirmant qu'un nouveau gouvernement pourrait créer des opportunités pour de nouvelles politiques et réforme. Une période passionnante s'annonce pour ce pays, a-t-il déclaré. Cela a aussi un coût. Certaines choses doivent changer, mais c'est passionnant en termes de nouvelles opportunités et de nouvelles politiques sur ce que nous pouvons faire. Ou elle a déclaré espérer que le prochain gouvernement sera responsable, inclusif et à l'écoute des problèmes qui touchent les habitants des îles Salomon. Nous espérons que le nouveau gouvernement sera responsable et inclusif, un gouvernement qui répondent aux nombreux problèmes que nous ressentons, a-t-il ajouté. Répondant aux questions sur l'instabilité politique, Well a déclaré que le problème n'était pas nouveau dans la politique des îles Salomon. Il a fait référence aux amendements constitutionnels introduits par l'ancien premier ministre Derek Sikua en 2010 et qui ont par la suite été intégrés à la loi sur l'intégrité des partis politiques. Well a déclaré que cette législation visait à réduire le mercenaire politique et l'instabilité au sein du Parlement. Cette loi aurait pu mettre fin à bien des détournements de fonds, a-t-il déclaré. Il a toutefois indiqué que la situation politique actuelle est différente car elle impliquait le retrait du soutien de l'ensemble d'un partenaire de coalition au gouvernement plutôt que le changement de camp de députés individuels. Nous devons admettre

que les partis peuvent perdre confiance et donc changer de soutien, a-t-il déclaré. Mais les sauts individuels ont été la cause de nombreuses instabilités par le passé. Elle a déclaré que les réformes visant à renforcer la stabilité politique avaient déjà fait l'objet de nombreuses discussions et bénéficié du soutien des partenaires au développement et des diplomates. Et ce sont donc des choses que nous devons régler, a-t-il déclaré. Soyons audacieux dans certaines des choses que nous devons faire. Nous ne devons pas avoir peur et hésiter. Il a également déclaré que le futur gouvernement de coalition vise à libérer les îles Salomon de ce qu'il décrit comme une mainmise des élites et des puissants intérêts qui contrôlent depuis longtemps l'économie et la politique du pays. On a demandé à Well ce qu'il ressentait après donc de nombreuses années dans l'opposition et maintenant qu'il était sur le point de prendre le pouvoir. Il a déclaré que son objectif n'était pas de se concentrer sur les émotions ou la réussite personnelle, mais de bâtir un gouvernement qui serve véritablement le peuple. Il ne s'agit pas d'une question de sentiment, il n'y a aucune émotion là-dedans, a déclaré Well. Nous cherchons toujours à former un bon gouvernement, un gouvernement qui rassemble véritablement le peuple, un gouvernement qui libère le pays de jogue de l'emprise des élites. Well a déclaré que les préoccupations concernant l'influence des puissants intérêts sur les gouvernements avaient été l'un de ses messages constants lors des élections et des campagnes politiques passées. Il affirme que les gouvernements successifs au fil des ans ont été contrôlés par des intérêts qui n'étaient pas nécessairement alignés sur les intérêts nationaux des citoyens des îles Salomon. Malheureusement, nos gouvernements ont été pendant longtemps enchaînés et asservis par des intérêts qui ne sont pas nécessairement ceux de notre peuple, a-t-il déclaré. Well a reconnu que changer le système ne serait ni facile ni immédiat, prévenant que le pays était confronté à des forces puissantes. Cela ne se fera pas du jour au lendemain. Ça ne sera pas facile. Nous parlons de forces puissantes, a-t-il déclaré. Mais commençons ce processus, regardons vers l'avenir avec audace, prenons notre courage à deux mains et disons que nous allons essayer de le vaincre. Le chef de l'opposition a déclaré que les habitants des îles Salomon devaient mieux comprendre les forces qui influencent le pays et pourquoi la richesse reste concentrée entre les mains d'un petit groupe, tandis que la majorité des citoyens continuent de lutter contre les difficultés économiques. Les gens doivent connaître les forces qui asservissent ce pays et comprendre pourquoi, dans l'économie, une poignée de personnes sont si riches, tandis que la grande majorité est pauvre, a-t-il déclaré. Ce n'est pas une bonne situation, a-t-il déclaré. L'ancien premier ministre du Vanuatu, Salwai Kilman, remet en question l'engagement de la France concernant Matthew et Hunter. L'ambassadeur de France au Vanuatu, Jean-Baptiste Jean-Jean Wilmer, a qualifié un article récent sur la position du Front de Libération National Kanak et Socialiste FLNKS concernant Matthew et Hunter d'unilatéral et trompeur dans la manière dont il présentait la question. L'ambassadeur Wilmer a déclaré dans un communiqué de presse que la conclusion de tout accord nécessite la volonté des deux parties. Il a précisé que lorsque le président français Emmanuel Macron a fait ses remarques lors de sa visite officielle en juillet 2023, il s'adressait au premier ministre de l'époque, Ismaël Kalsakaou. Selon Wilmer, les deux dirigeants avaient établi une véritable relation de confiance et étaient tous deux sincères et déterminés à poursuivre cette affaire. Le président Macron a ensuite invité le premier ministre de l'époque, Kalsakaou, à Paris le 8 septembre pour assister à l'ouverture de la Coupe du Monde de rugby et faire le point sur les progrès réalisés sur ce dossier. Malheureusement, le Premier ministre n'a pas pu faire le déplacement. Le Premier ministre Kalsakaou a fait face à une motion de censure et a perdu son poste, a-t-il déclaré. Contacté, Kalsakaou s'est étanché de la situation actuelle de Matthew Hunter suite à la rencontre du Premier ministre Jotam Napot avec le président Macron l'année dernière. L'ambassadeur de France a déclaré que Satoshi
Kilman avait succédé à Kalsakaou, mais que son mandat n'avait duré qu'un mois et qu'il n'avait manifesté aucun intérêt pour la question. Il ne m'en a jamais parlé une seule fois, a affirmé l'ambassadeur français Wilmer. L'ancien premier ministre Kilman a reconnu que son mandat avait été court et a déclaré qu'il n'avait pas soulevé la question de Matthew Hunter parce que le président Macron avait indiqué que l'affaire serait réglée avant décembre 2023, ce qui ne s'est pas produit. La France n'est pas sérieuse, a déclaré Kilman. Wilmer a déclaré qu'après Kilman, le député de Pentecôte, Charles Salouaï, est devenu premier ministre et a exercé cette fonction pendant près de 500 jours. Bien que nous ayons dialogué avec lui sur un certain nombre de questions bilatérales, notamment le dossier Airbus, il n'a jamais fait de la reprise des négociations sur Matthew Hunter une priorité et n'a jamais cherché à les faire avancer, a déclaré l'ambassadeur de France. Salouaï a rejeté les propos de l'ambassadeur, les qualifiant de trompeurs. Il a indiqué que les frontières maritimes, notamment les détroits de Matthew et de Hunter, étaient toujours abordés lors des réunions bilatérales entre la France et la Nouvelle-Calédonie. Lors de chaque réunion bilatérale avec la France et la Nouvelle-Calédonie, les frontières maritimes, notamment Hunter et Matthew, ont toujours été abordées, a-t-il déclaré. Lors du sommet de la francophonie à Paris en 2024, j'ai soulevé la question de Hunter et Matthew lors d'une brève rencontre avec le président Macron, mais ce dernier m'a assuré qu'il n'y avait pas de problème. J'ai dit à Macron qu'il y avait un problème car il y a un différent depuis que la Nouvelle-Calédonie a déclaré un parc marin sur la zone contestée sans consulter Vanuatu. Depuis 2014, je m'oppose à ce parc. À l'époque, Anthony Lecrin de Nouvelle-Calédonie était ministre lorsqu'il est venu pour des consultations et j'étais ministre des Affaires étrangères par intérim. En 2018, j'ai rencontré le ministre français des Affaires étrangères en compagnie du député Mataï, alors ministre de l'Agriculture, et de Bruno Lincoln, alors ministre des Affaires étrangères. Nous avions convenu de tenir la première table ronde, mais elle a été interrompue par la Covid-19. Salouaï a déclaré que même si les gouvernements avaient changé au fil des ans, les discussions de table ronde entre la France et le Vanuatu n'auraient pas dû être affectées, car les négociations du Vanuatu sont de hauts fonctionnaires. Il a déclaré que si le Vanuatu ne parvenait pas à régler sa frontière maritime avec le territoire français de Nouvelle-Calédonie, alors le Vanuatu ne pouvait se considérer comme pleinement indépendant. En février 2023, Salouaï a signé l'accord Motolava avec le premier ministre des Îles Salomon de l'époque, Manassé Sokovari, concernant la frontière maritime entre les deux pays. L'ambassadeur Wilmer a déclaré que maintenant que Napat est le premier ministre et ayant précédemment occupé les fonctions de vice-premier ministre et ministre des Affaires étrangères, lors de la visite du président Macron, il était naturel de s'attendre à ce qu'il relance les discussions sur le sujet. Nous l'avons invité à Paris pour rencontrer le président Macron en juillet 2025 et c'est là que les choses ont véritablement repris leur cours. Cette fois-ci, les deux parties ont tenu parole. Des négociations ont été officiellement désignées par chaque partie et ont tenu leur première réunion à Port-Vila les 20-21 novembre 2025. Nous prévoyons de nous rencontrer à nouveau à Paris dans les prochains mois. La question doit être reformulée, a déclaré l'ambassadeur. Selon certaines informations, une autre réunion concernant Matthew Hunter devrait avoir lieu le mois prochain. Un visiteur kanak de Port-Vila cette semaine a déclaré que la France réagissait aux propos tenus par le président du PLNKS, Christian Théien, car il reflétait ce que les partisans considèrent comme le fondement de la revendication du Vanuatu sur les deux îles. La source kanak a indiqué que la revendication de la France ne remontait qu'à 1963, alors que les ancêtres des habitants de Tavaïa entretenaient des liens historiques anciens avec la région bien avant ces dates. Le Daily Post a été informé hier que la prochaine réunion concernant Matthew et Hunter pourrait être la dernière série de négociations. Si les deux pays ne parviennent pas à un accord, le différend pourrait être réglé selon les mécanismes liés à la Convention des Nations Unies sur le droit de la mer, CNUDM.
Les États insulaires du Pacifique confirment la distribution du deuxième versement de 60 millions de dollars américains, paiement de 2025 et le premier versement à l'industrie de la pêche américaine pour 2026. La 18e réunion spéciale des parties insulaires du Pacifique, SPIP 18, s'est tenue à Wellington le lundi 4 mai, marquant le début des discussions préofficielles en vue de la 142e réunion du comité des pêches du forum FFC 142. En ouvrant la réunion, le directeur général de la FFA, Nowan David Pacop, a exprimé sa gratitude au gouvernement et au peuple néo-zélandais pour avoir accueilli ces SPIP 18, les réunions préparatoires à la FFC et la prochaine réunion annuelle des officiels de la FFC est prévue du 11 au 15 mai 2026. L'objectif de cette réunion est de faire le point avec les membres de la FFA sur l'administration et la mise en œuvre du traité entre les États-Unis et les États insulaires du Pacifique et de préparer la consultation annuelle de 2026 avec les États-Unis prévue fin juin ici à Wellington, a déclaré Pacop. Pacop a confirmé que la distribution du solde du deuxième versement du gouvernement américain de 60 millions de dollars, versement de 2025, et du premier versement de l'industrie de la pêche américaine pour 2026 a été effectuée fin avril 2026. Les discussions lors du SPIP 18 ont porté sur un éventail de questions clés, notamment le rapport de l'administrateur, le calendrier des paiements américains, l'accord de partenariat global proposé et d'autres questions techniques telles que la pêche illicite non déclarée et non réglementée INN, les systèmes d'autorisation et d'enregistrement et les questions liées aux observateurs. Les États insulaires du Pacifique se préparent également à la consultation annuelle de 2026 avec les États-Unis prévue fin juin 2026 à Wellington avant la réunion ministérielle du FFC. Des hauts responsables de la pêche des 17 pays et territoires membres de la FFA participent donc à la réunion de cette semaine qui prépare le terrain pour la réunion annuelle des responsables FFC 142 la semaine prochaine. Le Pacifique exhorte la Banque asiatique de développement à assumer pleinement son rôle de banque du climat pour la région. Les pays insulaires du Pacifique ont appelé la Banque asiatique de développement, la BAD, à accroître considérablement le financement de la lutte contre le changement climatique, avertissant que ce dernier demeure la plus grande menace pour la survie de la région malgré l'aggravation des crises mondiales. Dans une déclaration prononcée lors de la réunion annuelle de la BAD, les dirigeants des pays membres en développement du Pacifique ont souligné que la montée du niveau de la mer, l'érosion côtière et l'intrusion d'eau salée et compromettent déjà la sécurité alimentaire, l'approvisionnement en eau, la santé publique et l'habitabilité même des nations insulaires. Nous ne pouvons pas nous permettre de détourner notre attention de ces dévastations en cours, indique le communiqué. Tout en reconnaissant le rôle moteur de la BAD dans la mobilisation des financements climatiques, le ministre des Finances de Tuvalu, Ponapsi Nelson, a exhorté la banque à accroître les financements adaptés aux vulnérabilités structurelles uniques du Pacifique. Les pays du Pacifique ont également appelé un soutien renforcé pour accéder aux fonds climatiques mondiaux, notamment au fonds vert pour le climat, en particulier par la mise en place d'entités nationales de mise en œuvre ENM qui est permettrait aux pays de gérer et de mettre en œuvre directement des programmes d'adaptation. L'une des principales préoccupations soulevées concernait le maintien du revenu national brut RNB comme principal indicateur de vulnérabilité, ce qui, selon les dirigeants, restreint l'accès aux financements essentiels pour le climat et le développement. Le recours actuel au RNB est dépassé, souligne le communiqué exhortant la BAD a adopté l'indice de vulnérabilité multidimensionnelle IVM afin de mieux refléter les réalités environnementales et géographiques du Pacifique. Pour l'avenir, les dirigeants du Pacifique ont souligné l'importance de la COP31 qui sera dirigée par l'Australie et dont les réunions préparatoires se tiendront dans le Pacifique, la décrivant comme une occasion cruciale d'attirer l'attention mondiale sur les défis auxquels sont confrontés les petits États
est insulaire en développement. Ils ont invité Labad à participer directement à ces événements afin de mieux comprendre à la fois l'ampleur de la vulnérabilité et l'urgence des efforts nationaux d'adaptation. La déclaration souligne également que les initiatives régionales telles que l'approche programmatique régionale pour l'action climatique doivent rester alignées sur les priorités nationales et apporter des avantages concrets aux communautés de première ligne tout en complétant les mécanismes existants, notamment le mécanisme de résilience du Pacifique et la compagnie d'assurance contre les risques de catastrophe du Pacifique. Réaffirmant le rôle de la BAD en tant que partenaire de confiance et banque du climat pour le Pacifique, les dirigeants ont appelé à redoubler d'efforts pour mobiliser des financements auprès de partenaires mondiaux tels que le Fonds vert pour le climat et le Fonds pour l'environnement mondial, notamment par le biais d'accords de cofinancement et d'un soutien budgétaire lié au climat. Les pays du Pacifique ont également plaidé en faveur d'un financement climatique plus prévisible et transparent, notamment des mécanismes de financement à déclenchement automatique permettant une intervention rapide en cas de catastrophe et la prise en charge des pertes et dommages. Afin de maintenir ces dynamiques, nous demandons des mises à jour régulières et transparentes sur les principales initiatives régionales, indique le communiqué soulignant la nécessité de rendre des comptes quant à la manière dont le soutien international s'aligne sur les engagements climatiques nationaux et les stratégies de survie à long terme. Les îles Cook font pression pour être incluses dans le programme de la BAD relatif aux minéraux critiques. Les îles Cook souhaitent une plus grande inclusion dans les initiatives régionales émergentes sur les minéraux critiques et le Premier ministre Mark Brown a exhorté la Banque asiatique de développement à étendre son engagement auprès des petits états insulaires du Pacifique. Lors de la déclaration du pays à l'occasion de la réunion annuelle de la BAD à Samarkand lundi, Brown a décrit l'attention croissante portée par la banque aux minéraux critiques comme opportune et tournée vers l'avenir compte tenu de la demande mondiale croissante de chaînes d'approvisionnement sûres et durables pour soutenir la transition vers une énergie propre. À mesure que ce travail progresse, nous encourageons la banque à examiner comment les petits états insulaires en développement, notamment les îles Cook, peuvent être plus activement inclus à des déclaré Brown. Il a plaidé pour un engagement plus approfondi par le biais de partenariats de connaissances, du renforcement des capacités et de l'exploration des nouvelles opportunités, soulignant qu'une telle approche contribuerait à un cadre régional plus inclusif et résilient. Les îles Cook se positionnent activement dans les discussions sur les minéraux des fonds marins, en particulier les nodules polymétalliques et qui contiennent des matériaux clés tels que le cobalt, le nickel et puis le manganèse, des composants essentiels pour les technologies d'énergie renouvelable et le stockage par batterie. Brown a souligné que pour les nations du Pacifique, la participation au secteur des minéraux critiques doit être soutenue par des cadres institutionnels solides et les solutions de financement adaptées. Son appel intervient dans un contexte de préoccupation plus large concernant les défis structurels auxquels sont confrontés les petits états insulaires en développement qu'il a décrit comme des nano-économies de marché limitées par leur isolement géographique, leur faible population, leur diversification économique limitée et leur grande vulnérabilité aux chocs externes. Bien que l'économie des îles Cook ait fait preuve de résilience soutenue par une reprise du tourisme, Brown a averti que les incertitudes mondiales, notamment les perturbations des chaînes d'approvisionnement et la crise énergétique actuelle, continuent de peser sur les économies dépendantes des importations. Dans ce contexte, il a exhorté la BAD à renforcer son approche différenciée pour le Pacifique, notamment en élargissant son offre d'instruments de financement flexibles et innovants, tels que le financement mixte, les mécanismes axés sur les résultats et le financement lié au climat. Brown a également souligné la nécessité
apporter de solutions de financement alignées sur les priorités nationales, notamment en matière de développement des énergies renouvelables et d'amélioration de la sécurité énergétique. Nous nous intéressons à la manière dont la banque peut soutenir le déploiement à grande échelle de ces solutions grâce à des approches de financement sur mesure qui réduisent les coûts initiaux, encouragent la participation du secteur privé et diminuent les risques liés aux investissements sur les marchés petits et éloignés, a-t-il déclaré. Il a également souligné les avantages potentiels du financement en monnaie locale comme moyen de réduire l'exposition aux risques de change et de renforcer la stabilité budgétaire des petites économies ouvertes. En matière d'approvisionnement, Brown a salué les récentes réformes des banques multilatérales de développement concernant les cadres de rapport qualité-prix, mais a souligné que leur mise en œuvre réussie devait tenir compte des contextes locaux et renforcer les systèmes nationaux. Il a également exprimé des inquiétudes quant aux implications de la classification et de la catégorisation de l'aide publique au développement, avertissant que des pays comme les îles Cook ne devraient pas être exclus des programmes régionaux financés par des subventions malgré leur vulnérabilité structurelle persistante. En conclusion, Brown a réaffirmé l'engagement des îles Cook à travailler en étroite collaboration avec la BAD et les partenaires au développement, appelant à une approche véritablement différenciée et qui tienne compte des réalités des petites économies insulaires. Nous appelons la Banque asiatique du développement et nos partenaires à soutenir un avenir résilient, durable et prospère pour notre peuple, a-t-il déclaré.

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1: Many Main de 50 Cent. Il est 18h32 sur nos ondes. On va continuer en musique. Pour le prochain rendez-vous, c'est à 19h. On clôturera tranquillement la journée de programmation sur la fréquence pour basculer sur la fréquence de nuit. Allez, on continue avec Machelo, le titre Olenaiwa.

à l'instant le titre She's Royal de Taris Riley. On approche la fin de la journée sur Jido Radio. Comme toujours, je vous annonce le programme pour la fréquence de nuit, pour la suite sur Jido Radio. C'est parti. À 20h15, ça sera le radio service de 17h. À 21h, vous retrouverez Gabriela Ouassaoumier pour les éditions du soir. À 22h, ce sera l'émission La Boîte à Partage, réalisée par Nina Sinceau. À 23h, Nina Sinceau avec l'aide de Shikenji Wiwen. À 23h, ce sera l'émission La Case de l'Économie, animée par Ouma Media Productions. À 1h du matin, ce sera la rediffusion du journal du soir, réalisé par Gabriela Ouassaoumier. À 2h du matin, c'est Jessie Gop que vous retrouverez pour les éditions de midi. Voilà pour la programmation nocturne établie pour cette fréquence de nuit. À 5h45, se fera le lever d'antenne et par Kenji Wiwan. Et nous, on se retrouvera à partir de 15h30, demain comme toujours, sur la fréquence. Allez, nous on va continuer et repartir en musique. Donc à 19h, on basculera, on clôturera la programmation Jido pour basculer sur la fréquence de nuit. Allez, on repart en musique, en reggae avec Israël. Vibration, le titre de Same Song.

Eh bien, rebonsoir, bonsoir et bienvenue à tous sur la fréquence de nuit. On se retrouve une dernière fois sur le canal K pour notre retour au calme, ensemble. Avant ça, j'espère que votre journée s'est bien passée. Et sinon, ça ne fait rien. C'est passé et on fera mieux demain. On se retrouve donc pour un court instant de bonheur pour les amoureux de la littérature, mais c'est aussi un moment pour méditer et s'écouter un peu plus. On commence comme toujours par éloigner un peu les écrans, baisser un peu le volume des pensées, jusqu'à laisser le silence et le chant du soir envahir les ondes. Ce soir, je vous amène un grand poète pour ouvrir notre petite semaine d'interlude. Il se nomme Aimé Césaire. Bien connu, Aimé Césaire est né le 26 juin 1913 en Martinique et il est mort le 17 avril 2008 en Martinique. C'est un écrivain, un homme politique français, à la fois député, maire, poète, dramaturge, essayiste et biographe. Aimé Césaire, fondateur et représentant majeur du mouvement littéraire de la négritude. Un peu de culture générale. La négritude, c'est un courant littéraire et politique créé durant l'entre-deux-guerres, entre la Première Guerre mondiale et la Deuxième. Ce courant rassemble des écrivains francophones noirs. On peut compter Léopold Sédar Senghor et Léon Gontran Damas, avec qui, anticolonialiste résolu, mène en parallèle une carrière politique en tant que député de la Martinique. Mais Aimé Césaire aussi, on le connaît pour avoir été le maire de Fort-de-France, c'est en Martinique, durant 56 années consécutives de 1945 à 2001. Ce soir, je vous partage un de ses poèmes qui s'intitule « Dorsal Bossal » de Aimé Césaire, extrait du recueil de cadastre produit aux éditions du Seuil. En 1982. Belle écoute à tous.

Dorsale bossale de Aimé Césaire. Il y a des volcans qui se meurent. Il y a des volcans qui demeurent. Il y a des volcans qui ne sont là que pour le vent. Il y a des volcans fous. Il y a des volcans ivres à la dérive. Il y a des volcans qui vivent en meute et patrouillent. Et il y a des volcans dont la gueule émerge de temps en temps. Véritable chien de la mer. Il y a des volcans qui se voilent la face, toujours dans les nuages. Il y a des volcans vautrés, comme des rhinocéros fatigués.

dont on peut palper la poche galactique. Il y a des volcans pieux qui élèvent des monuments à la gloire des peuples disparus. Il y a des volcans vigilants, des volcans qui aboient, montant la garde au seuil du Kraal des peuples endormis. Il y a des volcans fantasques qui apparaissent et disparaissent. C'est sans jeu, les Lémuriens. Il ne faut pas oublier ceux qui ne sont pas les moindres. Les volcans qu'aucune dorsale n'a jamais repérés. Et dans de nuit, les rancunes se construisent. Il y a des volcans dont l'embouchure est à la mesure exacte de l'antique déchirure. Dorsal Bossal de Aimé Césaire. Olé infiniment et toujours pour l'écoute. Je vous laisse avec une reprise de Vanuatu Music du titre, excusez-moi, Jawe Napuela de Chindori. On se souhaite une belle soirée sur nos ondes. C'était Hélène, ici s'achève mon interlude.

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1: Bonjour Kanaki, bienvenue dans notre journal. Le Congrès de la Nouvelle-Calédonie a engagé en 2026 une expérimentation inédite de participation citoyenne à travers la mise en place d'une assemblée citoyenne composée de citoyens tirés au sort. Cette démarche a permis de démontrer qu'il est possible de créer des espaces de dialogue structurés, respectueux et constructifs entre les institutions et les citoyens. À travers ces textes déposés, ce lundi 11 mai, le Congrès souhaite désormais inscrire durablement cette démarche dans le fonctionnement institutionnel de la Nouvelle-Calédonie. On écoute la présidente du Congrès, Velma Falaheo.
2: Oui, aujourd'hui, avec M. Mouliava, nous avons décidé en fait, de pérenniser en fait, l'Assemblée citoyenne au sein du Congrès. Et donc, ça passe notamment par le dépôt de 3 propositions. 2 propositions de délibération qui viennent en fait cadrer l'Assemblée citoyenne, la prise en charge notamment des frais de cette Assemblée, et une proposition de loi de pays qui encadre plus un congé non rémunéré, mais notamment pour faciliter l'accès des citoyens et citoyennes à la participation de cette. Bilan positif, tout d'abord que c'est possible de créer au sein du Congrès une Assemblée citoyenne où la parole est donnée au peuple, et aussi beaucoup d'intérêt de leur part. Ce qui montre qu'aujourd'hui, effectivement, la défiance qu'on voit de plus en plus de la population vers les institutions, elle est grandissante, et que si on n'en fait pas face, si on la contourne, en fait, on va laisser le creux se creuser. Et l'idée aujourd'hui, c'est qu'il y ait une réelle participation, et on a vu qu'ils étaient vraiment volontaires et qu'ils ont pris à cœur tous les travaux qu'ils ont menés. La première chose, c'est la méconnaissance des institutions. Donc, tout le temps qui a été passé, notamment par les équipes administratives du Congrès, pour faire de la pédagogie, les consuls de Nouvelle-Zélande, d'Australie sont venus expliquer aussi des choses, la présidente de la Chambre territoriale des comptes. On voit bien qu'il y a une nécessité de meilleure information pour que la population, en fait, s'imprègne et sache, en fin de compte, comment ça fonctionne. Parce que je l'ai déjà dit, quand il y a du doute, quand il y a de la méconnaissance, ben voilà, ça crée le doute et la méfiance. Et du coup, quand on ne comprend pas ce qui est fait au sein de nos institutions, et ben, voilà, on doute beaucoup. Alors, en termes de calendrier, aujourd'hui, donc le 11 mai, on va déposer les propositions. Le 27 mai, on va... Ben voilà, ça crée le doute et la méfiance. Et du coup, quand on ne comprend pas ce qui est fait au sein de nos institutions, et ben, voilà, on doute beaucoup. Alors, en termes de calendrier, aujourd'hui, donc le 11 mai, on va déposer les propositions. Le 27 mai, on va faire les travaux concernant.

0: annuellement, on puisse voter déjà le cadre et que la proposition de loi de pays soit faite dans le second semestre.
1: Au cœur de cette démarche novatrice pour nos institutions et notamment pour le Congrès de la Nouvelle-Calédonie, nous avons pu joindre par téléphone un participant de cette assemblée citoyenne qui a de l'espoir à pouvoir recréer ce lien de confiance entre nos citoyens et nos représentants au Congrès. On écoute M. Simijane Iyewuye.
2: Alors concernant l'assemblée citoyenne qui a eu lieu tout le mois de week-end du mois de mai et mois d'avril, il est posé sur une question précise. Quel outil et quelles règles concrètes peuvent être mis en place pour améliorer la transparence des décisions publiques et renforcer la confiance des administrés envers les institutions, hein? Donc, ça veut dire à travers cette question, je pense que ça résume tout le travail qui a été effectué pendant ces deux week-ends par des citoyen lambda qui a été choisi par tout simplement par pur hasard. Il n'y a pas eu de tri sélectif, c'est vraiment sur des numéros de téléphone, on nous a appelé, on nous a convié si on est intéressé pour le travail, donc on a dit oui. Donc le travail a été fait pendant deux week-ends, donc on est sur une confiance dans la démocratie calédonienne, mais une confiance qui est quand même fragilisée dans les institutions, hein. Donc d'où le travail appliqué. On est sur avec les institutions et habitants, c'est une confiance à reconstruire. En tout cas, nous souhaitons que les institutions de Nouvelle-Calédonie s'engagent activement à devenir pleinement des institutions apprenantes et bienveillantes, des institutions transparentes, ouvertes et proches, à l'écoute et participatives. Des institutions responsables, quoi. Donc, c'est tout ça qui a été mis en place, c'est tout ça qui a été travaillé avec ces groupes-là et les cabinets du Congrès de Madame la Présidente. Vu que la démarche est l'initiative de Madame la Présidente du Congrès. Et on a eu énormément d'intervenants comme CPC, comme la Chambre territoriale des comptes, excusez-moi, ainsi que le Consul de Nouvelle-Zélande, de l'Australie. C'est pour, donner aussi leur avis et montrer comment ils travaillent aussi à travers leur gouvernement et surtout sur la politique publique qu'ils mènent, comme ça se trouve dans le Pacifique. Donc, c'était hyper enrichissant et hyper apprenant pour nous, en tout cas, hein. En tout cas, on se rend compte que il y a eu un fossé qui s'est créé entre les institutions et la population. Même s'il y a des outils qui ont été mis en place pour rapprocher ces deux parties, malheureusement, ça ne suffit pas. Donc, c'est pour ça qu'au jour d'aujourd'hui, on propose ce genre de travail pour pouvoir mieux accompagner les habitants à comprendre leur institution, quoi. C'est vraiment renforcer l'éducation aux institutions, à la vie démocratique et à l'information, et vraiment faciliter les connaissances des droits par les habitants, quoi. Et surtout garantir la transparence et une information juste, quoi. Garantir le droit à l'information de la population. Donc respecter une charte de transparence publique ou développer la transparence des dépenses publiques, par exemple. Sinon, pareil, il faut que par rapport à la désinformation, il est important de lutter contre la désinformation par une garantie d'information de qualité à travers les médias. Donc, c'est vraiment créer un statut du journaliste en Nouvelle-Calédonie pour renforcer vraiment la profession et le respect de sa déontologie. Parce que si aujourd'hui vous travaillez, mais vous avez aussi des pseudo-médias qui balancent tout et entre guillemets n'importe quoi sur le réseau. Du coup, ça fausse les informations. Voilà à peu près le gros point, c'est vraiment rapprocher l'institution de la population, en les rendant plus ouvertes et plus compréhensibles. Parce que voilà, c'est cette confiance-là qui a été perdue. Et aujourd'hui, c'est ces gros travaux que les institutions à travers le Congrès, surtout parce qu'il reste quand même, il n'a pas de parti pris, le Congrès, donc c'est eux qui sont à l'origine des travaux et des idées. Et le travail, c'est ça. Donc, c'est déjà commencé par ça. Là, j'ai vu dernièrement sur les réseaux que malheureusement.

0: Le travail qu'on a effectué n'est pas la bienvenue parce que évidemment il y a toujours des premières réactions qui arrivent, comme quoi ces gens-là, pourquoi c'est qu'ils doivent décider pour nous. Donc nous on décide rien du tout, on est juste sur une démarche collective où des personnes de toute ethnie et qui est représentante de la province sud, province nord et la province des îles, qui est représentée. Donc voilà, il n'y a pas de parti pris, c'est juste que c'est des citoyens lambda qui veulent comprendre tout simplement les institutions, quoi.
1: C'est vrai que dans mon pays, je n'ai pas de ressources minières. Par contre, j'ai de la ressource humaine. Cette prophétie ou parole du défunt grand chef Paul Siazé est toujours d'actualité. Pour retenir également la population, il semble important de développer de nouvelles sources de richesses sur l'île. Le tourisme de croisière apparaît comme une source de richesse potentielle. Je vous propose d'écouter des témoignages. En premier lieu, le témoignage de Madame Pauline Houka, responsable des guides et transports lors des croisières à EASO.
2: Bonjour à tous les auditeurs de Jido. Moi j'étais nommée depuis l'année dernière pour être responsable des tours organisés, des tours qui sont vendus à bord du bateau. Et je m'occupe de l'organisation des tours. Voilà, je suis en contact fréquent avec les bateaux par mail. Ce contact par mail, ils m'envoient des chiffres et moi je prépare à partir des chiffres qu'ils nous donnent, je prépare l'organisation des transports et des guides dans chaque tour. Voilà, avec Jean-Paul. Eh bien, le matin, quand c'est un jour de bateau, on arrive avec tous les guides et les aides-guides. On est toute une équipe pour organiser les tours. Eh bien, après l'installation des matériels, on attend l'arrivée des touristes. Et dès qu'ils arrivent, habituellement, tous nos tours commencent à partir de 9h. Voilà, à partir de 9h, nous procédons à l'embarquement des touristes. En fait, aujourd'hui, il y a eu un changement. Après le Covid, on a changé le type d'embarquement. Ce n'est plus par ticket, mais par scan. Nous scannons les badges des touristes avant de monter dans les bus et de partir en tour. Les tours du matin et les tours de l'après-midi. Donc, toute la journée, on est consacré à l'organisation, à la supervision des tours. Parce que on peut aussi avoir des imprévus comme des manques de guides ou manque de transport. Donc on organise tout la veille, même 4-5 jours avant, mais toujours le jour J on peut avoir des imprévus et faut vraiment être prêt à faire face à des imprévus qui peuvent parfois mener à annuler des tours ou annuler des prestations sur des tours.
1: Et la clé de la réussite, c'est d'arriver avant les touristes pour mieux s'organiser.
2: Voilà, arriver à partir de 7h parce que les tours partent à 9h, mais bien sûr les touristes descendent déjà vers 8h, ils sont déjà sur le site. C'est plus de 1000, hein, c'est plus de 1000 touristes qui descendent pour la journée. Nous avons à peu près 500 maximum de touristes qui vont en tour. Donc voilà, il faut vraiment être prêt et il faut vraiment être, par là, opérationnel. Voilà. Opérationnel, je veux dire que voilà, on arrive le matin de bonne heure, on est déjà prêt mentalement, physiquement, parce que il faut faire face à des touristes qui sont parfois aussi qui savent ce qu'ils veulent, quoi. Et puis faut savoir répondre à la demande et voilà c'est parfois des terrains un peu difficile, mais avec les années d'expérience, on arrive toujours à la fin de la journée à faire une réussite, quoi, être content d'avoir fait une belle journée, surtout de partage, parce que le but aussi, c'est d'échanger, de partager avec les touristes. Et le point important dans tout ça, dans nos tours surtout, c'est de véhiculer notre culture. la culture Kanak à travers les tours, tous les tours que nous organisons, si c'est de la randonnée ou un tour culturel ou des visites dans les grottes ou c'est juste de la baignade à la plage de l'Oshila. Mais l'important, c'est que nous puissions toujours véhiculer la culture. La culture Kanak, la culture calédonienne. Voilà. Donc, c'est une opportunité pour nous de aussi transmettre à notre jeunesse qui arrive. En ce moment, nous avons beaucoup de jeunes guides et nous sommes très fiers de transmettre ce savoir d'être guide. Certains d'entre nous ne sommes pas guides professionnels, mais avec l'expérience que nous avons bien acquis, bien voilà, on est fiers de véhiculer surtout notre culture à travers les tours, à travers les danses, les chants, tout ce qui se passe sur le site pendant toute la journée, différentes prestations que nous offrons aux touristes, et bien voilà, c'est par tout cela que nous sommes fiers de toujours transmettre et véhiculer notre culture.
1: Il y a également les tours qui sont organisés sur place. Ça, c'est une autre organisation.
2: Voilà, c'est une autre organisation. Il y a des tours que nous faisons. Les touristes, ils viennent du bateau, ils se renseignent. Nous, on fait la pub au stand d'animation, au micro. On fait la pub des différents tours que nous vendons sur place. Après, les touristes, ils vont se renseigner et ils vont visiter l'Ifou, surtout Oué, se baigner à la plage. Voilà. Beaucoup de tours que nous organisons sur place, des tours de 1 heure ou de 2 heures, voilà. Ça dépend du choix du touriste. Voilà, je remercie Djido pour cette petite interview. Voilà. J'encourage surtout les jeunes, voici mon message, à travailler le tourisme, parce que le tourisme, c'est notre richesse dans les îles Loyauté. Donc j'encourage les jeunes qui n'ont rien à faire dans les tribus ou qui ne travaillent pas à Nouméa de venir, de s'engager dans le tourisme de croisière parce que c'est un bon potentiel pour nous, pour les jeunes. Et surtout de pouvoir monter des projets, surtout dans le secteur du tourisme. C'est ce que je voudrais juste dire, mon message à la jeunesse.
1: Je vous propose d'écouter Madame Simone Angéretine, responsable du marché de produits locaux lors des croisières à EAS.
3: Alors moi, je suis censée juste gérer le marché, m'occuper de la décoration du stand, essayer de faire en sorte que les produits soient attractifs aux touristes. Alors de ma tribu, on a nos petites navettes personnelles. On peut demander à les personnes qui ont des navettes pour le déplacement. Et je viens ici, j'arrive sur le site dans les 6h30, je suis sur place pour préparer mon stand. Oh, on a des tables à disposition. Après, moi, je fais ma petite déco. Je prépare, j'essaie de décorer un peu. Alors, comme produit, surtout tout ce qui est fruits, on a des papayes. Sinon, par saison, on a quelques bananes dessert ou les bananes poingo. C'est ouvert à tout le monde, ceux qui ont des petits produits pour venir exposer. Ils peuvent venir exposer ici au bateau. Quand il y a les moments de croisière. C'est un moyen pour tout le monde de venir là pour gagner son... C'est un petit gagne-pain, quoi, pour... Et moi aussi, moi je suis salariée, mais je peux aussi emmener aussi mes petits produits pour vendre, voilà.
1: Et ça vous permet également de rencontrer des touristes, de pratiquer un peu l'anglais?
3: Oui, moi ça, c'est un peu une petite remise à niveau, on va dire. Ça me permet aussi de reprendre mes notions d'anglais de l'école et puis le fait aussi de rencontrer aussi des gens, c'est bien. Oui, des fois les gens, ils achètent et des fois il y a des bateaux où les gens n'achètent pas. Mais bon, c'est pas grave, c'est juste le fait de passer un bon moment avec eux. Des fois, même s'ils achètent pas, mais des fois on partage ensemble, ils racontent un peu leur façon de vivre chez eux. Et puis nous aussi, ils sont intéressés aussi par ce que nous faisions ici chez nous, quoi. J'encourage la jeunesse aussi de venir là. C'est bien, c'est intéressant aussi parce que le fait de voir d'autres personnes, ça nous permet d'avoir une ouverture d'esprit sur le monde qui nous entoure.
1: Je vous vous propose à présent d'écouter Nikita, venue en famille et qui est passionnée de découvrir différentes cultures du Pacifique. Ne pas partir en tour, mais rester sur place pour découvrir comment nous vivons et aussi faire profiter à ses enfants de nager car la mer a des magnifiques couleurs.
4: Specifically because of the culture, we wanted to learn more about the culture. It's a beautiful island, we've heard. We also specifically wanted to come and see the water. So my kids wanted to see beautiful clear water. They're actually down on the beach at the moment snorkeling. They said that they saw a couple of seahorses and a bunch of fish. It's the first time they've seen seahorses before, so they're having the time of their life.
1: You just said before your sister came earlier?
4: Yes, my sister had come earlier. She came maybe 5 years ago, I think, on maybe this cruise. And she said the island was beautiful. The people were beautiful. They had a couple of coconuts here, I think, as well. And that's why they're actually here with us again. They wanted to do the trip again because they wanted to see the island again.
1: Have you been on any tour?
4: No, not yet. We sort of wanted to just experience it firsthand this time around. We'll probably be back, though, with how beautiful the place is. It's absolutely stunning. It actually reminds my husband of his homeland, Tokelau.
1: Looking for different culture, but you didn't go to the any tour. So how do you?
4: Oh, we just wanted to look around, like to see how you guys live.
1: So you discover Lifu Island, but by just going around and discover how we live in the island.
4: Yeah, that's exactly right. We just wanted to discover the island just firsthand by ourselves, just to walk around and get sort of like a firsthand view of it all. Yeah.
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Et enfin, selon le journal Le Monde, The Master Poulet a testé Krusty comment le poulet secoue le marché du fast-food français. En France, le nombre de franchises de restauration rapide consacrées au poulet frit ou pané explose. Au cœur de ce succès, une comfort food peu chère avec un rapport quantité-prix imbattable dans un contexte de tension sur le pouvoir d'achat. Ali et Rida sont calés. Il est 15h, ses deux amis viennent d'achever un menu Spicy Wings au Popeye de la place de la République à Paris. 8 de poulet frit, chacun un Coca-Cola, des frites et un cookie au chocolat. Je mange beaucoup de poulet frit en ce moment, reconnaît Ali. 25 ans, jeune diplômé en pâtisserie. Un menu comme ça, ça remplit plus qu'un hamburger qui peut me laisser sur ma faim. Là, tu as une plus grosse quantité de viande. Après un tel menu, pas sûr que Rida, étudiante de 21 ans, se prépare un vrai repas ce soir. Je vais sans doute grignoter du sucré, un truc au chocolat et c'est terminé. À la table d'à côté, Ophélie et Mathieu sont des habitués. Quand on mange dehors, on prend de plus en plus de poulet frit à peu près une fois par semaine. Ça remplace les sandwichs et il y a de l'offre partout. Commente cet informaticien de 30 ans qui croque dans un burger au poulet frit assorti d'une portion de chicken tenders pané. Originaire de Louisiane, la chaîne Popeye, spécialisée dans le poulet frit, a ouvert en France 25 restaurants à peine 3 ans et d'autres qui sont en cours de lancement. Sur la place de la République, le Popeye s'est installé à l'endroit où cohabitent un Buffalo Grill et un Hippopotamus. Exit le bœuf grillé, l'heure est au poulet frit. Qui peut y échapper? Depuis 5 ans, les chaînes de fast-food consacrées au poulet ont explosé en France. Elle représente aujourd'hui un marché de 1,2 milliard d'euros, plus de 8% en un an, selon les données publiées le mercredi 5 mai par le cabinet Food Service Vision. Le nombre de points de vente atteint 707, un chiffre qui a doublé en 5 ans et qui ne prend pas en compte la myriade des petits indépendants. Mesdames, Messieurs, c'est la fin de notre journal. Merci de m'avoir prêté attention et passez une excellente soirée, toujours en compagnie de la RDK.

0: Bonjour copiteuse.
1: Non, pas compétente.
0: Comment ça va, Kenji?
1: Ça va très bien, Nina. Bonjour à toi.
0: Ok. Oui,
1: passez un bon week-end.
0: Passez un très très bon week-end. On est que deux aujourd'hui. Il manque une fée clochette.
1: Oui, la fée clochette, elle est en chemin.
0: Voilà. Donc bonjour aux auditrices, aux auditeurs qui nous écoutent ce matin. Bonjour aussi à Malik, puisque après quelques formalités de politesse et de tout, eh bien, vous serez la prochaine personne donc à partager avec nous ce qui se passe du côté de votre association. Bonjour Malik.
2: Bonjour à tout le monde et bonjour à toi, merci pour l'invitation.
0: Merci, bon on va se tutoyer puisque ça y est, t'as lancé...
1: On est à la maison, on est à la maison.
0: Ouais. Ok, bon on fait comme ça. Alors on va remonter un peu, alors c'est quoi, c'est pas Black Coffee, c'est Black Aura que tu nous as glissé sur la platine?
1: Non, c'est Afro Noir.
0: Afro Noir, ouais, toutes ces... Grande tendance là, non-stop, pendant une heure où tu peux mettre ton casque sur tes oreilles et puis tu balles.
1: Une pure merveille.
0: Ah ouais, tout à fait.
1: Une pure merveille.
0: On laisse un peu apprécier.
1: Allez.

0: Alors moi, je te conseille Blackura, Black Coffee.
1: I know.
0: Voilà,
1: I know.
0: Ce sont de grands DJ comme ça qui proposent quelques pépites musicales. Et puis, comme on est dans une reconnaissance ethnique, eh bien, a marqué quand même que hier, dimanche 10 mai, c'était la journée nationale des mémoires de la traite, de l'esclavage et de leur abolition. Alors, une journée qui était à marquer d'une pierre blanche, hein, puisque il y a eu beaucoup d'initiatives qui ont été faites, et c'est vrai que c'est le 23 mai 1848, à travers un certain décret, celui-ci abolissait l'esclavage, entre application sur le premier territoire d'outre-mer, ayant reçu l'information. Donc c'était la Martinique, ce qui a entraîné les premières libérations officielles d'esclaves. Ça a fait écho à une marche silencieuse le 23 mai 1998 qui a contribué au débat national aboutissant au vote de la loi du 21 mai 2001 reconnaissant l'esclavage en tant que crime contre l'humanité. Alors il y a toujours un peu de réticence, ça continue puisqu'on en parlait le 26 avril dernier où le Ghana avait demandé à l'ONU que les pays votent cette loi, c'est reconnaissant des millions de personnes qui ont été victimes d'esclavage pendant toute une période, et puis tous les dommages collatéraux cet esclavagisme a fait chez les enfants, les petits-enfants de personnes qui ont été maltraitées à un certain moment. Donc il fallait, voilà, le souligner quand même, parce que c'est ça la boîte à partage, n'est-ce pas?
1: Exactement, c'est tout à fait ça.
0: On y met ce qu'on peut y mettre, et puis nos auditeurs réagissent par moment quand ils ont envie. Et on le rappelle, on a une boîte qui, donc c'est la boîte mail accueil@rdk.nc. Si vous avez des thématiques que vous avez envie de partager avec vous, avec nous, n'hésitez pas, et avec vous, et entre nous, n'hésitez surtout pas. Malik Djaloué, bonjour.
2: Bonjour.
0: C'est comme ça qu'on dit, hein.
2: Exactement.
0: Voilà. Alors.
1: On devenait une nouvelle fille de chez nous, toi. Une nouvelle fille de l'IFU, là.
0: Qui ça, moi?
2: Oui, parce que t'as dit mon nom pile.
0: Ah, mais
2: dans
0: moi,
2: la
0: moi comment ça? Moi, je suis universelle. Hein, yes. Je m'adapte en fonction de qui j'ai en face de moi. Comme tout le monde, d'ailleurs. C'est ce qui fait la beauté du monde. Alors, Malik. On s'est parlé à plusieurs reprises, il était bien sûr question de trouver une date pour pouvoir te permettre de venir ici à la radio pour nous parler de ton association qui accompagne les plus jeunes et les adolescents à travers des centres aérés et par le biais de l'association Daovi.
2: C'est ça.
0: C'est ça. Hein. L'association Daovi, elle existe vite fait depuis combien
2: alors,
0: de temps?
2: Alors, on a créé les statuts en 2017, mm-hmm. 2016, fin 2016-2017, et elle a vraiment été active en avril 2018.
0: Ok. Alors, on a fait un peu de recherche et on est resté accroché sur le nom. Enfin, ce que veut dire ces différentes lettres, le D, le A, le O, le V et le I. Et ça veut dire...
2: D'ailleurs, on vient d'ici.
0: On parlait d'universalité. Voilà. On y est. Donc, pourquoi avoir choisi ce nom pour cette association?
2: Comme tu viens de le dire, c'est un peu la formule recherchée. C'est toute une communauté que j'ai envie d'identifier en disant d'ailleurs, on vient d'ici. Il y en a qui vont le prendre de différentes façons. Mm-hmm. Et je pense que ce nom-là... Tout le monde peut se reconnaître dedans, ceux qui habitent là, ceux qui ont toujours vécu ici toute leur vie, ceux qui sont natifs d'ici, ceux qui viennent d'arriver. Donc le d'ailleurs, il est un peu multisens. Mm-hmm. Et on vient d'ici, c'est parce que c'est pour vraiment ceux qui construisent quelque chose, on construit quelque chose ensemble, quoi.
0: Oui, tout à fait. Une belle pensée. Donc, on avait essayé de t'avoir pendant les premières vacances scolaires. C'était un peu dans le rush. Donc, on est content de t'avoir ce matin, ce lundi 10 mai, puisqu'il y a des prochaines vacances. On va parler de ce qui est organisé pour les prochaines vacances dans quelques instants. Moi, j'ai envie qu'on parle un peu de ce qui se fait déjà, parce qu'on, quand on va sur ta page, on voit tour du pays, on s'en va ici et là, on va aux îles, on accompagne les enfants dans les tribus. L'esprit derrière, c'est quoi ? Bon, d'ici, on vient d'ailleurs. D'ailleurs, on vient d'ici, mais on est ici. C'est une rencontre quelque part.
2: Oui, derrière, c'est. On essaie. Enfin, surtout pour les. Quand on parle de colonies de vacances, quand tu me parles de Tour de Calédonie, les Lifou et tout ça, c'est des enfants qui viennent un peu de partout, de la Calédonie. Bon, il y en a. La plupart, ils viennent quand même de Nouméa. Alors, notre but, vraiment, c'est de faire découvrir des lieux qu'ils ne connaissent pas ou de les refaire découvrir pour certains. Voilà, on a des centres de loisirs quand même fixes sur Nouméa, mais nos favoris, c'est partir les camps de vacances. On s'est vraiment spécialisé dessus, et c'est pour ça que les Tours de Calédonie et les îles Loyauté, là, c'est notre premier objectif à chaque vacances. On essaie de le faire et on y arrive plus ou moins selon les soucis qu'on connaît en ce moment de transport. Mais l'été dernier, on a fait un tour de Calédonie, on l'a réussi et ça a super bien marché, les enfants reviennent.
0: Alors il faut une véritable logistique derrière tout ça.
2: Ouais, énorme. Quand on fait un tour de Calédonie, on est à 3-4 minibus et un 4x4 qui tire une grosse remorque.
0: Ah ouais. Donc 3-4 minibus, ça veut dire combien d'adolescents ? C'est plus les adolescents
2: on parle vraiment d'ados là, du 13-17 ans sur ce genre de camp. On est entre 24 et 32. C'est vraiment 8 par minibus. Après, on fait un petit calcul. Ils sont 8 par minibus avec un animateur qui conduit, on reste ensemble pendant 10 à 20 jours. Et à côté de ça, en logistique, on a quand même une voiture qui tire une remorque. Et dedans, il y a tout le matériel, les repas et tout ça.
0: Ok. Pour organiser un camp comme celui-là, qu'est-ce qu'il faut pour être bien organisé ? Il y a le côté sécurité aussi de ces jeunes ados qui sont dans une période où ils ont envie de découvrir les choses aussi. Il faut vraiment être là pour cadrer tout le monde, mais leur permettre aussi de s'épanouir pendant le camp.
2: Bah là, t'as tout dit, il n'y a pas vraiment de secret, c'est l'équipe d'animation. C'est vraiment eux qui sont les principales, qui font vivre la colo aux jeunes. Et donc ces animateurs sont polyvalents, donc ils savent très bien faire de la logistique, derrière faire animer, faire découvrir, avoir aussi une pédagogie pour discuter avec les jeunes et que les jeunes accrochent. Donc on a quand même une équipe assez jeune, moyen, enfin voilà, on fait un melting pot de nos animateurs qui veulent partir aussi. C'est une demande des animateurs, parce que s'ils sont pas trop chauds, on s'en direct. Eux, ils sont motivés à bloc, donc une équipe soudée, ça c'est primordial. Et après l'équipe soudée, franchement ça se déroule tout seul, et une grosse organisation 3 mois en amont avec là où on va, qu'est-ce qu'on fait, qu'est-ce qu'on mange, comment se réapproviser. Une bonne logistique aussi, donc des tentes qui sont faciles à utiliser, parce qu'on change tous les 2-3 jours d'endroit, 3 mois en amont, avec là où on va, qu'est-ce qu'on fait, qu'est-ce qu'on mange, comment se réapproviser. Donc ça va, ça, mmh. ça,

0: font que les jeunes, ils adorent être là-bas. Et puis après, partout en Calédonie, en vrai, il y a toujours des très beaux endroits.
1: C'est sûr. Et puis c'est sûr que cette jeunesse, elle doit être assez époustouflée de voir la différence entre la côte Est et la côte Ouest, hein, parce que c'est vraiment des paysages qui sont différents, mais aussi beaux les uns que les autres. Puis il y a des petits spots comme ça où on aime se poser. Donc on verra.
2: La cascade de Tao.
1: Yes.
2: C'est mes claquettes.
1: Ah ouais. Ah non, moi c'est pas mes claquettes. J'ai un peu écorché le plus gros muscle de mon anatomie. On est mais bon, voilà, on le rappelle, on est avec Kenji pour la boîte à partage. Malik Djaloué de l'association qui accompagne les petits et les un peu plus grands à travers des centres aérés et des camps de vacances, et on parle de ce qui est organisé tout au long de l'année. C'est bien ça, il y a toute une programmation là.
0: Oui, on est actif déjà tous les mercredis. On a une vitrine, on a une zone de loisirs qui est assez phare, que certains nous connaissent. On est dans le parc forestier. On a un centre de loisirs à l'intérieur du parc forestier. On a la chance de l'avoir depuis 2018.
1: Ah ouais.
0: Donc ça, déjà, on a un centre fixe, donc toutes les vacances, c'est les mercredis.
1: Mmh.
0: Et à côté de ça, on a une petite maternelle, on a un partenariat avec l'ADEC, on est à Saint-Jean-Baptiste, à Vallée des Colons.
1: Okay.
0: Donc là, c'est pour la petite maternelle. Et avec, donc, tout au cours, on parle de toute l'année, et on fait aussi les pré-ados en centre de loisirs, donc on discontinue, c'est-à-dire qu'ils viennent le matin et repartent le soir.
1: Mmh.
0: Donc, et là, c'est vraiment du 10-13 ans.
1: Et ça, c'est dans les écoles aussi?
0: Ouais, ou... c'est au parc forestier, le départ. Après, okay. On change un petit peu selon ce que veulent faire les animateurs, selon le programme. Et donc, voilà, ça, c'est vraiment les centres de loisirs sur Nouméa. Et derrière, bah, voilà, on essaie de faire les premières semaines de vacances une colonie de vacances. Et puis après, tout l'été, on essaie de partir tout l'été aussi en colonie, tout en gardant les centres de loisirs fixes sur Nouméa.
1: Ok, et vous êtes connu quand même? Parce que moi, j'avoue qu'on... Quand j'ai décroché mon téléphone, Malik, et que je t'ai appelé, je découvrais l'association. Et ce qui m'a accroché, bah, c'est déjà donc le nom de l'association et ce qui était proposé à nos enfants, donc les petits et les plus grands, parce que c'est vrai qu'il y a ce besoin d'aller voir ailleurs, se nourrir ailleurs, et puis ramener dans le sac bien ce qu'on a découvert. Donc est-ce que l'association d'Aovi, elle est bien connue des parents? Est-ce que, non pas que les autres organisations
0: il y en a pas qu'un partout, il y en a des plus connus et moins connus,
1: voilà.
0: On doit être dans le milieu, je pense.
1: Ouais.
0: Après, je t'avouerai c'est pour ça je t'ai demandé qu'on se voit plutôt maintenant, parce qu'on est, nos colos sont vite pleines.
1: C'est pour ça que
0: je disais la dernière fois, ça sert à rien de faire une petite, enfin, comme on dit, une petite promo sur notre prochaine colo, alors qu'il y a déjà
1: plus de place.
0: Ouais, les ados sont vraiment demandeurs et on n'a pas beaucoup de place. Donc on a souvent vite de la liste d'attente.
1: C'est pas mal quand même, une trentaine d'enfants.
0: Ouais, bah après, on a déjà fait des séjours à 70-80 ados.
1: Hein.
0: Et là, on en a fait en avril, quand tu m'avais quand on s'était téléphoné, ils étaient partis à 70 ados à la fois.
1: Ah, donc, ça doit être folklore.
0: C'est génial. Enfin, moi, j'y étais pas. Mes animateurs, je fais les retours. Après, on est souvent en communication pour savoir un petit peu comment ça se passe. Après, si j'y vais, c'est vraiment pour de la logistique, pour les aider.
1: Ouais.
0: Moi, je suis plus trop sur le terrain, à part sur des gros projets comme le Tour de Calédonie ou sur les îles Loyauté, où là,
1: ils ont
0: je sers plus à quelque chose à ce moment-là. Ouais. Les animateurs sont autonomes aujourd'hui.
1: Ouais, signer les chèques et machin, et aller faire les courses et voilà. Ouais. Peut-être de temps en temps, être là en présence en tant que responsable.
0: Ah oui, ils sont responsables. Ouais, ils sont tous BAFD, directeurs. Ouais. Ils ont tous une expérience. On l'a partagé ensemble depuis quelques années. Aujourd'hui, ça y est, ils volent de leurs propres ailes. Ils font leurs propres projets, ce qui est cool. Mais il y a quand même du bureau. Moi, je me suis pas présenté tout à l'heure, mais je suis le président de l'association.
1: Mmh.
0: Donc, je coordonne quand même surtout les séjours. On les travaille ensemble. Et une fois que voilà, j'ai dit bon bah le projet là c'est à vous maintenant de le faire vivre, ils font la continuité. Donc on le travaille ensemble 3 mois en amont et après, enfin les 2-3 mois en amont, et derrière c'est eux qui prennent plein pouvoir dessus sur la colo, ils se l'approprient quoi.
1: Mmh. Les partenaires, puisque vous allez chez les gens quelque part, j'ai envie de dire. Donc il y a une attache qui est prise avec les municipalités, avec d'autres services, ou vous avez d'autres partenaires qui vous accompagnent dans l'organisation et la mise en place des camps, surtout?
0: Je t'avoue pas trop.
1: Ah ouais?
0: Ouais, on appelle directement.

0: les gîtes, les campings, okay. les activités. Okay. On s'envoie des mails, on se demande voilà, si les créneaux sont dispo. Des partenaires, on n'en a pas énormes, je t'avoue.
1: Mais en tout cas, ils savent que vous êtes là parce que, bon, des fois, il y a un cyclone ou des
0: pluies, oui, bien sûr.
1: Un peu plus d'olivier. Des pluies un peu plus fortes.
0: Ah oui, on a besoin de plan B. On a besoin de nous des plans B. Des fois, la dernière fois, c'était. J'ai pas les noms, tous des noms en tête, mais un centre de formation à Tours. Mm-hmm. Donc, c'est vrai que c'est un partenaire aussi, parce qu'ils nous ont. On a dormi là-bas pendant presque 3-4 nuits. Mm-hmm. On est reparti en Tourcadonie, on est revenu chez eux. Donc, ils nous ont laissé les bungalows, tout ça. On était vraiment super bien accueillis. Donc, oui, des partenariats, en vrai, il y en a, c'est moi. Oui, et puis, même la logistique, je parle de minibus. Je ne vais pas faire de pub, mais eux nous aident beaucoup en cassant les prix pour qu'on ait cette opportunité, puisqu'on a toujours des budgets un peu serrés pour pas que ça se fasse trop cher pour les jeunes, pour les parents surtout. Donc oui, on a des partenaires, ça c'est vrai, et ils nous servent vraiment, ils nous aident beaucoup, vraiment beaucoup.
1: Alors, le centre aéré, le mercredi, du côté de la FOL et dans certaines écoles, c'est ça. Donc ça, c'est pour les petits et les 7-11 ans, c'est
0: du côté du parc forestier.
1: Hein, qu'est-ce que j'ai dit?
0: Tu as dit la FOL, des amis. Hein,
1: oh là I believe I can fly. Sors de ce corps. N'est-ce pas? Non, je veux pas.
0: Là, on est du côté du parc forestier.
1: Oula. Ouais, j'ai fait un raccourci.
0: Pas de soucis, t'inquiète
1: donc,
0: pas.
1: Du côté du parc forestier, ça, c'est tous les mercredis.
0: Tous les mercredis, les vacances scolaires.
1: Ok.
0: On est tout le temps là-bas, on travaille. Bah ouais, ça, c'est un gros partenaire.
1: Ça doit être chouette aussi, comme
0: ouais, les animateurs du parc, ouais. Les coordinateurs du parc, ouais. On est vraiment très proches d'eux, parce que depuis 2018, hein, ça commence à faire une certaine année, donc on commence à bien se connaître, et on travaille beaucoup sur tous les thématiques faune flore. Le but, si tu veux, du centre de loisirs sur une semaine, c'est qu'on a une grosse thématique et que les jeunes apprennent en s'amusant sur la thématique. Donc vraiment, on va faire plein de jeux par rapport à l'objectif, c'est de leur faire apprendre. Si tu veux parler de concret, si on va parler de plantes, on va faire des jeux sur les plantes médicinales et tout ça. Et c'est vraiment très ludique pour qu'ils apprennent en s'amusant, en faisant des grands jeux, vraiment avec des rôles, des jeux de rôle, on appelle ça. Et pour que les jeunes accumulent le plus de savoir en très peu de temps et en s'amusant. C'est vrai, c'est le but.
1: Ils reviennent.
0: Ouais.
1: Ça, c'est top aussi.
0: C'est vraiment sympa. C'est vraiment des jeunes qui sont plutôt fidèles chez nous parce que. Franchement, on les a toute l'année, au moins 4-5. Si on parle de vacances, on les a 4-5 fois dans l'année. Après, toujours des nouveaux qui reviennent. Et puis voilà, ça fait un sort de turnover. Et c'est cool aussi qu'il y a d'autres centres qui proposent d'autres choses et qu'ils aillent voir ailleurs, puis qu'ils reviennent après. C'est un petit peu ça, le monde du centre de loisirs. Quoi.
1: C'est sûr. Et puis, elle ne me contredira pas. Elle est sur son téléphone. Accro, va. Non, je sais que tu es en train de rechercher des infos à partager. Oui, voilà.
0: Elle est sur notre page et sur notre site.
1: Oui, tout à fait. Et c'est vrai que nous, toutes les deux, nos enfants ont grandi depuis. C'est pas pour jeter la pierre, mais c'est vrai que l'enfant, il est réceptif. Il a envie d'autre chose, il a envie de découvrir. Moi, je sais que la mienne, enfin la dernière, elle a été nourrie à ça depuis maternelle jusqu'à. Et il y avait des fois où j'ai pas envie d'y aller, quoi, parce que c'est toujours en mouvement dans leur tête et ils ont besoin vraiment de se nourrir, les enfants. Donc, le fait de leur permettre d'être dans une atmosphère du parc forestier aussi, avec les animaux qui sont autour, avec cette thématique apprendre le pays, quoi, avec les plantes, apprendre les animaux qui sont accueillis, ça doit être génial pour eux.
0: On essaie de partager un peu notre passion aussi. Donc on se découvre des passions comme la faune flore locale et tout ça qu'on connaissait pas avant, donc on la découvre aussi en même temps que les jeunes grâce aux animateurs du parc forestier qui nous font des petits ateliers et tout ça. Et en dehors de ça, tu me disais tout à l'heure, il y a des jeunes qui veulent pas partir, surtout sur les séjours. Au début, ils sont un peu forcés ils ont des éducateurs qui leur disent, puis en fin de compte,
1: après ça pleure,
0: on a un noyau de jeunes que peut-être ils se reconnaîtront Et ils reviennent à chaque vacances et c'est un plaisir aussi de les avoir, surtout chez les, à partir de 13 jusqu'à 17 ans. Mm-hmm. Et là, depuis 2 ans, on les a presque à chaque vacances et c'est vraiment cool de créer un lien avec eux en tout cas.
1: Mm. Mercredi pédagogique aussi, êtes là-bas.
0: Surtout, okay. Ouais.
1: On se dirige vers les centres, les camps plutôt.
0: Ouais, les camps,
1: qu'est-ce
0: ouais.
1: qui est proposé pour les prochaines vacances, ce sera en juin.
0: Ouais, en okay. juin, on sera... comme on est sur la période fraîche, donc on n'essaie pas de se faire des grosses aventures, parce qu'on a vite froid, parce que nos camps sont essentiellement en sous-tente. Mm-hmm. Donc là, on va au CAP de Poé, qui est un vrai partenaire. Mm-hmm. là, c'est vrai, tout à l'heure, mm-hmm. tu parlais de ça. Au CAP de Poé, on fait 6 jours là-bas. Donc mm-hmm. nous, on part à partir du dimanche, parce qu'il y en a... Bon,
1: c'est quoi les dates?
0: C'est la première semaine des vacances, je peux te le dire tout à l'heure, je vais te le dire à la fin de l'émission. Mais première semaine des vacances, le dimanche,
1: okay.
0: ils partent jusqu'au vendredi. On part presque à une petite cinquantaine. Donc on prend pré-ado et ado. Donc on a une trentaine d'ados au camping et on va dire 25-26 pré-ados en bâtiment. Donc en bâtiment, ils sont dans des dortoirs et tout ça. Et à ce moment-là, c'est beaucoup, beaucoup de... déjà, on se sert vraiment de l'accueil du CAP avec leur activité nautique. Mm-hmm. Sportif, ils ont un énorme potentiel là-bas avec leur vélo, le foot, une grande forêt à côté pour faire des jeux de nuit, ce qu'ils adorent, les jeunes. Et tout ce qui est kayak, funboat et tout ça. Et à côté de ça, on essaie de se faire des sorties. Donc, on va découvrir la roche. Des fois, on peut monter jusqu'à Bouérou, côté les petites rivières, faire des sagaille crevette, par exemple. Là, on est en projet sur ça. On essaie de voir si ça peut marcher. Ouais. Mais voilà, on essaie toujours de mettre un truc différent des vacances qu'on a déjà faites là-bas, justement, pour que les jeunes ne soient pas redondants, même s'ils vont au même endroit. Et en fait, c'est des activités un peu différentes. On fait d'autres découvertes, quoi.
1: Donc, on va parler de comment est-ce qu'on s'inscrit, parce qu'il y a toute une organisation sur la toile bleue, où est-ce que les parents peuvent aller pour chercher les informations. Il y a la fiche d'inscription. Et il y a d'autres informations qu'il faut relever, comme le certificat médical. Il faut à tout prix le donner à un certain moment pour que l'enfant puisse être pris.
0: Il y a une petite orga, c'est vrai, en amont. Après, on aide beaucoup certaines familles qui n'ont pas de scanner, tout ça. Donc, sur notre site, il y a tout écrit. Quand on va sur notre site, il y a vraiment les âges. On a essayé de le simplifier au max pour que chaque parent ait une facilité. Et puis après, souvent, ils nous appellent ou ils nous envoient un petit mail. J'aimerais bien l'inscrire, mais j'aimerais bien un peu d'aide parce que j'ai pas de scanner. Ou est-ce qu'on peut se retrouver en réel? Parce que tout se fait par mail chez nous. Comme ça évite aux parents de se déplacer. Mais comme on a des lieux fixes dans notre centre de loisirs, à chaque fois, je leur dis, on se retrouve dans notre centre de loisirs. Comme ça, vous nous donnez les papiers. Et il faut une fiche d'inscription qu'il faut remplir, nous la donner. Et une semaine avant le départ... il y a deux choses, soit le certificat médical de moins d'un an, après des fois ils les ont déjà, si les jeunes font du sport et tout ça, des fois on récupère le même, on va pas leur dire allez refaire un certificat. Et des fois il y a une attestation de natation, donc pour quand on part en séjour et qu'ils vont faire du kayak ou du funboat, on leur demande d'aller un petit coup à la piscine devant un maître nageur pour dire c'est bon, je sais nager, je sais faire 25 mètres. Mais ouais, ça c'est obligatoire, comme ça au moins sur l'eau on est sûr que le jeune va pas paniquer, il sait déjà, il a déjà une notion de nage. Et voilà, c'est les trois papiers vraiment qu'il faut.
1: Pour les parents qui ont des enfants avec des spécificités, soit alimentaires ou qui ont des petites maladies chroniques, ça aussi c'est pris en charge, c'est pris en compte.
0: C'est pris en compte, bien sûr. On demande, dans la fiche de renseignement, il y a vraiment un petit anglais observation. Puis même au téléphone, ils nous disent, mon fils ou ma fille a ça. Mm-hmm. Et nous, on fait avec. On a quand même un animateur qui est un peu médical, on va dire, qui s'occupe vraiment de ça, qui regarde les régimes des enfants, voir s'ils ont des médicaments à prendre toute la semaine, et ils ont un suivi toute la semaine, à chaque fois, ça se passe plutôt bien.
1: Qu'est-ce qu'on donne à manger à des adolescents, du coup?
0: C'est différent, parce qu'on a des partenaires encore, qui nous font des repas, midi et soir, mais quand on est avec les ados, c'est autre chose. Donc, au CIVAP, on leur envoie un menu qu'on va faire et donc c'est beaucoup de boîtes parce que on peut pas prendre trop de frais. Enfin, c'est vraiment très très carré sur l'alimentation. Et donc ouais, c'est beaucoup de boîtes malheureusement. À part quand on fait de l'accueil en tribu et tout ça, et que c'est la tribu qui nous fait le repas. Mmh. Donc ça aussi, c'est quand on va en tribu et qu'ils font le repas, c'est souvent des maisons d'hôtes ou des choses comme ça.
1: Oui, soit les maisons d'hôtes ou les associations de mamans. Oui, voilà, les associations de mamans. Donc là, c'est l'occasion pour les enfants qui, comme tu le disais, tu avais un certain public, ce sont ceux de la périphérie de Nouméa, bah, c'est d'aller découvrir. Et bien,
0: Je viens juste d'avoir une petite lumière. On était parti à Yengen, on avait demandé à l'association qui était en face de Babou Océan pour faire le repas. Et du coup, à ce moment du repas, donc ils ont préparé un super repas. Et le soir, on a échangé des coutumes. Donc les jeunes ne connaissaient pas forcément. Donc une heure avant, on leur explique la coutume, qu'est-ce que ça représente, tout ça. Et donc c'est cool parce qu'ils ont un petit cours sur ça et ils le voient en réel derrière. La famille de l'association est venue avec tout le repas et là on s'est échangé les gestes. Et ça met une émotion.
1: Bien sûr.
0: Et les jeunes repartent au moins avec une culture kanak. Quand ils reviennent, ils savent ce que c'est, ce que ça représente. Enfin, une infime partie, c'est sûr. Oui. Mais déjà, une petite coutume de merci et de bonjour. C'est déjà importante dans un séjour.
1: Entendu. Alors, c'est tout un programme qui a été déployé. Est-ce qu'on peut parler coût et aide?
0: Oui, bien sûr. Nous, sur les coûts, on essaie de, quand on crée un budget, on essaie d'être toujours assez similaire sur tous les camps. On essaie d'avoir un prix qu'on revoit à chaque fois. D'accord. Pour pas qu'il y ait trop de changements. Derrière, il y a beaucoup d'aides. Donc, ils ont remis en plus pas mal d'aides, comme les bons CAFAT, je pensais. Oui. Je pense à tous les boursiers. On prend tous les boursiers. Il y a aussi tous les enfants qui ont des aides provinces, qui sont placés ou qui sont en foyer et tout ça, ils ont des aides aussi avec leurs éducateurs, qu'on est vachement, vachement en lien. On travaille beaucoup, c'est encore un partenaire aussi.
1: Tout à fait.
0: C'est vrai que j'en ai beaucoup en fait. Tout à l'heure, je disais j'en ai très peu,
1: mais il faut pour pouvoir avancer.
0: Mais on est obligé, Et puis on est obligé, puis surtout, c'est grâce à eux que notre public est aussi mélangé. Et donc on a aussi Click and Move qui est un des plus gros aides qu'on entend parler depuis 2 ans.
1: Tout à fait.
0: Donc ils s'en servent aussi. Et après ils nous appellent, on leur dit aussi les aides que tu peux avoir. Est-ce que tu as regardé ça
1: Donc ils appellent sur quel numéro justement?
0: Ça dépend ça c'est mieux qu'ils regardent sur le séjour, parce que je donne mon numéro à l'antenne, ils vont tous m'appeler alors que c'est plus moi le coordinateur. Mais sur le site, il y a les numéros du coordinateur des camps, il y a le numéro du coordinateur des centres de loisirs.
1: D'accord.
0: Et sur notre site internet ou sur Google, ils tapent ça, Daovi, et puis ils regardent.
1: Alors Malek, est-ce que tu écoutes un peu la radio?
0: Comme tout le monde, tous les matins, le soir, le midi.
1: C'était la question qui suit. Est-ce que tu écoutes particulièrement la tranche horaire avant la nôtre, le 8-9? Ou est-ce que
0: non, 8-9, je suis en plein boulot, 8-9.
1: C'est 7h30, ma route. Ok. En tout cas, 8-9, depuis quelques temps déjà, sous la houlette, on va dire.
2: Simple.
1: Alors, on fait simple. On est pour l'inclusion ici. Donc, l'animatrice qui gère cette émission, c'est Kenji, que tu as en face de toi. Mmh. Et c'est l'inclusion. On a
2: deux personnes en situation de handicap
1: qui viennent et qui animent avec Kenji. Donc, ça a pris tout de suite, parce que, évidemment, chaque papa, chaque maman, reconnaît l'enfant qui aurait pu être le sien, donc porteur de handicap. Et puis, il y a les copains, maintenant, qui commencent à appeler. Ce matin, on a eu Jack.
2: Oui,
1: c'est qui a un jumeau. qui a les mêmes expressions. Donc, et son jumeau, c'est un personnage public, il fait du slam et tout, et tout le monde, je pense, le reconnaîtra. Donc, est-ce que, tout ça pour amener ma question, est-ce que chez vous aussi, vous avez un public, des enfants
0: en situation de handicap,
1: aux autres enfants.
0: Ça nous arrive. Après, le parc forestier, comme c'est très grand, il faut marcher et tout ça, on regarde le profil du jeune pour voir si c'est adaptable.
1: Voilà.
0: Mais, si c'est adaptable, on le fait direct, en sachant que même un des directeurs de mon centre a un enfant en situation de handicap, donc il sait comment ça se passe et justement il accompagne souvent. On en a quelques-uns par vacances.
1: Donc là, en parlant de vacances, il est préférable de, ça y est, d'y aller là, d'inscrire.
0: Les inscriptions ont déjà commencé. Okay. On a ouvert la semaine dernière, on doit être déjà à la moitié des inscriptions, donc ça va.
1: Si on parle
0: des camps, il reste de la place.
1: Ok.
0: Faut aller assez vite parce que ça se remplit.
1: Mais combien de camps pour ces vacances? Combien de camps pour ces vacances?
0: Là, il y a un camp.
1: Pour aller où?
0: Ah, on va au CAP, comme je te disais tout à l'heure. On va à Bouraï.
1: Oui.
0: Et là, j'ai les dates, c'est bon.
1: Ok.
0: C'est du dimanche 7 au vendredi 12 juin.
1: Ok.
0: Donc dimanche 7 juin au vendredi 12 juin. Le dimanche, on part à 14h. En fait, on fait partir un dimanche pour vraiment profiter de toute la semaine pleine. Si on part le lundi, le lundi, il est déjà KO.
1: Oui.
0: Que si on part le dimanche, ça fait vraiment une semaine pleine. Et les ados, ils demandent toujours plus. Donc plus de jours, c'est clair. Mmh. Et on essaie de faire avec ce qu'il y a.
1: Ça c'est le camp.
0: Et après toutes les vacances scolaires, le centre de loisirs, ils sont ouverts, le centre de loisirs, et on a de la place.
1: Ok.
0: Ça va. Okay. Dans les trois centres qu'on a.
1: Ils vont sur la toile bleue et ils s'orientent sur les différentes organisations et ils inscrivent petits et grands. Malik, est-ce qu'il y aurait une petite chose qu'on aurait oubliée qu'il faudrait partager?
0: Moi je veux juste remercier après toute mon équipe, tous ceux qui me suivent, tous ceux qui m'aident au quotidien, parce qu'on est beaucoup, on a un bureau plus tous les animateurs.
1: Vous êtes combien en tout?
0: Ça dépend, en haute saison, quand on a les vacances, on peut facilement être une trentaine en tout.
1: Mmh.
0: Donc avec tous les animateurs dans chaque centre, plus tous les directeurs, plus les coordinateurs.
1: Qui sont formés où d'ailleurs?
0: Franchement, ils sont formés chez nous. Ils ont quand même fait leur BAFA dans les associations qui font des formations sur les BAFA et tout ça. Mais derrière, c'est le concret en fait. La formation, elle se fait vraiment concrètement sur le terrain. Et je les remercie parce qu'ils font vraiment un travail formidable là, depuis quelques temps, là, depuis 2 ans. Et on augmente le niveau de Daovi. Et ça, j'en suis vraiment fier de ces animateurs.
1: Ça a été un vrai plaisir de t'avoir. Merci. Comme chaque invité que l'on reçoit, soit par téléphone ou soit en présentiel sur la boîte à travers cette émission, la boîte à partage. Dès qu'il y a une info, un détail, quelque chose que tu as envie de partager, il faut surtout pas hésiter. Il y a le 36 70 01, ça c'est la ligne directe. Il y a le 25 35 15, c'est évidemment le standard. Et il y a la boîte mail accueil@rdk.nc. C'est celle où tout le monde sur Jido va collecter les infos.
0: En tout cas, merci vraiment pour l'accueil, les filles. C'est vraiment cool.
2: Mais
0: simple, efficace, comme on aime.
1: Merci de ta présence. Un petit mot à dire aux parents pour les prochaines vacances, une info, un détail, quelque chose qu'il faudrait donner.
0: Moi, je dirais surtout, les ados qui hésitent encore, faites-les essayer une fois et vous allez voir qu'ils vont revenir par eux-mêmes. Le premier pas, c'est d'essayer et après, vous laissez la magie faire.
1: Chaussures fermées, toutes les petites choses qui font que.
0: Ça, on leur dira ça plus tard, c'est du détail ça.
1: Okay.
0: Déjà s'inscrire.
1: Merci d'être venu.
0: Merci à vous.
1: Olé, Malik.
2: Olé, Malik.
0: Olé, Malik.

Eh bien, sachez, la famille également, on partage avec vous. Sachez que la Fédération des femmes de Poiraériwa, Niarawaro, organise son mini-marché solidaire de bord de route des tribus de Chamba jusqu'à Neavin les 29 et 30 mai prochains. Avec des produits pour tous, produits locaux et vivriers, artisanat fait main, plantes et semis, produits transformés, plats à déguster. 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

Donc je vous rappelle encore la date, c'est le 29 et 30 mai prochain. Les tribus de Chamba, on démarre de la Chamba jusqu'à Néavin pour le marché, mini-marché solidaire de bord de route organisé par la Fédération des femmes de Poreriwa Nyara Waro.

0: Voilà, on a eu Malik Djaloué qui est président de l'association d'AOVI, une association de loi 1901 à but non lucratif, dont les objectifs sont principalement l'organisation, l'encadrement, l'animation en direction des 6-12 ans par les centres de loisirs et les 13-17 ans, les camps inhérents et centres de vacances. Donc d'ailleurs, on vient d'ici, c'est donc le nom de l'association. Et c'est donc le moment d'aller chercher toutes les informations concernant les inscriptions pour les centres. Alors, il y a aussi des boîtes mail pour les centres de loisirs. Centres de loisirs au pluriel, daovi@gmail.com. Et pour les camps de vacances, camps avec un S, daovi@gmail.com.
1: Yes.
0: Voilà, voilà.
1: Voilà, voilà.
0: On arrive au terme, hein, pratiquement. Tu fais un peu ta maline, hein, quand même. Hein. Parce que c'est pas toi qui es à la régie.
2: Mais pourquoi tu me dis ça?
0: Bah parce que c'est lundi. Et en plus, comme c'est une petite semaine, encore une fois. Alors, est-ce que c'est férié?
1: C'est vrai. Alors, c'est férié jeudi. Jeudi, c'est férié.
0: Il faut revenir lundi.
1: Et, non, non, faut revenir vendredi. Oh. On ne fait pas le pont, il n'y a pas le pont.
0: Ouais. Bon, moi, je verrai si j'ai une voiture. Aïe, la voiture, elle a mal aux pieds, peut-être. Bon. Et bien alors. C'est les ZZ Top.
1: Yes.
0: Ah, ouais. Les gros barbus.
1: Yes.
0: Ouais.
1: En tout cas ben merci Nina.
0: Ben, y a vraiment pas de quoi, donc on a fait le tour du tour. Ah oui, une petite info vraiment pour terminer. 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
1: Yes. Un rendez-vous n'est pas manqué.
0: Ah non, surtout pas.
1: Surtout pas.
0: Oui.
1: Là, tu me disais que je faisais ma maline derrière les platines.
0: Allez,
1: après,
0: vas-y.
1: Après, toi aussi, tu...
0: Ah, mais moi, je vais faire ma maline. Mais moi, de toute façon, moi, je fais ma maline tout le temps. Hein. On doit nous écouter de l'autre côté. Ils doivent faire machin, là.
1: Non, mais gars, les deux, là.
0: Oui, c'est ça. L'autre fait clochette. C'est vrai que quand il y en a une qui n'est pas là... c'est un peu moins foufou.
1: C'est un peu moins foufou.
0: Mais bon, mercredi prochain, c'est le deuxième et dernier coin du feu de la semaine. Et non? Je raconte des bêtises.
1: Ben non, il y a toujours qu'un seul coin du feu.
0: Du feu, mais oh waouh. Mais moi,
1: oh
0: mais
1: là veux... là oui. Nina, we are only Monday.
0: C'est ça, hein, t'as Wednesday. Vu un peu. Non, je voulais dire la boîte à partage.
1: La boîte à partage. Vendredi encore.
0: Mercredi et vendredi.
1: Voilà, il y a vendredi encore.
0: Les raccourcis, ramifications, formatage, qu'est-ce que je dois faire? Ah, c'est la folie.
1: Bip. En tous les cas, merci Nina.
0: Merci à toi.
1: Toi, on te retrouve à 11h05 oui. Pour le service public, hein, dans le canal info, dans le cadre du canal info. Et puis, avec de la bonne vibes.
0: On va essayer. On va essayer.
1: Nous, on sait que tu vas pas essayer, tu vas le faire et puis tu vas le faire avec ton cœur.
0: Tu sais, je vais piquer ce que vous avez déjà. Je vais piquer les morceaux que vous avez déjà programmés et puis c'est ce qui fait ma programmation en fait. Allez, à tout à l'heure.
1: À tout à l'heure, on est dit.

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Eh bien voilà mes chers amis, vous écoutez Radio Tido, l'heure de retrouver l'émission avec Ouma Media Production qui nous propose, je vous le disais, un rendez-vous économique vu sous l'angle sociologique. 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Comment mesurer l'impact du développement dans nos quartiers et puis dans nos tribus? John Bassa, je vous le disais, est donc l'invité de cette émission. 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

0: Bonjour à tous et bienvenue dans la case de l'économie. Monsieur John Passa, bonjour.
1: Bonjour.
0: Voilà, comme on vous l'a annoncé, nous serons dans une petite heure avec John. Nous allons aborder la situation de notre pays, son regard, ses analyses. Comment est-ce qu'il nous donne ce regard sociologique en étant expert de cette matière-là, mais en même temps en participant sur le terrain et en étant acteur engagé sur le terrain. Nous avons ce petit temps pour échanger avec lui, pour éclairer aussi. Pendant, avant les émeutes, avant les exactions, avant des termes que je cherche, on verra ensemble avec lui sur l'incidence des éléments de langage pour caractériser ce qui s'est passé. Et en même temps, ce que nous traversons actuellement, comment autour de la table, nos responsables politiques, comment ils doivent trouver des solutions à un nouveau statut, mais comment les acteurs économiques, parce que c'est sous cet angle-là que nous allons le solliciter en disant comment les acteurs sociaux, économiques, en même temps les acteurs, mais ceux qui subissent les impacts de tout ce qui s'est passé. Donc cet après-midi, un premier temps sur ce regard à travers ce que traverse le pays, traverse ce que traverse nos quartiers, que traverse nos tribus. Comment est-ce que le spécialiste que vous avez, en étant sociologue, comment est-ce que vous analysez cette situation, John?
1: Je pense que je ferai comme tout le monde. Hein, la question de la situation de tout le monde, en tout cas, quand on dit tout le monde, on ne peut pas dire tout le monde. En fait, en fonction des populations et des groupes, les impacts ne sont pas les mêmes. La situation des gens, que ce soit dans les tribus ou les quartiers, même si souvent on fait l'amalgame des deux parce qu'on se dit c'est la même chose, mais ce n'est pas tout à fait la même chose. Mais en tout cas, la situation est que on a vu le degré de dépendance de nos populations par rapport à des produits qui viennent de l'extérieur. Ça, c'est la première chose qui nous interpelle. C'est-à-dire qu'on est ce conditionnement-là. On pensait qu'on était en capacité parce qu'on a dérivé. On dit toujours qu'on est proche de la terre et que la terre, c'est notre identité. C'est ce que nous. Mais on s'aperçoit qu'on a une dépendance quand même sur l'assiette par rapport à l'extérieur. Donc ça, c'est le premier élément. Et quand on se dit, on va repenser autrement parce que c'est à part de la terre et que la terre, c'est notre identité, c'est ce que nous. Mais on s'aperçoit qu'on a une dépendance quand même sur l'assiette par rapport à l'extérieur. Donc ça, c'est le premier élément. Et quand on se dit, on va repenser autrement parce que c'est après une crise, on se dit,

0: Questionnant, c'est qu'on se dit, mais comment on peut arriver à dire, mais nous sommes riches de notre terre et qu'on doit la valoriser en fonction de nos besoins. Et ça, c'est un défi. Pour moi, c'est un véritable défi. Quand on va dans les quartiers, beaucoup de gens parlent de « ah oui, c'est une réalité ». On ne peut pas nier cette réalité-là. Et en même temps, on est dans la difficulté de mettre un pied sur un autre schéma, qui est notre schéma à nous. De dire on est en capacité de se lever, d'aller planter, de manger et de changer un peu le rapport dans notre assiette. Et on le sent que cette éducation-là, elle a du mal à revenir, parce qu'elle existait avant, a du mal à revenir. Quand on envoie du riz et du sucre chez nous, c'est que chez nous, cette dépendance-là vis-à-vis des produits extérieurs, elle est grande. Je dis pas qu'il faut arrêter de consommer, je dis simplement qu'il faut consommer autrement. Consommer autrement, c'est gagner aussi un peu plus en dignité et être sûr de nous-mêmes, de notre capacité à faire face.
1: Gagner en dignité, ce mot-là que vous utilisez, c'est l'exercice qui est assez compliqué parce que nous sommes pas tiraillés, mais entre ces deux mondes, le monde traditionnel ou le modèle qui était là auparavant de nos parents, de nos arrière-grands-parents et des valeurs que porte cette société traditionnelle et cette société moderne où c'est-à-dire on est tous sur les réseaux sociaux, on regarde, on publie. C'est pas un exercice facile quand on utilise le mot dignité. Comment est-ce qu'on définirait le contour de cette notion-là?
0: Pour moi, la dignité, c'est qu'on est en mesure de mettre ce que nous avons face à l'autre. C'est-à-dire qu'on est capable de dire, moi, j'ai une culture, j'ai une civilisation, je peux répondre. Là, à l'heure actuelle, c'est très aléatoire. C'est-à-dire qu'on va affirmer cette dignité-là parce qu'il y a des débats politiques et c'est tant mieux. Mais en même temps, la continuité de cette réflexion sur ce que nous sommes capables de produire et de lutter finalement, parce que c'est une lutte, changer le rapport dans son assiette en se disant, au lieu de mettre 100% de l'extérieur, je vais mettre 20% et puis 30% et 40% et puis pourquoi pas 90%. C'est-à-dire c'est cette lutte-là qui est compliquée à l'heure actuelle. C'est une lutte très difficile. C'est-à-dire que il y a la lutte politique où les discours sont rodés, même s'il y a pas, les gens souvent ne réalisent pas ce qu'ils ont dit, mais ça c'est le propre de la politique. Mais de l'autre côté, notre capacité à dire, mais nous sommes riches de quelque chose et que cette richesse-là, on doit pouvoir en vivre et partager.
1: Souvent dans le discours des nationalistes, on dit ce combat que nous menons, c'était un combat pour la dignité. Et maintenant, est-ce que cet exercice-là d'explication pédagogie, est-ce que les pousser pour pouvoir mieux, parce que la dignité, on la partage aussi avec l'ensemble des différentes communautés, est-ce qu'on a suffisamment expliqué, démontré?
0: On l'explique, mais souvent de manière théorique. C'est-à-dire que le passer à une dimension beaucoup plus pragmatique, pratique, on ne le fait pas. C'est-à-dire qu'on se coince parce qu'on a aussi été amené à la facilité. C'est-à-dire que c'est beaucoup plus facile de d'aller quelque chose au magasin que de dire non, ça vient du champ. Ce que je te sers là, ça vient de mon champ et je suis plutôt fier de te le présenter. Ces choses-là qui nous paraissaient naturelles autrefois, je dirais il y a 30 ans, ces choses-là. Maintenant, c'est de plus en plus... C'est aussi un combat. C'est un autre niveau de combat, mais qui a tout aussi son importance que le combat politique. Donc, il faut qu'il y ait une similarité, une coïncidence permanente entre ce discours politique et puis notre capacité à faire ce que nous avons dit. Et le champ économique en Calédonie, on sait ce qu'il est, on sait la nature de ce champ-là. On parle beaucoup d'économie de comptoir, on parle de toute cette thématique-là, mais en même temps, on s'est un peu perdu. Perdu parce que oui, le capitalisme est une machine qui ne fait pas de sentiments, ni de couleurs, ni d'identité. C'est le capitalisme. Donc si nous, on a avec nous quelques outils et notre chance... C'est-à-dire que pour moi, la chance de ce pays, c'est d'avoir une terre qui produit Donc, et cette chance-là, on ne le mesure pas.
1: L'économie de comptoir, le terme qui est souvent utilisé, maintenant étant conscient de cette situation-là, l'économie de comptoir, et redessiner le modèle qui peut être l'idéal et le modèle où il y a une

0: certaine dignité, on l'a suffisamment posée. Est-ce qu'on a suffisamment posé des indicateurs pour nous permettre de se mettre en mouvement et puis proposer à ceux qui sont avec nous pour dire allons-y ensemble vers cette forme de dignité-là au niveau modèle économique?
1: Oui, je pense qu'il y a, ça doit constituer, enfin selon moi, ça doit constituer un des éléments pour réduire cette espèce de dépendance économique, notamment de l'alimentaire. Après, les autres biens de consommation, c'est autre chose. Mais déjà, la notion d'indépendance alimentaire, beaucoup de gens en parlent, mais je pense que c'est pas suffisant. Il y a à la fois des normes administratives qu'il faudra revoir et changer pour éviter que ces normes-là fassent pénétrer des produits qui, sous couvert de réglementations, finalement nous étouffent et nous empêche de faire un développement local pour une demande locale. C'est-à-dire que si on doit ouvrir à une petite production, je ne sais pas, des femmes qui vont venir présenter leurs produits, il faut qu'on puisse leur faciliter ça et non pas chercher systématiquement des barrières pour les empêcher de d'écouler. C'est aussi toute la je pense, le défi. C'est-à-dire que si on pose cette économie-là, qui est une économie à la marge, ça doit pouvoir être une économie, en tout cas, centrale dans notre dépendance alimentaire, notre production alimentaire, notre changement aussi de l'alimentation que nous mettons, parce qu'on sait très bien, plus on est en crise, et plus on va avoir des produits de mauvaise qualité, qui seront des produits bon marché, et c'est toujours les gens qui n'ont pas les moyens qui vont l'acheter. Donc il y a aussi toute cette dynamique-là qu'il faut avoir à un moment enrayée. Mais pour pouvoir l'enrayer, ce n'est pas uniquement de boycotter, c'est aussi d'être capacité d'apporter des produits de chez nous avec un esprit qui n'est pas un esprit de devenir milliardaire ou millionnaire, mais c'est un esprit de dire on veut changer et on a la capacité de changer.
0: Deux événements ce week-end, nous avons eu à Bouloupari la fête de la crevette et du cerf. Et à côté, un peu plus loin, à Bouraille, sur cette fête autour de l'igname, deux cérémonies qui indiquent aussi des possibilités de rencontre des personnes. La lecture que vous ferez sur ces deux événements-là, la fête de l'igname et la fête du crevette et du cerf.
1: Pour moi, c'est des fêtes qui génèrent une dynamique sociale. Donc, c'est pas une dynamique sociale où on doit opposer. Même si on est toujours tenté de dire ça c'est nous, ça c'est les autres. Je pense qu'il y a aussi une réflexion globale sur ces produits-là qui existent, qui sont là, qui n'ont pas de... Je veux dire, on ne va pas refaire l'histoire, ça, l'histoire elle a été faite, mais de dire il y a la capacité de trouver systématiquement des passerelles, des ponts entre ces fêtes-là, entre la représentation que nous avons de l'igname, c'est-à-dire que nous avons une représentation culturelle, civilisationnelle, comme diraient certains, et puis la réalité alimentaire de l'igname. Donc c'est pas... et de aussi de faire la part des choses. C'est-à-dire que si on fait la fête de l'igname, on fait la fête de l'igname comme un produit de consommation. Et pas se cacher derrière le produit identitaire qu'on mettrait face aux autres fêtes pour trouver une explication ou une explication politique ou autre. Je pense qu'il n'y a pas besoin d'opposer systématiquement. Et je pense que l'opposition systématique n'apporte rien de bénéfique au pays, mais c'est-à-dire comment on trouve des passerelles pour essayer d'amener ces produits-là à exister, chacun porteur de quelque chose. Parce qu'on peut avoir des cérémonies de l'igname chez nous, on le sait, avec en périphérie du cercle de l'igname, je veux dire du cerf et puis des crevettes et tout ça. Donc c'est pas, on arrive bien à faire la part des choses. Donc moi je vois pas pourquoi on ferait pas la part des choses dans ces manifestations là.
0: Maintenant on est en train de se préparer. En tous les cas, tous les écuries politiques se préparent pour les législatives, pour les provinciales. Mais déjà les communales, c'est un terrain où peut être expérimenté ces échanges-là au niveau local. Comment est-ce que les gens, maintenant que les maires, les conseils municipaux sont installés, ils peuvent prendre à bras le corps cette problématique-là et voir comment cela peut se concrétiser sur leur terrain?
1: Oui, je pense que les communales, c'est vraiment, enfin la commune, une mairie, c'est vraiment un lieu où on peut expérimenter avec les compétences qu'on a, parce qu'on a aussi, on se heurte aussi à cette réalité-là des différentes compétences, mais de dire qui habite ma commune, quels sont les besoins et comment je peux répondre. Et le volet économique est aussi un des éléments importants de cette institution-là, c'est-à-dire comment faciliter les gens à avoir une production, comment on les accompagne dans l'écoulement de ces... produits, si c'est des produits particuliers ou si c'est des produits phares d'une commune, de vraiment d'investir et de regarder comment les populations, jeunes ou moins jeunes, ou les femmes, parce que c'est souvent elles qui sont sur ce volet-là, comment on les accompagne pour faire exister un marché de produits, quitte à identifier aussi les zones, comme on sait très bien que les produits, c'est le lieu où il y a de l'argent, même si c'est difficile de dire ça, mais c'est une réalité, c'est Nouméa, c'est le Nouméa, Grand Nouméa, comment on arrive à écouler ces produits-là pour, et que le résultat de la vente de ces produits revienne directement aux gens. De véritablement trouver et innover. Et non pas attendre les jeudis de la ville qui sont les bonnes occasions pour écouler des produits. Mais pour moi, dans les exigences et la réalité d'aujourd'hui, c'est d'amener des flux de produits régulièrement sur des espaces où les gens peuvent venir acheter et à moindre prix.
0: Comment est-ce qu'analysez-vous ces différentes initiatives au niveau local dans la ville de Nouméa, autour de la ville de Nouméa, les initiatives autour des grands quartiers où les gens ils s'organisent, ils essayent de s'en sortir en allant sur avec leurs petites brochettes, avec leurs ventes ou avec les mamans qui tissent des robes et puis qui vendent à leur niveau pour pouvoir avoir un petit revenu.
1: Bah, je pense que c'est on peut pas dire que c'est pas que ça doit être amélioré. Je pense que c'est les produits actuels, les marchés actuels nous amènent à nous repenser. Les petits marchés comme Rivière Salée où j'y vais assez régulièrement le samedi, c'est pas cher, c'est les gens, quasiment tout le monde, et ça commence à avoir du succès ce marché. C'est plus un petit marché, c'est un marché. Et c'est vrai que la cuisine, en tout cas les préparations culinaires, sont omniprésentes. Donc on a demande dans ceux qui apportent des tribus. Je pense aux vieux de Canala, tout ça chez qui j'y vais, qui apportent leurs tribus, leurs produits. Et puis les jeunes des quartiers, des familles qui viennent faire vendre leurs brochettes. Je pense qu'il y a une réflexion fondamentale à mener sur comment continuer à vendre avec des produits de chez nous. Moi, j'insiste là-dessus parce que, en ce moment, quand on fait un travail sur la santé, on sait que l'impact depuis 2024, mais déjà avant, mais l'impact, elle est énorme auprès des populations kanaks surtout et océaniennes. Donc, il y a aussi une réflexion sur on parle de sécurité ou d'insécurité, sur cette sécurité alimentaire. La sécurité alimentaire, c'est pas uniquement manger les produits de chez nous, mais de manger les produits de bonne qualité pour qu'on ne soit pas malade. Parce que si on est malade de ce qu'on mange, ce qui est un peu le cas, il faut revoir. C'est un travail d'explication, même si je comprends la nécessité de faire des pièces, comme on dit. Je comprends tout à fait, ça ne m'empêche pas d'acheter de temps en temps des brochettes, mais pour moi, il y a véritablement une réflexion pour dire il faut qu'on aille jusqu'au bout de la logique. Parce que sinon, on alimente un système qui est déjà là pour nous aider à survivre sur leur système à eux. Et c'est ça qui est compliqué. C'est-à-dire que c'est un travail aussi intellectuel, c'est un travail d'éducation qu'on doit pouvoir mener. Mais le succès de ces petits marchés-là montre aussi qu'il y a un besoin de d'écouler les produits, il y a un besoin de vendre, il y a un besoin financier, et que ce besoin-là ne doit pas nous amener à faire tout et n'importe quoi. C'est aussi le défi. Alors c'est un peu, peut-être que je ne réponds pas tout à fait, mais c'est un peu le défi qu'on doit se fixer. Vendre des choses, je suis à 100% pour, et souvent on essaie de rediscuter de ça avec certaines associations, mais j'ai envie de dire, mais pas n'importe quoi, et ça nous oblige aussi à revenir sur ce que nous possédons, mais c'est pas facile.
0: Vous disiez tout à l'heure, quand on a commencé cette émission, en disant le lien à la terre, c'est quelque chose qui est, c'est-à-dire qui est un peu, qui fait partie du narratif de la revendication. Maintenant, comment est-ce que les autorités coutumières dans l'espace communal, ils peuvent se concerter? L'exercice, vous dites, c'est, il faut qu'il y ait cet exercice intellectuel, réfléchir en même temps, mais être dans l'action. Comment est-ce qu'on peut créer des dynamiques allant dans ce sens-là pour être en même temps dans l'action, mais en même temps cette prise de recul-là que nécessite cette réflexion?
1: On doit repenser notre rapport à la Terre. Je pense que c'est indispensable. Il faut qu'on repense. C'est pas de remettre en cause qui est qui, c'est de dire la Terre, une fois qu'on l'a assise dans une dimension culturelle identitaire, il faut sortir de là pour dire la Terre a usage, le foncier a usage de développement et le travail parle de la dignité passe aussi par ça. C'est quoi le statut foncier qu'on doit pouvoir imaginer pour permettre aux gens de faire du développement, de faire de la culture, de l'agriculture, aux jeunes d'accéder, même si, quel que soit leur statut. C'est-à-dire qu'on ne va pas conditionner par un statut, pardonnez-moi l'expression, un statut de bâtard, il n'y a personne qui a un statut de bâtard. C'est-à-dire que les jeunes doivent pouvoir accéder à un foncier qui est mis à disposition et de ne pas exiger systématiquement des choses en retour, de leur donner la possibilité d'aller jusqu'au bout de leur projet. Aussi bien les jeunes que les femmes. Il y a quelques endroits qui essayent d'initier cette... Mais le rapport à la terre, il faut à un moment donné que nous le changeons. Parce que ça va, pour moi, ça va équilibrer les rapports à l'intérieur de nos communautés. Ça va sécuriser aussi le rapport que nous avons à l'intérieur de nos tribus, mais pas que. Et cette réflexion-là sur la terre, liée la question du foncier à une question de développement, pour moi, c'est incontournable. Si on ne fait pas une vraie réforme sur le rapport à la terre avec les coutumiers, mais qui prennent conscience qu'il y a un besoin. Il y a un besoin de se repenser. Il y a des endroits où les gens ont reloué les terres qu'ils ont revendiquées au Caldoche qui était là. Donc ça veut dire que c'est possible de repenser, mais par rapport à un besoin premier des personnes, des jeunes de l'endroit qui seraient à même de vouloir développer une activité.
0: Idéalement, on peut voir dans les communes une cartographie qui est posée, apaisée, pour que d'un côté, on a le conseil municipal et de l'autre côté, tous les coutumiers qui peuvent repenser ensemble une forme de démarche collective. C'est quelque chose qui pourrait être faisable, ça, dans nos espaces.
1: Les gens, il y a certaines communes qui le font, qui essayent d'expliquer les choix, les délibérations de la mairie. Il y en a quelques communes qui essayent de faire. Pour moi, ça ne va pas plus loin. Pour moi, il faut vraiment aller loin. C'est-à-dire que si on estime que notre commune n'a pas suffisamment de foncier pour pouvoir installer des zones artisanales ou des choses comme ça, il faut donner la possibilité. Et de regarder après les modalités, mais qu'on puisse donner la possibilité aux communes, surtout nos communes à nous de l'intérieur et des îles, c'est-à-dire qu'est-ce qu'on donne et qui n'est pas discutable par les générations d'après, mais où l'intérêt général est déjà défini. Et on n'est pas, parce qu'on l'a vu après la provincialisation, beaucoup de gens sont revenus sur ce qui a été donné. Légitimement, je ne discute pas de ça, mais si on en est là, c'est que des appétits autres ont été, sont nés entre-temps. Donc je pense qu'il y a une question véritablement de dire il y a une réflexion à avoir et on doit poser l'intérêt général. Et le foncier doit servir. Et ça ne peut que conforter pour moi la structure sociale et culturelle de l'identité, si on parle des Kanaks.
0: Cet exercice-là, je parlais tout à l'heure qu'il y a toutes les écuries politiques qui se préparent pour les provinciales. Quel doit être l'enjeu? Est-ce que c'est sur les enjeux sur le corps électoral? C'est l'enjeu sur l'aspect économique du pays? Comment le pays peut être économiquement souverain? Comment est-ce que vous voyez ce prochain rendez-vous aux urnes que les Calédoniens y seront appelés d'ici un mois?
1: Je pense qu'il y a plusieurs niveaux, il y a plusieurs niveaux de discussion. Le niveau politique avec le corps électoral, avec ce qui va se passer ensuite, est important. Mais en même temps, pour agréger le plus de personnes possible sur la manière dont on se projette, et je pense que c'est la difficulté à l'heure actuelle, c'est qu'il n'y a pas suffisamment de projection sur ce qu'on veut et qu'on va le concrétiser par l'approche socio-économique qu'on va avoir. C'est-à-dire, si on n'est pas clair là-dessus, sur notre projection politique, l'économie qui va, il sera toujours à contre-temps. Parce qu'il y a des réalités économiques qui ne se discutent pas, qui nous dépassent, parce qu'on est dans la mondialisation et on doit pouvoir quand même essayer de tirer notre épingle du jeu. Donc comment on fait ? Il faut rediscuter aussi les modalités avec le secteur économique. C'est quoi ? Qu'est-ce qu'on fait pour abandonner certaines pratiques qui sont des pratiques de dépendance ? Parce qu'on peut parler d'indépendance politique, mais d'être dans une grande dépendance économique. Finalement, on n'aura pas tellement avancé, parce qu'on va encore assister à des explosions qui est d'ordre social ou socio-économique. Donc il y a une projection politique qui se fait à l'heure actuelle avec beaucoup de difficultés, mais il y a une projection politique. Et de l'autre côté, il y a aussi une réflexion sur où est-ce que nous en sommes aujourd'hui par rapport aux choix politiques des différents gouvernements. Qu'est-ce qui fait qu'on est en difficulté ? Qu'est-ce qui fait qu'il y a toujours un fossé qui, on a l'impression que ça se réduit, mais au contraire, quand on commence à regarder plus précisément, les choses se creusent encore. Donc il y a aussi toute cette réflexion-là qu'on doit pouvoir mener. C'est-à-dire que c'est économiquement, qu'est-ce qu'on veut ? Qu'est-ce qu'on veut ? On revient aux terres. Qu'est-ce qu'on veut de nos terres ? Qu'est-ce qu'on veut de notre mine ? Tout le secteur minier aujourd'hui, on est les discussions que nous avions eues il y a en 2023, 2022, 23 et 24, on a vu que les choses ont changé. Donc il n'y a rien qui est fixe, il n'y a rien qui est stable. Donc comment on offre la stabilité par des réflexions où le pays est gagnant, où les gens qui habitent cette île n'aient pas l'impression d'être une fois de plus grugés par les promesses. Politiquement, il y a une urgence. Mais moi, je reste optimiste. Je pense que c'est un défi qu'on doit relever pour dire qu'est-ce qu'on propose comme projet. La question du projet de société, elle ne disparaît pas. Au contraire, elle s'impose de plus en plus parce que 24 mai 2024 a quand même été une déflagration où on veut tous que ça ne se renouvelle pas. Mais on n'est pas à l'abri. S'il n'y a pas une discussion claire sur qu'est-ce qu'on attend de ce pays, qu'est-ce qu'on veut de notre pays, finalement.
0: Cet exercice-là sur la projection, une certaine visibilité, moins clarifiée ensemble, la nécessité que les deux générations, la génération de cette jeunesse-là qui est en train de se lever, et les vieux, on va dire, de cette manière-là, c'est comment est-ce qu'on peut mieux repenser ensemble. Je pense essentiellement à ceux qui sont dans les quartiers, parce qu'ils ont subi les contre-coups, et on les désigne comme étant les acteurs, les premiers concernés par toute la déflagration que nous avons vécue. Comment est-ce qu'on peut mieux les intégrer dans la démarche de réflexion, mais en même temps aller au-delà des réflexions et puis faire des propositions concrètes.
1: Le problème, c'est qu'on les a tout de suite désignés comme les coupables. C'est-à-dire, les jeunes ne sont pas les coupables. C'est-à-dire, c'est un système qui a fait que les choses sont ce qu'elles sont et qui a un système où l'injustice, où les inégalités sont criantes. On ne peut pas dire qu'au bout d'un moment, la machine ne va pas exploser. Donc les jeunes, ils ne sont pas plus coupables que celui qui va faire sortir de l'argent allègrement de ce pays. Tout le monde participe à son niveau à dégrader notre pays. Donc c'est comment on rediscute avec eux, les remettre dans le coup. Je pense que les jeunes, ils ne sont pas en opposition, il n'y a pas d'opposition, mais c'est leur donner la possibilité de remettre. S'ils ne veulent pas, mais je veux dire, c'est de remettre en route la machine. Pour dire, maintenant, on redéfinit autrement les formations, on redéfinit autrement l'accès à un capital pour pouvoir développer. C'est quoi les garanties de réfléchir à partir de la réalité des gens, à la réalité des quartiers, comment les quartiers se perçoivent. Et c'est vrai qu'on a tout de suite qualifié les quartiers, notamment les quartiers nord, comme les lieux des contestations. Pour moi, c'est insuffisant. Comment ces quartiers ont évolué depuis ? Comment ils sont devenus ces quartiers-là ? Comment on repense ? Et les jeunes qui participent, qui sont mis aussi un peu en marge qui essayent de ne pas trop se faire voir ou qui essayent de continuer dans leur contestation à leur manière. C'est-à-dire, comment on les réinscrit dans un projet qui n'est pas uniquement un projet pour eux, mais c'est un projet global. C'est-à-dire que souvent, on se focalise sur une population. Pour moi, ce n'est pas une population. Ce n'est pas une population particulière qu'est la jeunesse des quartiers. Non, c'est tout le monde. Comment on inscrit tout le monde dans une projection et les jeunes viendront s'intégreront pour moi automatiquement. Et c'est ça qui manque, parce que si on fait des programmes en fonction des populations qui sont mises en cause, on n'avance pas, on répond à une petite question, on ne répond pas à la totalité. C'est-à-dire qu'on les intègre, mais le système global, lui, ne change pas. Et si on les intègre sur un système global qui ne change pas, ça ne va pas tenir dans la durée.
0: La responsabilité, on va dire, de ceux qui ont la charge, en pensant à l'État, quand je dis cela, en ayant du moins ce regard-là pour qu'il y ait une meilleure répartition des richesses. Dans vos propos, vous disiez, c'est qu'il y avait une situation où il y a ceux-là qui sont bien assis ici dans le pays et puis qui ont du mal à partager, parce que in fine ça va être ça la problématique. Comment est-ce que dans la course des provinciales, et comment est-ce qu'on peut être force de proposition pour qu'on puisse mettre un cadre législatif et légal avec en se concertant avec ceux qui ont l'habitude de récupérer, on va dire, la plus grosse part pour eux, et puis dire, tendre vers quelque chose. Vous pensez que c'est quelque chose qui est faisable, ça, en discutant avec ceux-là qui ont l'habitude de prendre presque les 80% de la richesse du pays pour eux?
1: Je pense que c'est une obligation. C'est une obligation aussi pour eux d'entendre. Parce que l'autre difficulté, c'est que les gens n'entendent pas. Il n'y a pas que les gens de ce pays qui revendiquent, qui n'entendent pas. C'est-à-dire, ceux d'en face, ils n'entendent pas. C'est-à-dire que pour eux, s'ils peuvent continuer à maintenir un niveau économique qui est le leur, dire ça ne pourra pas marcher. C'est-à-dire qu'à un moment donné, la question du partage, je pense qu'on n'a pas suffisamment mesuré. C'est une obligation de partager. Et comment on le partage? C'est pas de dire on va donner aux gens de l'argent et puis voilà, ils vont les consommer. Si c'est pour leur donner de l'argent pour qu'ils aillent consommer au magasin de ces mêmes personnes, je veux dire, ça n'a pas de sens. Autant leur donner tout de suite l'argent. Mais je veux dire, on est vraiment de dire c'est comment on. Eux, ils font de l'argent, c'est leur droit, mais selon les règles, avec les règles de redistribution. Comment on redistribue? Et la question de la redistribution, elle doit être à tous les niveaux. C'est-à-dire que même si les gens qui perçoivent des minima sociaux, il faut aussi qu'ils soient responsables. C'est aussi l'autre grand défi. C'est-à-dire qu'on ne peut pas donner de l'argent et que les gens vont prendre pour acheter à boire. Ou je sais pas, l'argent doit être un outil pour améliorer les conditions de vie des gens, les conditions de santé des gens. C'est pas gratuit. On le sait très bien, nous. Le don, il n'est pas gratuit. Il y a toujours du don, il y a toujours des échanges. Et cette notion-là de partage, elle doit revenir au centre du débat économique. Comment on fait pour que les caisses ne soient pas vides? Comment on fait que tout le monde participe à l'effort collectif? Mais que tout le monde. Et que d'autres qui s'enrichissent ne partent pas avec. Parce que c'est aussi la grande tradition. Quelqu'un avait dit à l'époque, je m'enrichis en achetant, pas en vendant. Donc c'est aussi l'autre subtilité de l'économie de comptoir. Ces pratiques-là qui se sont installées, c'est cette histoire-là, parce que c'est une histoire où c'est devenu, les gens ont trouvé ça naturel, et que même nous, les Canas, qui avons mis un petit doigt de pied là-dedans, ont été happés aussi par ce système-là. Donc c'est aussi ça, la réalité. C'est-à-dire que on peut pas se cantonner à de l'économie sociale et solidaire, mais de aussi d'être un modèle de développement, comme a pu être l'usine du Nord, avec les problèmes qu'il y a et tout ça, mais la pensée qui a animé l'usine du Nord, c'est-à-dire comment on ramène l'argent sur le pays pour pouvoir faire bénéficier à l'ensemble de la population. Donc, je pense que ce mécanisme-là, il doit rester. Même si c'est intellectuel, mais ça doit rester. Ça doit animer les gens qui vont partir en campagne ou qui ont envie d'établir des choses pour cette nouvelle mandature. Mais cette nouvelle mandature, on ne peut pas faire l'économie de toutes les questions qui concernent l'avenir de ce pays. Chacun doit prendre une part de responsabilité dans la dynamique que nous voulons insuffler. Sinon, on va perdre On va perdre en démographie, on va perdre, les gens, les jeunes partent, ils s'en vont, ils ne veulent plus rester. Donc il y a aussi toutes ces dynamiques-là où les gens sont partis et on va se retrouver. Un peuple est riche par sa population et pas riche uniquement par ses biens ou par son potentiel.
0: Vous êtes bien sur les ondes de Radio Jido avec nous cet après-midi dans la case de l'économie. John Passa, sociologue, pas seulement en étudiant, mais en même temps en étant engagé. John, dans vos engagements sur le terrain, il y a cette analyse, ce regard-là, assez, du moins, vous disiez dans vos propos que ici dans la radio, vous dites qu'il ne faut pas qu'il y ait cette paresse intellectuelle. Cet exercice difficile parce qu'en même temps, en étant acteur, il faut avoir ce regard critique-là. Il y a une certaine, notre population, notre jeunesse est là, il y a une force qui est là, mal exploitée, mal organisée. Comment est-ce qu'on peut, avec ce potentiel-là que notre pays dispose, qu'on peut mieux, du moins, leur permettre de s'épanouir? On a utilisé le mot dignité tout à l'heure, mais en même temps leur dire, leur impliquer dans la réflexion, mais leur impliquer aussi dans les actions qu'il faut faire en disant que notre jeunesse est vraiment un atout majeur pour notre avenir.
1: La jeunesse, de manière générale, c'est toujours un atout pour tout pays. Et nous, on n'échappe pas à ce constat-là. Et quand on regarde notre jeunesse, elle doit aussi se sentir responsable. Elle ne peut pas se contenter de contester. Toute jeunesse a toujours cette période-là de contester tout ce que les parents portent. Et à un moment donné, il faut aussi que les jeunes puissent dire clairement ce qu'ils veulent. Moi, je le dis toujours parce que je les côtoie, dire qu'est-ce que vous voulez. Parce que critiquer, c'est bien, mais passer de l'autre côté du miroir, c'est mieux. Ça ne veut pas dire que vous serez des porte-parole du système, mais ça veut dire que vous êtes en capacité de repenser le système à partir de vos réalités. À partir de ma réalité, je prends des exemples. Quand on parle avec des sociétés qui veulent faire des entreprises qui veulent faire passer le permis à des jeunes des quartiers, je dis aux jeunes, non seulement la société vient chez vous, mais en plus vous trouvez des excuses pour ne pas venir. Quand ils viennent pas, vous dites que c'est trop loin. Maintenant qu'ils viennent, vous dites que je sais pas trop si je vais venir. Donc il y a aussi le courage de la part de la jeunesse à assumer les responsabilités. Est-ce qu'ils sont prêts à assumer leur propre responsabilité, pas la responsabilité collective, leur propre responsabilité pour dire j'y vais, je me lève. Ils n'ont pas besoin d'être RSMA pour se lever à l'heure. Je veux dire, maintenant on dit on va RSMA parce qu'il y a un cadre. Oui, mais à la maison c'est un cadre aussi. Donc ça veut dire qu'il faut se lever juste un petit peu plus tôt et de demander ce que je dois faire. Qu'est-ce que je sers à ma communauté? Est-ce que je sers à ma communauté? Et de l'autre côté, que les adultes aussi acceptent ça. C'est une réciprocité qu'on ne peut pas négliger. Donc quand on travaille dans les quartiers ou quand on côtoie ou on discute, je leur dis toujours, vous réagissez souvent comme des politiques. C'est-à-dire que vous dites oui, oui, oui, mais au moment où il faut passer à l'action, vous n'êtes pas. Donc il faut aussi avoir le courage de passer à l'action, de dire j'y vais aller travailler. Quand j'ai du travail, parce qu'avec certains qui ont du travail, ils disent c'est compliqué d'aller travailler. Je dis non, tu as fait le choix d'y aller, il faut y aller. Tu n'es pas là pour discuter parce que tu as une vie de famille, parce que tu es la personne qui va amener de la ressource à la maison. Et ça passe par des disciplines, par une rigueur. Et souvent, c'est cette rigueur-là qui nous a aussi un peu fait défaut. Mais ça fait partie des choses. Et je pense que c'est aussi, quand on discute, quand on parle avec la jeunesse, c'est aussi de leur donner. Si on vient leur questionner, c'est que nous avons déjà des éléments que nous pouvons soumettre. Et pas attendre qu'eux, ils nous fassent des propositions. Parce que quand ils vont nous faire des propositions, c'est souvent des propositions qui sont marquées par le système. Parce qu'eux aussi, ils ont un peu oublié. Donc c'est aussi un travail et c'est là où c'est assez intéressant, c'est qu'on fait de la pédagogie, mais en même temps on essaye d'élaborer ensemble des projets où on sait qu'on va porter ensemble et le plus loin possible. Même si c'est compliqué, même si le temps il a toujours du mal à être habité, mais pour moi c'est des beaux défis qu'on essaye de faire chaque jour, parce que c'est chaque jour.
0: En disant cela, vous questionnez la responsabilité, de la responsabilité parentale pour poser le cadre et la responsabilité de notre organisation scolaire, formation professionnelle. Est-ce que, à l'heure où nous parlons, est-ce que ces deux espaces-là, ils partagent bien cette responsabilité-là où il y a encore des choses qu'il va falloir parfaire?
1: Je pense qu'il y a toujours du travail. Plus on a l'impression que l'école aussi évolue, c'est-à-dire que là, les formations aussi évoluent. On va changer beaucoup d'appellations en se disant que c'est preuve d'évolution, alors que c'est pas tellement le cas. Mais bon, ça fait partie des évolutions de société. Et les parents, ils doivent assumer leur part. Ça, c'est indiscutable. Et assurer leur part, et c'est ce que je dis toujours, je n'ai cessé de répéter, il faut qu'ils habitent leur maison un peu plus. On a besoin que les gens restent chez eux pour être crédibles vis-à-vis de leurs propres enfants. C'est-à-dire qu'on ne peut pas tenir un discours si on est absent et on vient juste faire la morale. L'équilibre, il ne va pas tenir et la contestation, elle ne va pas tarder à arriver. Donc c'est aussi... Ça interroge la question de la responsabilité. Quelle responsabilité nous avons vis-à-vis de nos enfants, vis-à-vis de notre communauté, vis-à-vis de notre pays? Parce qu'ici, on a toujours eu la culture de ce pays, c'est de n'être responsable de rien. Quel que soit, il n'y a personne qui est responsable. Quand on demande à qui a signé, moi, j'ai pas signé. Je suis pas responsable de ça. Et on est dans cette fuite en avant. Donc c'est aussi la fragilité de notre contrat social ici, de la fragilité de nos relations, de nos liens, mais c'est aussi la fragilité de quand on se projette, à un moment donné, qu'on accepte et qu'on assume cette responsabilité de la projection que nous voulons. Quitte à ajuster ou changer au fur et à mesure, mais on a déjà, on assume cette responsabilité-là. Et je pense que la responsabilité, depuis quelques années où je suis ici, ça fait défaut systématiquement. On n'a personne qui veut être responsable de quoi que ce soit.
0: Quand on dit tout ça, on fait ce constat-là de ce qui se passe ici dans notre pays. En regardant au niveau régional et au niveau international, l'instabilité, ce qui se passe autour de nous en Europe, cette instabilité-là aussi, inévitablement nous impacte parce que nous les vivons à travers les écrans, à travers les réseaux sociaux, et ça n'arrange pas. C'est toute la société entière, la société humaine que nous vivons actuellement, qui du coup nous on reçoit aussi ces contre-coups.
1: On est dans une période globalisée, mondialisée. Donc on est, quel que soit l'endroit du monde où il y a des tensions ou des conflits, forcément on est impacté, on est touché à des degrés différents. Mais la crise au Moyen-Orient, tout le monde analyse la même chose, dit la même chose. Ça nous touche. Et on n'a pas l'exigence de dire comment on fait pour essayer de niveler, de ne pas subir de plein fouet. Et on a l'impression qu'en fait, on a fait le choix de... on verra au pied du mur si on arrive à casser le mur ou on arrive à passer par-dessus. On est toujours en train de se défiler, de ne pas dire, on sait, on a les éléments qui arrivent, on a les éléments d'analyse, on a les éléments qui sont suffisamment clairs. Il y a des gens qui ont analysé pour dire, voilà le choix qu'on va faire. On va expliquer ce choix-là et puis on va essayer d'amener tout le monde pour pouvoir conserver cette unicité du pays. On a aussi des dirigeants qui ne sont pas là-dedans. Quand des dirigeants disent on a une réserve jusqu'en juillet de carburant, je dis ça ne fait pas sérieux. Mais bon, peut-être qu'ils auront après un miracle après juillet. Mais en tout cas, ça nous questionne sur la capacité de projection d'une partie de nos dirigeants. Enfin, de ceux en tout cas qui sont actuellement à la tête du pays. Donc on a les éléments qui arrivent, on a les signaux qui arrivent, il faudrait repenser autrement, et on est dans l'incapacité de repenser autrement, c'est-à-dire qu'on préfère subir et faire face, et puis dire, finalement, on demandera à nouveau, on tendra la main à nouveau à nos bienfaiteurs pour pouvoir faire face à ce problème. Mais nous, à un moment donné, il faut qu'on se sente concerné. C'est quand même nous et notre pays. qui faisons face aussi et qui subissons ça. Donc comment on fait, comment on repense les choses, s'il faut redéployer, je parle du carburant, donc je parle au transport, il y a les questions des transports, est-ce qu'il faut revoir les transports en commun, parce que c'est des populations qui ne sont pas... donc il y a tout un programme politique, ou une pensée plutôt politique à avoir pour pouvoir répondre à cette explosion que le monde, que l'humanité porte, en tout cas que la Terre elle est en train de subir, qu'il va falloir apporter des réponses.
0: Mmh. Je voudrais revenir sur le terme que vous avez utilisé, le terme nivellement. Est-ce que derrière ce terme-là, il faut entendre un certain niveau de dignité?
1: Il faut qu'on redéfinisse la dignité, que les gens puissent vivre dignement, qu'est-ce qu'il leur faut. Donc et à partir de là, dire, on va essayer que dans le partage que nous faisons, chacun va à ce qu'il faut pour pouvoir vivre, pour pouvoir vivre dans, je sais pas, aux îles, ici à Nouméa, ou vivre dans le Nord, mais qu'on ait ces revenus-là, tout en insistant sur le fait que si on fait ça, le nivellement, c'est pas uniquement financier, c'est aussi ce que je disais tout à l'heure, c'est toute la question que nous avons au foncier, comment on nivelle aussi les gens qui n'ont pas, comme on dit toujours très manière très irrespectueuse, les gens qui n'ont pas de terre parce qu'ils sont pas de là, comment on vient à l'encontre de cette idée-là, comment on vient à l'encontre de cette idée-là, il est pas de là mais il est là, et comment on lui donne accès assez à une parcelle pour pouvoir faire sa culture, il y a des expériences qui ont été menées, qui ont plus que menées, qui a été concrétisées sur le Nord et tout ça, et je trouve que c'est plutôt des expériences qui passent inaperçues, mais quand on regarde un peu plus notre pays plus profondément, on sent qu'il y a des gens qui ont répondu déjà à ces questions-là. Donc il faut juste voir les modalités pour l'étendre et que les autres personnes s'en inspirent, parce que je pense que c'est assez juste dans la façon dont les gens pensent le rapport à la terre par rapport aux besoins.
0: Vous disiez aussi tout à l'heure sur l'importance de la classe politique, le niveau de réflexion de la classe politique. Donc du coup, je fais le lien avec ce renouvellement, la classe politique actuelle qui doit être à la gouvernance, au pilotage de ce que nous vivons. C'est comment est-ce qu'on peut renouveler? Est-ce que c'est un renouvellement par le haut, par le bas? Mais comment est-ce qu'on peut constituer un pôle de dirigeants qui puissent avoir du moins l'intérêt commun comme centre d'intérêt pour que les choses puissent mieux aller?
1: Je pense qu'il y a un renouvellement, ça c'est une réalité, mais on renouvelle pour quoi faire? C'est-à-dire que c'est surtout ce qu'on va porter derrière, c'est ce que je disais à des équipes quand ils sont lancés dans la bataille entre guillemets des communales, dire vous allez arriver dans une commune dans une période où il n'y a pas d'argent. Donc si on n'a pas d'argent, il faut faire preuve d'imagination. Et je dis pas n'importe quoi quand je dis il faut faire preuve d'imagination. Il faut qu'on imagine quelque chose qui sont à notre portée, des choses que nous pouvons réaliser, et pas des choses extraordinaires qui nécessitent une intervention de l'extérieur. Donc c'est la nouvelle équipe qui doit arriver doit faire preuve d'imagination par rapport à la réalité des populations, la réalité économique et la réalité, je veux dire, comme vous dites tout à l'heure, mondiale. On est en période de crise mondiale. Ça ne nous concerne pas que nous, avec des échéances politiques qui viennent par-dessus pour compliquer encore les choses. Donc, ça veut dire que les gens qui vont arriver, ils savent faire preuve d'imagination sur notre potentiel. Comment nous pouvons négocier et pour en faire quoi? Pour en faire quoi par rapport à la santé, par rapport au social, par rapport au développement, comment on fait? Et c'est ça qui manque. C'est-à-dire que c'est peut-être pas une histoire de génération, mais c'est une histoire des gens qui arrivent à imaginer un pays avec ses forces, va essayer de changer, quel que soit son avenir politique, mais déjà de venir faire ces transitions-là de changement avec... Moi, j'ai dit qu'il faut faire preuve d'imagination parce qu'on ne fait pas preuve d'imagination. C'est aussi la difficulté que nous avons aujourd'hui. C'est pendant ces dernières années, on a fait du copier-coller. Quand c'est pas suffisant, on impose avec du sans copier, mais on impose directement, on colle directement sans discuter. Donc c'est aussi ce défi-là de dire d'arrêter de faire du copier-coller et de savoir ce que nous faisons, c'est quoi notre culture, c'est quoi notre façon de faire et ne pas nous enfermer dans des choses qui finalement découragent les initiatives. Donc il faut rendre les choses possibles. Pour moi, c'est toujours ce que je milite pour dire, il faut rendre les choses possibles. Rien n'est impossible, il faut les rendre possibles avec les éléments et les forces que nous avons. C'est toujours ça qui est très difficile quand il va falloir penser le pays, parce que l'exercice n'a pas été convaincant.
0: Pour repenser le pays nécessite un climat, une ambiance de sérénité et cette volonté-là de faire aboutir quelque chose. Pour vous, quels seraient les types d'organisations pour nous permettre à l'ensemble des communautés, que ce soit ceux qui sont là depuis ou ceux qui viennent d'arriver, mais ensemble, moins de 300 000 habitants, comment est-ce qu'on peut poser les choses et puis imaginer, du moins permettre cette créativité-là, cette inventivité pour notre dignité?
1: Je pense que c'est de regarder ce qui se passe. On a notre savoir-faire, notre culture, et de l'échanger. Je pense que l'échange fait partie d'une dynamique qui ne peut que tirer un pays vers le haut. Avec ses propres réalités, ça ne nous empêche pas d'avoir nos propres réalités, ça ne nous empêche pas d'avoir des éléments qui structurent notre pensée, notre identité. Mais d'expliquer où est-ce qu'on veut aller. C'est l'inconnu majeur de où est-ce qu'on veut aller. Est-ce qu'on est en capacité de décortiquer tous les nœuds qui nous empêchent de réfléchir, de nous empêchent d'intégrer systématiquement une jeunesse dans ce qu'on fait, dans ce qu'on pense, pour dire en les intégrant, je veille à ce qu'eux, ils continuent quelque chose, quitte à changer radicalement à un moment donné, mais en tout cas, on trace des sillons dans lesquels ils vont aussi. On n'a pas ce courage-là, c'est-à-dire que on le voit déjà et je pense que ça va ressortir quand il va falloir passer sur la réalité politique, c'est-à-dire quand les gens vont dire, en tout cas des générations vont dire, mais nous on n'a pas encore fini de faire le travail, il faut nous remettre sur la liste. J'ai envie de leur dire, mais quel travail? Quel travail ça a été fait? Qu'est-ce que vous avez fait tout le temps que vous êtes élus? Vous avez fait quoi? Donc il n'y a pas besoin de finir un travail, il faut peut-être laisser la génération d'après commencer peut-être un travail et qui finiront eux. Mais c'est aussi toutes ces injonctions, en tout cas ces rivalités qui pour moi n'ont pas lieu d'être. C'est-à-dire qu'à un moment donné, il y a un renouvellement, comme le renouvellement de population ou démographique, aussi d'accepter qu'il y a qu'on n'a pas réussi. On n'a pas réussi, donc il faut laisser la place. Peut-être que ceux qui arriveront derrière réussiront, mais pas de confisquer systématiquement sous prétexte qu'on n'a pas fini ce qu'on n'avait pas fait.
0: Donc John Passa, sociologue, était avec nous cet après-midi dans la case de l'économie. Pour terminer, toujours dans la tradition de cette maison, le dernier mot vous appartient pour un mot qui est très fort que vous avez prononcé, le mot de courage, mais courage à la jeune génération, mais aussi à l'ancienne génération de trouver ce terrain. Mais c'est à vous de conclure notre entretien de cet après-midi.
1: Moi, je suis optimiste pour l'avenir de notre pays. Moi, je n'ai pas d'obstacle. Pour moi, c'est le défi, il n'a pas changé depuis 40 ans. Ce défi, c'est construire un pays. Je ne vais pas dire qu'on s'est perdu, mais en tout cas, on n'est pas allé jusqu'au bout des rêves que les uns et les autres avaient. Et que là, en ce moment, on traverse une période difficile, mais ça ne nous empêche pas de rêver. Quand je vois des personnes qui continuent à aller dans des petits marchés, que ce soit le marché des femmes, que ce soit les marchés de Rivière-Salée, que ce soit les marchés communaux, les gens qui continuent à vendre des choses, et surtout les femmes qui continuent à alimenter des circuits pour pouvoir avoir des pièces, moi, je trouve que la dynamique, elle est là, que c'est avec elle qu'il faut faire. Qu'il faut repenser les choses à partir de ce qu'elles sont, et que c'est un défi auquel on ne peut pas laisser tomber. En ce moment, on travaille sur la santé des gens est en piteux état. Donc à un moment donné, il faut qu'on puisse se donner les moyens pour pas qu'on disparaisse totalement de la planète, parce que là, ce serait la catastrophe.
0: John, merci beaucoup. Merci d'être passé dans la case de l'économie. Et puis n'oubliez pas, demain, le rendez-vous que nous allons avoir, c'est Parole autochtone, Vision autochtone, demain après-midi à la même heure. Et demain, nous irons faire un tour du côté de Bouraï et plus exactement dans la tribu de Waoué où nous avons pu vivre ce week-end la cérémonie de la nouvelle Inyam. Merci beaucoup de votre fidélité et puis bon après-midi.

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1: Bonjour Kanaki, bienvenue dans notre journal. Le Congrès de la Nouvelle-Calédonie a engagé en 2026 une expérimentation inédite de participation citoyenne à travers la mise en place d'une assemblée citoyenne composée de citoyens tirés au sort. Cette démarche a permis de démontrer qu'il est possible de créer des espaces de dialogue structurés, respectueux et constructifs entre les institutions et les citoyens. À travers ces textes déposés, ce lundi 11 mai, le Congrès souhaite désormais inscrire durablement cette démarche dans le fonctionnement institutionnel de la Nouvelle-Calédonie. On écoute la présidente du Congrès, Veilma Falaheo.
2: Oui, aujourd'hui, avec M. Mouliava, nous avons décidé en fait de pérenniser en fait l'Assemblée citoyenne au sein du Congrès. Et donc, ça passe notamment par le dépôt de 3 propositions. 2 propositions de délibération qui viennent en fait cadrer l'Assemblée citoyenne, la prise en charge notamment des frais de cette Assemblée, et une proposition de loi de pays qui encadre plus un congé non rémunéré, mais notamment pour faciliter l'accès des citoyens et citoyennes à la participation de cette. Un bilan positif, tout d'abord que c'est possible de créer au sein du Congrès une Assemblée citoyenne où la parole est donnée au peuple, et aussi beaucoup d'intérêt de leur part. Ce qui montre qu'aujourd'hui, effectivement, la défiance qu'on voit de plus en plus de la population vers les institutions, elle est grandissante, et que si on n'en fait pas face, si on la contourne, en fait, on va laisser le creux se creuser. Et l'idée aujourd'hui, c'est qu'il y ait une réelle participation, et on a vu qu'ils étaient vraiment volontaires et qu'ils ont pris à cœur tous les travaux qu'ils ont menés. La première chose, c'est la méconnaissance des institutions. Donc, tout le temps qui a été passé, notamment par les équipes administratives du Congrès, pour faire de la pédagogie, les consuls de Nouvelle-Zélande, d'Australie sont venus expliquer aussi des choses, la présidente de la Chambre territoriale des comptes. On voit bien qu'il y a une nécessité de meilleure information pour que la population, en fait, s'imprègne et sache, en fin de compte, comment ça fonctionne. Parce que je l'ai déjà dit, quand il y a du doute, quand il y a de la méconnaissance, ben voilà, ça crée le doute et la méfiance. Et du coup, quand on ne comprend pas ce qui est fait au sein de nos institutions, et ben, voilà, on doute beaucoup. Alors, en termes de calendrier, aujourd'hui, donc le 11 mai, on va déposer les propositions. Le 27 mai, on va faire les travaux concernant notamment les projets de délibération. La proposition de loi de pays va prendre un peu plus de temps parce que c'est le processus. Donc, ce que j'espère, c'est que, on va tenir les calendriers, c'est que pour cette première partie, avant les échéances du renouvellement, on puisse voter déjà le cadre et que la proposition de loi de pays soit faite dans le second semestre.
1: Au cœur de cette démarche novatrice pour nos institutions et notamment pour le Congrès de la Nouvelle-Calédonie, nous avons pu joindre par téléphone un participant de cette assemblée citoyenne qui a de l'espoir à pouvoir recréer ce lien de confiance entre nos citoyens et nos représentants au Congrès. On écoute Monsieur Simijan Yewuye.
3: Alors concernant l'assemblée citoyenne qui a eu lieu tout le mois de week-end du mois de mai et mois d'avril, il est posé sur une question précise. Quel outil et quelles règles concrètes peuvent être mis en place pour améliorer la transparence des décisions publiques et renforcer la confiance des administrés envers les institutions, hein? Ça veut dire, à travers cette question, je pense que ça résume tout le travail qui a été effectué pendant ces deux week-ends par des citoyen lambda, qui a été choisi par tout simplement par pur hasard. Il n'y a pas eu de tri sélectif, c'est vraiment sur des numéros de téléphone, on nous a appelés, on nous a conviés si on est intéressé pour le travail, donc on a dit oui. Donc le travail a été fait pendant des week-ends, donc on est sur une confiance dans la démocratie calédonienne, mais une confiance qui est quand même fragilisée dans les institutions, hein. Donc d'où le travail.
0: Le journal. Mesdames, Messieurs, bonjour. Voici les titres de notre édition. Déclaration du Premier ministre sur la Nouvelle-Calédonie. Les négociations ont accouché d'une souris, Dixit Calédonie Ensemble, dans un communiqué. Un autre communiqué de Georges Naturel qui estime que seuls les électeurs natifs exclus pourront intégrer le corps électoral avant le scrutin des provinciales du 28 juin prochain. Enfin, dans un communiqué, l'éveil océanien défend le droit du sol et alerte sur la disparition de milliers d'électeurs sur la liste électorale spéciale. Bozou Kanaki, mon pays, bienvenue dans cette édition. Merci d'avoir choisi Radio Jido pour vous tenir compagnie et bon appétit si vous êtes à table. Dans un communiqué, le sénateur Georges Naturel estime que seuls les électeurs natifs exclus pourront intégrer le corps électoral avant le scrutin des provinciales du 28 juin. Le sénateur se dit résolument favorable à une ouverture du corps électoral, mais estime qu'à 50 jours du scrutin provincial du 28 juin, seule une partie des électeurs actuellement exclus pourrait être intégrée au vote. Selon lui, les 10 575 électeurs natifs aujourd'hui exclus auraient une possibilité de participer au scrutin et d'accéder ainsi à la citoyenneté calédonienne, ouvrant notamment droit à la priorité à l'emploi local. Georges Naturel rappelle avoir déposé une proposition de loi organique au Sénat le 16 mai 2025 afin de permettre cette évolution. Il regrette que les loyalistes et le Rassemblement n'aient pas soutenu cette démarche qu'il considère comme la seule solution réaliste à court terme. Le sénateur explique ensuite pourquoi un élargissement plus large du corps électoral lui paraît impossible avant les élections provinciales. D'abord pour des raisons politiques, la réforme devrait être adoptée dans les mêmes termes par le Sénat et l'Assemblée nationale et aucun accord ne pourrait être trouvé sans consensus politique local. Ensuite, pour des raisons juridiques, il rappelle que seule une révision de la Constitution permettrait un véritable élargissement du corps électoral spécial provincial. Toutefois, il estime que certaines corrections limitées, compatibles avec l'esprit de l'accord de Nouméa, pourrait être envisagé par voie organique. Enfin, il évoque les contraintes pratiques et calendaires. Selon lui, même si la proposition était adoptée rapidement, elle n'entrerait en vigueur qu'au début du mois de juin, laissant moins de 2 semaines avant la clôture des listes électorales fixées au 18 juin. Dans ce délai très court, seules les inscriptions d'office seraient envisageables. Et on poursuit avec Romain Mehoun qui nous livre un communiqué de Calédonie Ensemble.
4: Que retenir de la déclaration du Premier ministre sur la Nouvelle-Calédonie? D'abord, en creux, que l'accord de Bougival lesté de celui d'Élisée Oudinho et d'Aide. Après avoir fait miroiter aux Calédoniens, je cite, sur les marches de l'Élysée, sous la présidence du président de la République, un avenir institutionnel enfin éclairé, l'État et les signataires de ce document loyaliste uni éveil océanien et du noyer viennent collectivement, après quelques semaines de discussions avortées, de prendre acte d'un échec que nous avions intégré dès l'origine en refusant de signer l'accord Élisée Oudinho. Désormais, je cite, le Premier ministre nous annonce d'improbables référendums de projet en matière économique et sociale au lendemain des élections provinciales. Or, la seule manière d'asseoir dans notre pays la paix, la stabilité et le développement, c'est de construire un consensus local sur l'avenir institutionnel. C'est le préalable. Tout le reste relève du rideau de fumée. Ce n'est pas le premier. Ensuite, je cite encore le communiqué de Calédonie Ensemble. Ces négociations sous la présidence du Premier ministre dans des formats à géométrie variable ont accouché d'une souris par rapport à l'ambition initiale dont au moins la moitié sera censurée inéluctablement par le Conseil constitutionnel. Cette souris, c'est l'inscription des natifs et des conjoints sur la liste électorale provinciale. En ce qui concerne les natifs, 10 569, leur inscription ne soulève aucune difficulté. Comment considérer que ces natifs qui ne sont pas inscrits sur la liste provinciale, mais par contre sur la liste référendaire, peuvent décider de l'avenir du pays, mais pas de leurs représentants dans les assemblées de province? Ce n'est donc que justice que ces cette incongruité soit réparée, elle ne devrait pas soulever de difficultés politiques, le FLNK ayant déjà donné son accord sur ce point, ni de problèmes juridiques, une loi organique étant a priori suffisante pour obtenir cette régularisation. La proposition de loi du sénateur Georges Naturel apparaît donc particulièrement opportune. On rappellera que c'est à l'initiative de Calédonie Ensemble, lors du comité de signataires du 2 novembre 2017, que fut décidé d'obtenir cette régularisation. La proposition de loi du sénateur Georges Naturel apparaît donc particulièrement opportune. On rappellera que c'est à l'initiative de Calédonie Ensemble, lors du comité de signataires du 2 novembre 2017, que fut décidé l'inscription d'office des natifs sur la

0: 7 septembre 2025 à l'initiative de l'association Un cœur, une voix, décision qui ne laisse planer désormais aucune ambiguïté. Les dispositions sur le corps électoral qui ne méconnaissent aucun autre droit ou liberté que la Constitution garantit doivent être déclarées conformes à la Constitution. Autant l'avis du Conseil d'État sur le sujet du 7 décembre 2023 laissait planer une ambiguïté, autant la décision du Conseil constitutionnel n'en laisse planer aucune. Nous avions dénoncé à ce moment-là l'erreur de débutant, formule du professeur de droit Eric Deschimaker, commise par les loyalistes et leurs affidés sur cette importante question. Calédonie Ensemble, je cite encore, est favorable au dégel du corps électoral afin que les conjoints de citoyens calédoniens puissent participer à la vie démocratique du pays, afin également que les personnes ayant le centre de leurs intérêts matériels et moraux en Nouvelle-Calédonie puissent aussi, au bout d'une certaine durée, accéder à la citoyenneté et ainsi disposer du droit de vote aux élections provinciales. Mais ces évolutions nécessitent au plan politique un consensus local qui ne peut être intégré que dans un accord global. Et c'est dans ce cadre seulement qu'un consensus national pourra émerger et permettre la mobilisation de la Constitution de la République à la majorité des 3/5 des suffrages exprimés. En conséquence, il en sera des agitations politiques de Nicolas Mesdorf, Sonia Bakès et de quelques autres sur le sujet, un grand coup d'amendement et de déclarations grandiloquentes, ce qu'il en a été de l'accord Élysée-Oudinot, elles vivront ce que vivent les roses l'espace d'un matin. Fin de citation de ce communiqué de Calédonie Ensemble.
1: Dans un autre communiqué, l'éveil océanien revient sur les derniers échanges entre les forces politiques calédoniennes et le gouvernement de la République à la suite du rejet du projet de loi constitutionnel lié à Bougival-Élysée-Oudinot. Le mouvement retient plusieurs annonces du Premier ministre, la tenue des élections provinciales le 28 juin prochain, l'ajustement de la liste électorale spéciale provinciale avec l'intégration des natifs et des conjoints de citoyens calédoniens, l'abandon de la référence au préambule de l'accord de Nouméa dans la Constitution, ainsi que la reprise du dialogue politique après le scrutin en vue d'un accord global. L'éveil océanien rappelle que le Congrès de la Nouvelle-Calédonie devra prochainement rendre un avis sur le décret convoquant les électeurs et sur la loi organique visant à modifier la liste électorale spéciale provinciale. Le texte devra ensuite être adopté par le Parlement et validé par le Conseil constitutionnel pour entrer en vigueur. Le parti indique défendre une position plus large que la seule intégration des natifs. Il plaide pour l'application d'un droit du sol calédonien, estimant que tous les enfants nés en Nouvelle-Calédonie devraient devenir citoyens calédoniens dès leur naissance, qu'ils soient issus de parents citoyens ou non. Concernant l'intégration des conjoints, l'éveil océanien considère que cette question doit être traitée dans le cadre d'un accord politique global portant plus largement sur l'accès à la citoyenneté calédonienne des non-natifs à travers plusieurs critères comme la durée de résidence, les attaches familiales, professionnelles ou associatives. Le mouvement estime également qu'une modification par voie organique pourrait être censurée par le Conseil constitutionnel. Le parti rappelle enfin que la restriction du corps électoral découle du processus de décolonisation engagé depuis les accords Matignon-Oudinot et l'accord de Nouméa et que son évolution s'est toujours inscrite dans un consensus politique global. Par ailleurs, l'éveil océanien alerte sur une anomalie qu'il juge préoccupante concernant la liste électorale spéciale provinciale. Selon le mouvement, près de 16 000 électeurs présents sur la liste de 2018 ne figureraient plus sur celle de 2026. Une partie de cet écart s'expliquerait par les décès enregistrés depuis cette date, mais plusieurs milliers d'électeurs auraient également été radiés sans le savoir. Le mouvement explique que ces radiations seraient liées aux révisions des listes électorales générales lors des municipales de 2020 et de 2026. Une radiation de la liste générale entraîne automatiquement celle de la liste spéciale provinciale, alors qu'une réinscription sur la liste générale ne permet pas automatiquement de retrouver sa place sur la liste spécial. L'éveil océanien demande ainsi des explications claires de l'État et estime qu'avant toute réflexion sur l'élargissement du corps électoral, il est nécessaire de garantir que la liste actuelle soit complète et fiable.

0: Et l'État français, représenté par le Premier ministre Sébastien Lecornu, prévoit la tenue des élections provinciales le 28 juin 2026, avec un élargissement du corps électoral aux natifs et à leurs conjoints. Une décision que la CCAT qualifie de nouveau de passage en force. Dans son dernier communiqué, la cellule de coordination des actions sur le terrain dénonce les déclarations du Premier ministre et des responsables non indépendantistes, laissant entendre que la délégation aurait validé cette évolution du corps électoral. Elle affirme que cela est totalement inexact. Le mouvement salue au contraire le travail de sa délégation menée par Emmanuel Tchibaou, qui dit avoir maintenu une position constante, pas de modification du corps électoral, une ligne jugée non négociable en lien avec les engagements historiques de l'État français et le processus de décolonisation de Kanaky. La CCAT rappelle également que depuis 2023, l'État a engagé des démarches visant à élargir le corps électoral, notamment via un projet de loi constitutionnelle. Elle estime que ces initiatives ont contribué aux tensions et aux événements du 13 mai 2024, qu'elle qualifie de révolte, évoquant également des pertes humaines, des arrestations et des transferts de détenus dans des conditions contestées. L'organisation appelle la population à rester mobilisée. Elle annonce une journée de contestation prévue le 13 mai prochain, c'est-à-dire dans 2 jours, pour marquer son opposition à cette réforme qu'elle considère contraire aux engagements de l'État et au cadre de l'accord de Nouméa. La CCAT estime par ailleurs que les organisations actuelles de l'État ne permettent pas d'apaiser la situation politique en Nouvelle-Calédonie et appelle à la vigilance face à une période qu'elle juge instable. Elle exprime enfin son soutien au FLNKS et à sa délégation, ainsi qu'aux autorités et coutumiers du Vanuatu, saluant les échanges et la solidarité régionale. Le mouvement réaffirme son objectif de parvenir à la souveraineté pleine et entière de Kanaky. Fin de citation, un communiqué signé de la CCAT. Et le groupe UCFLNKS nationaliste au Congrès de la Nouvelle-Calédonie invite la population pour une réunion publique consacrée à la présentation de son bilan de mandat 2019-2026. Ce rendez-vous est fixé à demain mardi 12 mai à 18h30 dans l'amphithéâtre Guy Agnel, également appelé Amphi 200, au sein de l'Université de la Nouvelle-Calédonie à Nouville. À cette occasion, le groupe entend présenter aux Calédoniens un aperçu des actions et des travaux menés depuis 2019. Il s'agit, selon les élus, de mettre en lumière les efforts engagés tout au long du mandat, ainsi que la mobilisation des élus et de leurs équipes au service de leurs engagements en politique. Et le Conseil économique, social et environnemental de la Nouvelle-Calédonie tiendra une séance plénière le mercredi 13 mai à 9h dans la salle du Conseil municipal de la mairie de Nouméa. À l'ordre du jour, l'examen et l'approbation du projet d'avis portant sur l'avant-projet de loi du pays modifiant le chapitre 5 du titre 4 du livre premier du Code de commerce applicable en Nouvelle-Calédonie relatif aux baux commerciaux ainsi que de projets d'arrêté d'application à la suite d'une saisine du président du gouvernement. Ce texte vise d'une part à procéder à des ajustements de forme par la codification de dispositions existantes issues de la délibération du 8 août 2000 et d'autre part à créer un nouvel indice de référence destiné au calcul de la révision des loyers lors du renouvellement des baux commerciaux. Et direction Moravelle, où le secrétaire du Carisiano, Jehu Metoka, et les membres de son bureau sont venus à la rencontre des paroissiens de Moravelle. Un échange placé sous le signe de la solidarité et du partage pour témoigner leur soutien aux familles de Nouméa depuis les consistoires de l'Osiwetche Gaïcha. Cette rencontre a également permis de poursuivre le travail engagé cette année à travers le Carisiano qui s'est déroulé sur Tingeting lors de la convention, une démarche de réflexion d'unité et de paix portée par l'église EPKNC et un message fédérateur envers la jeunesse du pays et la situation que subit notre quotidien. On écoute le secrétaire du Carisiano Jehu Metoka, René Sawaza.
1: René Sawaza, je suis le secrétaire du bureau du Carisiano Jehu Tokanot. Je représente le consistoire Lossi, puisque le président est du district de Wetch. Monsieur Moussa Wayanide, et le trésorier du Kona Siwacha Nanganyan, du consistoire Gaïcha Alifou.
2: Aujourd'hui, vous faites un rassemblement, le Fessano Djihou Toka, avec également ici mon rassure Moravel. Donc, c'est quoi un peu l'objectif de ce rassemblement, cette rencontre?
1: Donc, l'objectif de cette rencontre du 9 et 10 mai sur Nouméa et Ika de Moravel. On remercie encore une fois la paroisse de Moravel de nous avoir accueillis. Et c'est une manière pour nous de venir voir les Keresiano, les enfants de Nadejehu et Tokano d'ici sur la capitale. Il faut savoir que l'année dernière, on a eu les événements qui ont secoué un petit peu le pays. Et à l'Assemblée Générale du Keresiano, on a formulé ce vœu qui a été approuvé au Union pour que l'on puisse venir et communier avec les enfants de Nadejehu ici sur Nouméa, mais également des autres régions de notre église protestante de Kanaky Nouvelle-Calédonie.
2: Pour aujourd'hui, c'est important de venir faire cette rencontre. On comprend bien aussi les difficultés du transport aussi, la maritime et aérienne. Donc, c'est aussi un message aussi à travers ça.
1: Nous, c'était une volonté de venir et puis de dire aux enfants de Nadejehu et Tokano que nous sommes avec eux. Voilà, avec les événements qui sont déroulés l'année dernière, on a besoin de venir et puis de communier et partager ensemble des messages porteurs de sens pour chacun, des messages de paix, et pour que l'on puisse tous ensemble édifier et grandir ensemble.
2: Aujourd'hui, les grands défis, enfin, je parle des grands défis au niveau spirituel pour la jeunesse, c'est quoi?
1: Nous, en tout cas, c'est le thème de la convention protestante de Tingeting qu'on a partagé aujourd'hui. Donc le thème, c'est « Construisons une souveraineté évolutive pour un équilibre durable ». En lifou, c'est « C'est une manière pour nous de véhiculer ces messages et de faire en sorte que tout le monde puisse l'approprier et le mettre en pratique. Voilà, tout à l'heure, le président a partagé le texte sur Néhémie. Voilà, c'est « Il faut se lever tous ensemble et bâtir ensemble ». Si on veut la paix, ben, il faut qu'on soit des constructeurs de ponts et non pas de creuseurs de fossés. Voilà, on a besoin des gens responsables, des gens intègres et qui sont imprégnés justement de ces valeurs et de ces instructions et pour faire en sorte que le pays puisse être dans la paix et pour que chacun puisse trouver sa place là où il est et pour que l'on puisse faire en sorte que nos enfants puissent vivre en paix ici dans notre pays.
2: Aujourd'hui, vous êtes venu avec une délégation de combien de personnes?
1: Aujourd'hui, c'est le bureau du Keresiano Djihou Tokano qui est venu. Donc, nous sommes trois dans le bureau avec nos épouses. Et il faut savoir que nous, on a 27 Keresiano sur Djihou Tokano. Et nos délégués, bah, ils sont là-haut, mais ils ont nommé des référents. Et ici, il y a un petit comité qui était chargé justement de faire en sorte que cette rencontre puisse être, voilà, bien préparé, puis que l'on puisse ensemble, voilà, communier ensemble, se retrouver. Parce que il y a des personnes aussi qui, par obligation, pour des visites médicales ici sur la capitale, n'ont plus la possibilité d'être dans notre tribu. Et c'est une manière pour nous de venir et puis d'être avec eux, avec nos familles aussi qui ne peuvent plus payer les places de bateau pour aller sur l'Ifou ou à Tokanod avec les moyens qui ne sont plus, à disposition, mais c'était une manière pour nous de venir et puis d'être avec eux et de leur dire que nous sommes ensemble dans la prière et voilà pour que l'on puisse être un petit peu des messagers et puis des chrétiens qui puissent faire en sorte que le Seigneur puisse embellir ce pays.
2: Donc voilà, je voulais rebondir, c'est vrai que puis, on connaît aussi la situation actuelle du pays. Quelle est la place en fait de la prière et notamment au niveau de la solidarité aussi envers le quotidien des gens aujourd'hui? Quelle est la place de l'Église?
1: L'Église est là pour être avec ses enfants. On n'a peut-être pas les moyens, on va dire, pécuniaires. On a l'habitude de voir l'argent en priorité. Alors que nous, on est venus. Voilà, on n'est pas venus avec de l'argent. Nous, on est venus avec nos visages pour que l'on puisse communier ensemble, pour être ensemble, se regarder, échanger et montrer notre foi et faire en sorte qu'avec nos prières, ben, on puisse aider chacun là où il est, là où il se trouve pour que voilà, on puisse grandir et puis travailler ensemble.
2: Et cette initiative, est-ce que c'est une première?
1: Le Keresiano Jehu Tokanod existe depuis 1899. Cette année, on est à la 127e année. Et on vient de prendre la responsabilité là, du Keresiano Jehu Tokanod. Et je pense que c'est une première ici sur la capitale qui va peut-être se renouveler ou pas. Mais le plus important pour nous, c'est qu'on a tendu cette perche et la paroisse de Moravel nous a ouvert les portes. Et on remercie encore une fois le conseil régional de Nadejehu, Yunian sur l'Ifou, et les responsables aussi de notre église, de l'église protestante en Kanaki-Nouvelle-Calédonie, de nous permettre justement cet échange et de venir voir un petit peu nos enfants qui résident ici sur la capitale.
2: L'église a besoin aussi de jeunes pour intégrer aussi le travail, pour prendre la main sur les différents bureau exécutif aussi qui recompose l'église. Quel est le message que tu aimerais leur faire passer pour justement les encourager?
1: Lorsque j'ai pris cette responsabilité, j'étais un jeune garçon. Je me suis marié l'année dernière. Je voulais juste leur dire que voilà, les responsabilités de nos papas, il faut prendre la relève. Pourquoi? Parce qu'on voit de plus en plus nos papas qui commencent à vieillir, qui ne peuvent plus prendre ses responsabilités, ce travail. Et lorsqu'on regarde un petit peu en arrière, on voit un petit peu ce travail colossal qui a été fait. Et il en va pour nous aujourd'hui, à l'heure actuelle, de prendre cette responsabilité et faire en sorte que les deux piliers de notre vie, que sont la coutume et notre église, puissent toujours perpétuer. L'Ifou dit « mim et chouenenel ». Ils sont indissociables. Je pense que je suis dans cet état d'esprit et j'ai envie d'apporter ma petite contribution pour faire en sorte que l'on puisse tous grandir ensemble.
2: Vous arrivez de Dieu notamment, et puis on parle de consistoire. Quelles sont un peu les grosses priorités, un peu les gros chantiers à venir les prochaines années?
1: Moi, en tout cas, je n'ai peut-être pas les prérogatives pour parler au nom des consistoires, mais il faut savoir que, voilà, par exemple, pour la région de Jehu, on a les trois consistoires, consistoire Gaïcha, consistoire Wet, consistoire Lossi. Et à chaque fois, les responsables se retrouvent pour parler un petit peu des problématiques actuelles auxquelles sont confrontées nos paroissiens, nos écoles. Parce qu'il faut savoir qu'on a aussi nos écoles, Havila, Nazianou, je parle pour l'Ifou. Mais voilà, il en va de notre église et on a besoin justement de cette force que nous aussi on peut apporter avec cette fraîcheur qui nous anime. On a besoin des personnes qui sont intègres et qui ont des valeurs, qui puissent porter ensemble ce flambeau.
2: Un dernier message, là, on arrive presque à la cérémonie de clôture. Est-ce que vous avez un message à faire passer?
1: Nous, on remercie encore une fois les responsables de la paroisse ici sur Moravel. On remercie encore une fois toutes les participations, le comité qui a fait en sorte que cette rencontre puisse être un succès. On remercie nos paroissiens de Keresiano de Jehu Tokanod. Et tout à l'heure, on a pu le constater avec des chants, région Yahi, Nengone et Momawe, avec nos trois districts là de Jehu, avec les chants de Wedge, Gaïcha et Lossi. Et on a commencé hier déjà avec le moment d'évangélisation. Voilà, c'est une manière pour nous de venir et puis faire ensemble que l'on puisse s'édifier tous ensemble et grandir ensemble.
0: Une information de la région pour suivre. La diplomatie par les réseaux sociaux de l'ambassadeur de France à Port-Vila fait réagir le gouvernement du Vanuatu. Celui-ci appelle le diplomate à privilégier les canaux officiels plutôt que Facebook pour exprimer ses préoccupations sur les relations régionales. La tension est montée la semaine dernière après la participation d'une délégation venue de la Nouvelle-Calédonie pour participer à un forum économique organisé au Vanuatu. Parmi les participants figurait une représentation du FLNKS, le mouvement indépendantiste kanak, ce qui a suscité des critiques de la part des autorités calédoniennes et française. Sur les réseaux sociaux, l'ambassadeur Jean-Baptiste Villemer a publié plusieurs messages pour expliquer la position de Paris et contester certains éléments de la couverture médiatique locale. Il a également dénoncé les articles qu'il estime inexacts, notamment sur le dossier des îlots Matthew et Hunter. Mais ces prises de parole ont été jugées regrettables par le gouvernement vanuatais qui estime qu'elles ont alimenté des malentendus et polarisé le débat public. Porville rappelle que cette rencontre s'inscrit dans sa politique de dialogue avec les acteurs impliqués dans la décolonisation de la Nouvelle-Calédonie, tout en réaffirmant ses relations avec la France. Dans ce contexte tendu, les discussions bilatérales sur les questions territoriales devrait se poursuivre dans les prochains mois. Malgré ces différends, la coopération économique continue avec notamment l'inauguration récente d'une nouvelle liaison maritime de fret entre Nouméa, Port-Vila et Luganville. Et enfin, pour clore cette édition, les États-Unis n'auraient besoin que 2 semaines supplémentaires pour atteindre l'ensemble de leurs objectifs en Iran, a affirmé Donald Trump dans une interview enregistrée plus tôt la semaine dernière et diffusée hier dimanche. Interrogé par une journaliste indépendante, le président américain a estimé que les forces iraniennes étaient vaincues sur le plan militaire, tout en précisant que cela ne signifie pas qu'elles ont dit leur dernier mot. Il a également indiqué que l'armée américaine pourrait encore rester sur place 2 semaines supplémentaires et frapper toutes les cibles, précisant qu'environ 70% des objectifs auraient déjà été atteints, tandis que d'autres resteraient potentiellement visés pour ce qu'il a qualifié de touche finale. Sur le plan diplomatique, Donald Trump a de nouveau critiqué l'OTAN, qu'il a décrit comme un tigre de papier, reprochant à ses alliés de ne pas avoir apporté suffisamment de soutien. Ces déclarations interviennent alors que l'Iran affirme avoir répondu à une récente proposition américaine visant à mettre fin au conflit déclenché fin février entre Israël, les États-Unis et Téhéran.
3: Le rappel des titres.
0: Fin de cette édition, voici le rappel des titres. Déclaration du Premier ministre sur la Nouvelle-Calédonie. Les négociations ont accouché d'une souris. Dixit Calédonie Ensemble dans un communiqué. Un autre communiqué de Georges Naturel qui estime que seuls les électeurs natifs exclus pourront intégrer le corps électoral avant le scrutin des provinciales du 28 juin. Enfin, dans un communiqué, l'éveil océanien défend le droit du sol et alerte sur la disparition de milliers d'électeurs de la liste électorale spéciale. C'était l'édition de midi sur Radio Djido. Merci de m'avoir prêté attention. Je vous souhaite de passer une excellente journée à l'écoute de votre fréquence préférée.

Si nous voulons faire Mélanésia 2000, c'est pour que les gosses sachent qu'il y a une culture dans ce pays. C'est pour que nos amis européens qui sont là sachent aussi que nous sommes des hommes. Nous sommes des hommes ayant une culture et cette culture, il faut la montrer. Si on ne la montre pas, on pense qu'on n'existe pas.

0: Votre réveil douceur, le cagou qui chantonne, tout simplement, et bien pour vous dire qu'il est temps de se lever, et pour certaines et certains, vous qui êtes encore à la maison, pour d'autres, vous êtes déjà sur le chemin. D'autres qui sont devant leur tasse de café. Bien le bonjour à nos familles, les enfants, les parents, les grands-parents, dans nos tribus, dans nos vallées, dans nos quartiers. Où que vous soyez à travers notre belle Kanaky, bien le bonjour depuis le 4 boulevard Vauban. Avec toujours autant de respect et d'humilité de vous retrouver sur les ondes du Canal K. En espérant que vous avez passé une excellente nuit. Nous sommes mardi 12 mai 2026. C'est un bon anniversaire que nous souhaitons à tous les natifs de ce jour et surtout une bonne fête à tous les Achilles. Bonne fête à vous, messieurs. Vous êtes tourmentés, vous êtes perturbés par rapport aux soucis du quotidien. Eh bien, nous vous proposons justement un temps pour vous, un temps pour soi, un temps de méditation. À travers la bonne semence, c'est avec Jikona Piliwe dans quelques instants. L'écho de la nature, l'écho du potager également, votre petite rubrique avec la jeunesse de Permalove et des apprentis visionnaires. À 6h05, nous vous ferons la lecture de vos avis de décès. Quel est le temps qui nous est réservé pour aujourd'hui? Eh bien, vous en saurez un peu plus à partir de 6h20. Et c'est à 6h30 que vous aurez les titres de votre édition de 7h. Rufi Uvachala, votre chronique en langue que vous connaissez maintenant, puisque tout au long de cette semaine, eh bien, on vous emmène voyager à travers l'air Otmawap en extrême nord. Que vous dire? Sinon, bon réveil en notre compagnie, bon matin, bon courage, bonne continuation. Un grand merci de votre fidélité. Place à présent à la méditation avec Jikona Piliwe. C'est Néla pour le réveil matinal du Canal K. Bozu Jikona.
1: Mardi 12 mai, Jacques chapitre 5 verset 16. Bonjour, bonjour à toute la famille. Bonjour à vous qui nous écoutez dans les vallées de Yingen, sur les plateaux de Lifou, ou dans l'animation de Nouméa. Nous sommes le mardi 12 mai. Le soleil s'est levé sur notre pays et c'est une nouvelle opportunité que le Seigneur nous offre de marcher dans sa lumière. Hier, nous avons levé les yeux vers le trône de Dieu avec l'Apocalypse. Ce matin, redescendons un peu sur terre dans le concret de nos relations et de nos familles. Méditons ensemble cette parole de l'apôtre Jacques au chapitre 5, le verset 16. Jacques 5, verset 16, qui nous dit ceci. Confessez donc vos péchés les uns aux autres et priez les uns pour les autres afin que vous soyez guéris. La prière fervente du juste a une grande efficacité. Confessez-vous donc vos péchés les uns aux autres et priez les uns pour les autres afin que vous soyez guéris. La prière fervente du juste a une grande efficacité. Amen. Mes frères et sœurs, ce verset nous parle de la force de la communauté, de la force de notre clan en Christ. Dans notre culture, nous savons ce que signifie parler, mettre les choses sur la table pour rétablir la paix. Jacques nous dit que c'est là que se trouve la clé de notre guérison. Voici trois points pour nourrir votre marche aujourd'hui. Premièrement, la force de la vérité partagée. Confessez vos péchés les uns aux autres. Ce n'est pas facile. On préfère souvent cacher nos fautes. On préfère garder nos colères et nos jalousies à l'intérieur de la case. Mais le péché caché est comme une racine qui pourrit dans la terre. On ne la voit pas, mais elle finit par tuer la plante. Jacques nous encourage à briser le silence. Quand on reconnaît ses torts devant son frère ou sa sœur, le poids s'en va. La lumière entre et le diable perd son pouvoir sur nous. Deuxièmement, prier pour l'autre, c'est l'aimer. Prier les uns pour les autres. Parfois, quand on voit un frère qui tombe ou qui agit mal, notre premier réflexe est de parler de lui aux autres, de critiquer Jacques nous dit, ne parle pas sur lui, parle à Dieu pour lui. C'est cela, la vraie solidarité chrétienne. Si ton voisin est malade, si ton fils est perdu, si ton collègue est difficile, porte-le dans ta prière ce matin. C'est dans cette intercession que le corps du Christ devient solide. Troisièmement, la prière qui bouge les montagnes. Le texte finit par « La prière fervente du juste a une grande efficacité ». Ne croyez pas que vos prières sont trop petites ou que Dieu ne vous écoute pas parce que vous n'êtes pas un grand personnage. Un juste, c'est simplement celui qui a mis sa confiance en Jésus. Ta prière ce matin, faite avec un cœur sincère au bord de la route ou devant ton petit déjeuner, a une puissance que tu n'imagines pas. Elle peut débloquer des situations, elle peut apaiser les cœurs et apporter la guérison physique et spirituelle. Amen. Nous prions ensemble. Seigneur Jésus, merci pour cette parole qui nous bouscule. Aide-nous en ce mardi à être des hommes et des femmes de vérité. Enlève l'orgueil qui nous empêche de demander pardon. Mets en nous un cœur qui prie pour le prochain au lieu de le juger. Nous te prions particulièrement pour les malades de nos tribus, les malades de nos quartiers, que ta main de guérison se pose sur eux. Donne de l'efficacité à nos prières pour que ton nom soit glorifié dans tout le pays. Bénis cette journée de travail, protège ceux qui sont en déplacement et garde-nous dans ta paix. Au nom de Jésus, amen. Bonne journée à tous sur les ondes de Jido. N'oubliez pas, une petite prière ce matin peut changer toute la direction de votre journée. Soyez bénis. Oleti.

0: Grand merci pour ces dos, cet apéritif et ces chorales. Place à présent à votre petite chronique, l'écho de la nature, l'écho du potager avec la jeunesse de Permalove et des apprentis visionnaires. Et aujourd'hui, eh bien, la jeunesse va nous parler tout simplement des fleurs.
1: Vous écoutez l'écho de la nature et du potager, la voix de la jeunesse qui fait pousser des graines fertiles et de belles idées. Avec Permalove Culture, l'école des visionnaires, on explore par l'éducation pour tous la science du vivant.
2: Ouais !
1: Bonjour, moi c'est Christine et aujourd'hui je vais te montrer pourquoi les fleurs sont très importantes dans le potager. Quand on pense au potager, on imagine souvent des tomates, des salades ou des patates douces. Mais les fleurs ont elles aussi un rôle essentiel. D'abord, elles attirent les pollinisateurs comme les abeilles, les papillons ou certains petits oiseaux. Grâce à eux, les plantes peuvent produire des fruits et des graines. Certaines fleurs aident aussi à protéger les légumes. Par exemple, les œillets d'Inde dégagent des odeurs qui repoussent certains insectes nuisibles. D'autres fleurs attirent les insectes utiles qui mangent les ravageurs du jardin. On sait qu'un potager avec plus de diversité attire davantage de vie et devient plus équilibré. Les fleurs participent donc à la biodiversité. Mais elles ont aussi un effet sur nous. Les couleurs, les odeurs et les papillons apportent du calme, de la beauté et des émotions positives. Dans la nature, les fleurs ne servent pas seulement à être belles. Elles sont de véritables partenaires du vivant. Prenez un moment pour observer les fleurs du jardin. Elles nourrissent autant la nature que nos émotions. L'écho de la nature et du potager, c'est la voix de la jeunesse qui découvre et partage les merveilles de la vie. À écouter sur Radio Dido avec...
0: Merci beaucoup la jeunesse, merci pour les plantes, merci pour les fleurs. Rediffusion de cette petite chronique, c'est à 15h45 cet après-midi.

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1: Vos avis de décès à présent aux familles Tchaounian, Abako et Nepui, Teanyuen et ses enfants Anaïs, Zino, ses petits-fils Malik et Elias au lotissement des Belep au Mandor, la famille Poidi Abako, au clan Wabealo Abako, Poirou Abako et Poyi Datia Abako, aux familles Gunebouadjan, Matiada, Gatop, Mereatu à Pointbout, Mouagou Gabi à Tchaoué, Wamiton Kail à Saint-Louis, Simin à Nepui et Kone, Saridjan à Kone, Nauna Jean à Pointbout, Kota Marie-André et Pierre à Bongo, Saoum Glenda Lang à Lifou et Napoarea à Tchaoué. À la direction du SMTI, le syndicat mixte de transport interurbain à Rai et ses collègues, aux familles Unemois, Udare, Upa, Bako et Nechaot. C'est avec une profonde douleur que nous vous faisons part du décès de Madame Tchaounian Madeleine Ike, décès survenu dans sa 60e année. L'enterrement se fera à la tribu de Bako chez Monsieur Paul Tchaounian. L'heure est la cérémonie coutumière et la veillée se fera au domicile de sa maman, Madame Veuve Tchaounian Marcel à Nepui. Et les dates et heures des veillées et d'inhumation vous seront communiquées ultérieurement. Donc je reprends cet avis en nous prie de vous faire part du décès de Madame Tchaounian Madeleine Hike. Et la date et l'heure des veillées et d'inhumation vous seront communiquées ultérieurement. Avis de décès signé de ses enfants, de son petit-fils, de sa maman, de ses frères et ses sœurs. Au grand chef Sinewami Hippolyte Tamumu à La Roche, à la famille Tamumu et toutes les familles de Nainej à Marais, Nouméa, aux familles proches des tribus de Tseni à Tharawa, Peyetse et La Roche, au clan Atsakaze, Silemi, Sitajer, Simane et proches, à Mesdames Palen Simone Kamea, Lolopo Louise Yao, Guainere Pierrette Kamea, Gubayrat Gua Corinne, Inia Augustine Wael, Nadjane Waninitha, Siwene Kakara, aux familles Wawiya, Warikaitsane, à Monsieur Haiwegene Buma, Haiwegene Nashen, Haiwegene Naouse, Waiteane Tume Doku, Wale Bengo Dede, à Mesdames Dziwine Evelina, Dziwine Taiko, Kugogne, Loria Waitane Rakela, Lebrun, Monsieur Haiwegene Buma, Haiwegene Nashen, Haiwegene Naouse, Waitane Tume Doku, Wale Bengo Dede, à Mesdames Dziwine Evelina, Dziwine Taiko, Kugogne, Loria Waitane Rakela, Lebrun Gumano, Tamumu Gue.

et Waipit au collège et internat de Tadine ainsi que sa classe de quatrième. 1. On nous prie de vous faire part du décès accidentel de Tamomo Wanatsane Dominique, décès survenu dans sa 14e année. L'enterrement aura lieu ce mardi 12 mai. Donc, je répète cet avis de décès. On nous prie de vous faire part du décès accidentel de Tamomo Wanatsane Dominique. L'enterrement aura lieu ce mardi 12 mai. Aux familles Tonchané à Canala, Tébedin, Kouargoa, Gouémois, Kouaré, Ribéry, Victoire, à Wawilou, Béronangeane à Canala, Némébo Jean-Baptiste à Saraméa, Chaume Johnny à Watom, Nonarukela à Canala, Némoiré, excusez-moi, aux familles Némoiré à Sao, Monéfara, Koindé, Tolowari à Grand Coulis, aux familles Nanduma, Naré, Nedjamé, Abia, parents et alliés, la famille Médiara a la douleur de vous faire part du décès de leur père, grand-père, arrière-grand-père, Monsieur Médiara Bey Philippe, décès survenu dans sa 80e année. Ses obsèques auront lieu ce mercredi 13 mai à 9h à la tribu de Huit-Points. Donc je répète cet avis, on nous prie de vous faire part du décès de Monsieur Médiara Bey Philippe. Ses obsèques auront lieu ce mercredi 13 mai à 9h à la tribu de Huit-Points. Antoinette, Pierre, Michel, Robert, Marie, Chantal, ses enfants et leurs conjoints, ses petits-enfants et arrière-petits-enfants, parents et alliés de Nouméa et de La Rochelle, les familles et leurs conjoints, les familles Louvier, Alain, Anita, Louvier, André et Linda, Guyonnet, Michel et Marie-Jeanne, Madame Veuve Morague, Viviane et Madame Veuve Lu, Mireille. On a douleur de vous faire part du décès de Madame Veuve Marine Dangoc, décès survenu dans sa 86e année. La veillée se déroulera en la morgue de Nouméa ce mardi 12 mai de 9h à 20h. La cérémonie religieuse sera célébrée mercredi 13 mai à 9h15 dans la chapelle de la morgue, suivie de son inhumation au cimetière du 5e kilomètre, dans le respect de ses volontés, ni fleurs, ni couronne, présence d'une corbeille à dents. Donc je reprends cet avis, on nous prie de vous faire part du décès de Madame Veuve Marie Dangoc. La veillée se tiendra en la morgue de Nouméa ce mardi 12 mai de 9h à 20h. La cérémonie religieuse sera célébrée mercredi 13 mai à 9h15 dans la chapelle de la morgue, suivie de son inhumation au cimetière du 5e kilomètre. La famille d'Artouen, Tuiloro, Kon, Pakihi, Vataour, Léon, portés par l'amour et les souvenirs, vous font part du retour à la paix et à la lumière de leur chère maman, grand-mère, arrière-grand-mère, sœur, tante et amie, Madame Meliana d'Artouen, née Sakini Mavaetaour, décès survenu dans sa 86e année. Femme de cœur et de foi, elle laisse derrière elle l'amour, la force, les valeurs et les souvenirs précieux qu'elle a transmis à chacun de nous. La famille remercie toutes les personnes qui s'associeront à sa peine par leur présence, leurs prières et leurs pensées, qu'elle repose en paix. Au Falahi à Tours, une veillée se déroulera au centre funéraire de Nouméa ce mardi 12 mai de 10h à 19h30. La cérémonie religieuse aura lieu mercredi 13 mai à 10h, suivie de son inhumation au cimetière du 5e kilomètre à 11h. Donc je répète cet avis, on nous prie de vous faire part du décès de Madame Meliana d'Artoen, des Sakili Mabaetao. La veillée se déroulera au grand salon, au salon funéraire du 5e kilomètre, ce mardi 12 mai de 10h à 19h30. La cérémonie religieuse aura lieu mardi 13 mai à 10h, suivie de son inhumation au cimetière du 5e kilomètre à 11h. Sa conjointe, Madame Kella Wendy, ses enfants Bae Gladys et Teapadom Jeo, les familles Bae, Maken, Kella, Teapadom, Maki, la SMI, parents et alliés, ont la douleur de vous faire part du décès de Monsieur Bae Miki. La veillée aura lieu en la morgue de Nouméa ce mardi 12 mai de 10h à 20h. La cérémonie religieuse sera célébrée mercredi 13 mai à 13h15 dans la salle de veille suivie de son inhumation au cimetière du 5e kilomètre. Donc je reprends cet avis.
Bahia, on a pu vous faire part du décès de M. Baemiki. La veillée aura lieu à la morgue de Nouméa mardi 12 mai de 10h à 20h. La cérémonie religieuse.

sera célébré mercredi 13 mai à 13h15 dans la salle d'éveil suivie de son inhumation au cimetière du 5e kilomètre. À Monsieur Kitsine Dion, au petit chef Waya Louis et la famille Waya, Mademoiselle Daye Fanny et sa famille, Mademoiselle Kitsine Iris, Gladys et Karine Tebeuil, aux familles Wadenane, Serone, Wahea, aux familles Kitsine, Wadi Ure, Wadi Khehe, Wahuyun, Rabajiji, Wayenets, Chabe, Tsarwiane, Wilepa, Nagere, Wamecho et Wadenane, au petit chef Palouana Weango, au petit chef Tsawidzone, à la famille Tsawidzone, aux familles Malo, Wakalumune, Ekediwo, Siwen, Jebez, Weinane, Roine, Wiako et Tsuewapur, à ses anciens collègues et amis de Karuyabus, à Madame Waikej, Waidzune, Monsieur René Eto Waikeje, enfants et petits-enfants, à Madame Kugoyn Waidzune, Monsieur Wadja Charles, Mesdames Tsiche, Merian et Wijiem Germaine, Menango Oji, Naïsiline Wenani, Nayoni Alice, à Monsieur Dick Boama, aux familles Urigay, Wazon, Wayariji, Haiweng Ruine. Nous avons la douleur et la tristesse de vous annoncer le décès de Monsieur Jean Khedje Kitsine, décès survenu dans sa 58e année. La veillée se fera ce mardi 12 mai de 8h à 20h. La cérémonie religieuse se déroulera en la chapelle de la morgue de Nouméa, mercredi 13 mai à 13h15, suivi de son inhumation au cimetière de Païta à 14h30. Le travail coutumier se fait à la rivière Salée chez M. René Waitsane, Wadi Rihéhé. Donc je reprends cet avis. On nous prie de vous faire part du décès de M. Jean Khedje Kitsine. La veillée se tiendra en la morgue de Nouméa ce mardi 12 mai de 8h à 20h. La cérémonie religieuse se déroulera en la chapelle de la morgue mercredi 13 mai à 13h15, suivie de son inhumation au cimetière de Païta à 14h30. Le travail coutumier se fait à la rivière Salée chez M. René Waitsane Wadi Rihéhé. C'est M. Kitsine Alexis Wan qui signe cet avis de décès. Ses enfants, Colette, Jean-Jacques et Christian Afchin, ses petits-enfants, arrière-petits-enfants, familles et amis, ont la douleur de vous faire part du décès de Madame Liliane Delatière, décès survenu dans sa 93e année. La veillée se déroulera au centre funéraire du Pont des Français, jeudi 14 mai à partir de 16h, suivi de la cérémonie religieuse à 17h30 et de sa crémation. Donc je reprends cet avis. On nous prie de vous faire part du décès de Madame Liliane Delatière. La veillée se déroulera au centre funéraire du Pont des Français ce jeudi 14 mai à partir de 16h, suivi de la cérémonie religieuse à 17h30 et de sa crémation, présence d'une corbeille à dents. Léonie Iwa et ses enfants, Maurice, Sobita, Mireille, Elvis, Raphaël, Joseph, Venceslas, Gwendoline et leurs familles. Les familles Iwa, Katoa, Mataïla, Magnolua, Moefana ont la douleur de vous annoncer le décès de leur épouse, maman et mamie, Madame Malia Coletti Iwa. La veillée aura lieu au centre funéraire de Nouméa ce jeudi 14 mai de 12h à 20h. La cérémonie religieuse sera célébrée dans la chapelle de la morgue vendredi 15 mai à 11h15, suivie à 12h de sa crémation au centre funéraire de Nouméa. Donc je reprends cet avis. On nous prie de vous faire part du décès de Madame Malia Coletti Iwa. La veillée aura lieu à la morgue de Nouméa jeudi 14 mai de 12h à 20h. La cérémonie religieuse sera célébrée en la chapelle de la morgue vendredi 15 mai à 11h15, suivie à 12h de sa crémation au centre cinéraire de Nouméa. Nous accompagnons les familles dans la douleur. C'est la fin de ce service public. Merci à vous de nous avoir prêté attention. La prochaine lecture à 11h05 avec la Ménina. Kabali, Afiafipea et Fisi Otaholo.

Et bien place à présent à vos prévisions météo établies par le Centre Météo France en ce mardi 12 mai. Ce matin, des nuages circulent sur le sud de la Grande Terre. L'île de Quilly les loyautés en déposant quelques ondées. Ailleurs, le temps est sec mais régulièrement voilé en altitude. L'alizée de secteur sud-sud-est s'établit entre 10 et 15 nœuds, localement 15-20 nœuds au nord de Pouilla. Cet après-midi, les nuages tendent à remonter vers le nord du pays et déposent de petites averses sur la moitié sud de la côte ouest, le sud, l'île de Quilly et le sud-est. L'alizée de secteur sud-est se renforce généralement entre 15 et 20 nœuds, un bon 20 nœuds au nord de Bouraille. Peu d'évolution des températures de la journée qui se maintiennent entre 25 et 27 degrés jusqu'à 29 degrés sur l'est. Place à présent au bulletin du Lagon. Un vaste et puissant anticyclone à 1038 pascal, hectopascal sur la Tasmanie se décale lentement vers l'est. Une dorsale jusque vers notre pays et l'alizée de sud-est reste établie. Sur le Lagon Sud, vent de sud-est soufflant 10-15 nœuds temporairement au début près des côtes 5 à 10 nœuds. Fraîchissant l'après-midi sur la corne sud 15 à 20 nœuds. Sur le Lagon Ouest, vent de sud-est soufflant 10-15 nœuds temporairement au début près des côtes 5 à 10 nœuds. Fraîchissant l'après-midi 15 à 20 nœuds, localement au nord de Pouilla 20-25 nœuds. Sur le Lagon Nord, vent de sud-est soufflant 15-20 nœuds, localement de Balabio à Bélep 10-15 nœuds. Fraîchissant à la fin, localement sur l'ouest 20-25 nœuds. Sur le Lagon Est, vent de sud-est soufflant 10-15 nœuds temporairement au début près des côtes 5 à 10 nœuds. Et fraîchissant bientôt au large 15 à 20 nœuds. Et aux Loyautés, vent de sud-est soufflant 10-15 nœuds, fraîchissant l'après-midi 15 à 20 nœuds. Vos éphémérides à présent, avec les horaires des marées. C'est à 10h37 que la marée redescendra avec 0,63. À 16h32, elle remontera avec 1,15 m et c'est à 22h24 précisément qu'elle redescendra avec 0,63. C'était vos prévisions météo, le bulletin du Lagon ainsi que vos éphémérides. Prudence et vigilance quand même à toutes et à tous. La consigne demeure toujours.

Le groupe Birin, Mayedan pour le titre. Excellent début de matinée que nous vous souhaitons sur les ondes du Canal K. Et prudence surtout sur la route.

place à présent au titre de votre édition de 7h. Nouvelle rotation du Petit Show 2 vers OIAI ce mardi 12 mai. Les billets sont désormais disponibles à l'achat en ligne. Un dispositif d'accompagnement renforcé mis en place par la Direction Générale des Services permet également d'aider les habitants d'Ouvert dans leur démarche numérique et les paiements par carte bancaire. Le Congrès du pays a lancé en 2026 une expérimentation inédite de participation citoyenne avec la mise en place d'une assemblée citoyenne composée de citoyens tirés au sort. Samedi, le collectif citoyen Relève du pays lance le premier épisode d'un cycle d'ateliers destiné à mieux comprendre le fonctionnement des institutions et le rôle de chacun dans les élections. Et enfin, au pays de Gérou, la vision du défunt grand chef Paul Siazier demeure plus actuelle que jamais. Notre véritable richesse réside avant tout dans les femmes et les hommes du pays. Ces titres qui vous seront développés pour l'édition de 7h par Jesse Gop. Le groupe Jarouts. On vous emmène du côté de Vauroc avec Kish. Et à suivre votre chronique en langue, Rofi Ouvahala.

votre chronique en langue, Rofi Ouvachala, pour ce mardi 12 mai. Eh bien, nous vous proposons d'écouter en langue boiteau du côté de Vorok, la pêche au crabe.

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1: Bonjour à tous et bienvenue dans l'émission Khonfi Uvagara, présentée par Laelka Hotmawa. Comme annoncé hier, aujourd'hui nous sommes à Vork, Vo, avec des locutrices du Boato de Hunjo, Ujo, Adel Dianaiwaot et Ariane Wabealo. Selon le thème principal qu'est la transmission, ces dames pêcheuses vont nous parler des outils et des techniques de pêche au crabe qu'elles ont apprises et qu'elles nous transmettent à leur tour. Avant de commencer, elles tentent de définir le terme Hunjo. Nous les écoutons.
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1: Nous avons entendu dans cet échange Adèle parler de sa propre expérience de pêche. Elle raconte qu'il faut se mettre en condition avec une tenue adéquate et se munir d'un crochet de racines aériennes de palétuvier nommé balafahat qu'il faut couper le jour même. De se munir de ficelles en pandanus pour attacher le crabe et d'un panier katipola. Pour attraper le crabe, il est important d'observer les mouvements de lune et des marées pour faire une bonne pêche. Si la finalité n'est pas de cuire tout de suite, mais plutôt destinée à la vente, elle propose une technique de conservation, celle de couvrir les crabes de feuilles de pourpier et de palétuvier à ras-bord du panier. Notre émission touche à sa fin. Je remercie les intervenantes de nous avoir consacré ce temps de parole. Demain, notre balade culturelle nous emmènera à l'extrême nord, à Nenema Poum, à la découverte du Nélémoin avec la collecte de sel d'autrefois. Merci de votre attention.
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0: Le bip horaire de 7h pour vous annoncer tout simplement qu'il est temps pour vous de vous informer à travers l'édition de la matinale. Et c'est avec Jessie Gop. Merci de toujours être à l'écoute de votre radio. Bonjour Jessie.
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2: Mesdames, Messieurs, bonjour. L'essentiel de nos matinales, nouvelle rotation du Petit Chaudeau vers Ouvéa ce mardi 12 mai. Les billets sont désormais disponibles à l'achat en ligne. Un dispositif d'accompagnement renforcé, mis en place par la Direction Générale des Services et qui permet également d'aider les habitants d'Ouvéa dans leurs démarches numériques et les paiements par carte bancaire. Et le Congrès de la Nouvelle-Calédonie a lancé une expérimentation inédite de participation citoyenne avec la mise en place d'une assemblée citoyenne composée de citoyens tirés au sort. Samedi, le collectif citoyen Relève du Pays a lancé le premier épisode d'un cycle d'ateliers destiné à mieux comprendre le fonctionnement des institutions et le rôle de chacun dans les élections. Enfin, en Pays Djérou, la vision du défunt grand chef Paul Sihazé demeure plus actuelle que jamais. Notre véritable richesse réside avant tout dans les femmes et les hommes du pays. Bonjour Kanaki mon pays, bienvenue dans cette édition et merci d'avoir choisi Radio Djido pour vous accompagner ce matin. On parle santé pour débuter notre édition. Le gouvernement de la Direction des Affaires Sanitaires et Sociales suit de près la situation liée au virus Onde, un antivirus présent principalement en Amérique latine. Un foyer de cas a été détecté à bord d'un navire de croisière situé hors de la zone Pacifique. Les autorités sanitaires calédoniennes sont en contact avec l'Organisation mondiale de la santé et suivent les recommandations internationales. Par ailleurs, les autorités de Polynésie dite française ont signalé qu'un cas contact d'antivirus a transité par Tahiti puis Mangareva le 7 mai dernier. Cette personne sans symptômes est actuellement placée en quarantaine à Pitcairn. À ce stade, aucun cas n'a été ressenti en Nouvelle-Calédonie. Le territoire n'est pas concerné par l'itinéraire du navire de croisière et aucun lien n'est établi avec la situation signalée en Polynésie. Aucune restriction de voyage ou de commerce n'est recommandée. La surveillance sanitaire aux frontières se poursuit normalement et les mesures pourront évoluer selon la situation. Le virus Onde appartient à la famille des antivirus. Il se transmet principalement par contact avec des rongeurs infectés ou leur environnement. La transmission entre humains reste rare et nécessite généralement des contacts étroits et prolongés. Et je vous le dis en titre, une nouvelle rotation du Beticho 2 à destination de Yaï est prévue pour ce mardi 12 mai. Particularité de cette traversée, les réservations se font uniquement en ligne. Afin d'accompagner les habitants d'Ouvéa dans ces nouvelles démarches, la Direction générale des services d'Ouvéa mobilise ses équipes pour aider les usagers dans les procédures numériques, notamment pour les paiements par carte bancaire. Un soutien précieux pour les personnes peu familières avec les outils en ligne. On écoute les explications de Stéphanie Leclerc, directrice commerciale du Beticho.
3: Oui, bien sûr. Donc, nous avons une rotation vers Ouvéa ce mardi 12 mai, donc la semaine prochaine en début de semaine. Nous avons réussi à caler une rotation, donc le bateau effectuera sa liaison habituelle entre Nouméa, Ouvéa, Ouvéa, Nouméa. Il n'y aura pas d'escale à Lifou, c'est uniquement un Ouvéa direct. Donc au niveau des horaires, on fait un départ à 7h pour une arrivée à 13h, un retour à 13h45, donc trois quarts d'heure d'escale pour une arrivée prévue estimée à 19h45. Voilà, donc ce qui est important pour cette rotation-là, c'est que face à la situation actuelle, malheureusement, on n'a aucune possibilité pour faire envoyer nos équipes comme habituellement à Ouvéa quelques jours avant la rotation. C'était une organisation qui était efficace parce que on avait notre équipe qui était sur place et pendant une semaine, entre 4 et 5 jours, on était situé à l'hôtel Beaupré qu'on remercie parce que à chaque fois ils nous prêtent leurs locaux et leurs bureaux, donc et malheureusement on va pas pouvoir le faire. pour cette année, enfin pour cette rotation-là. Donc, il nous est impossible de proposer la vente de billets avant les rotations. Donc, on a la seule solution de proposer à nos clients de réserver en ligne sur notre site internet, que je rappelle, ls.bitichou.nc, ou par téléphone au 260 100. Voilà, donc si on n'est pas à l'aise en ligne, on peut appeler la ligne téléphonique du Betit Show et ça permettra de réserver les billets en ligne. La seule condition, c'est d'être muni d'une carte bleue. Voilà, malheureusement, les espèces, on sait que sur les îles, beaucoup de nos clients souhaitent réserver des billets par espèce, mais face à la situation, encore une fois, on ne pourra pas proposer ce service-là. Néanmoins, on s'est mobilisé avec la DGSO, avec qui nous travaillons et qui nous aide pour chacune des rotations du Betit Show à UVA. Et donc, ils ont mobilisé une petite équipe ce lundi, toute la journée, de 8h à 15h, donc directement à la DGSO, à la PIL, province des îles, à UVA. Pour justement accompagner la population qui rencontre des difficultés pour pouvoir réserver leurs billets. Donc encore une fois, il faut être muni d'une carte bleue pour pouvoir réserver les billets. Hein. Les équipes ne pourront pas réserver des billets avec de l'espèce. Hein. C'est vraiment un accompagnement en ligne si des personnes n'arrivent pas à réserver comme habituellement. Donc, on tient à les remercier quand même parce qu'ils ont mis en place cette cellule la semaine dernière. Hein, on a prévu cette rotation depuis quelques jours. Donc ça, c'était l'information que je voulais communiquer. On aura malheureusement, donc le bateau ne pourra pas rester sur place à UVA, étant donné que le lendemain, on a des opérations techniques à mener et il nous est impossible de laisser le bateau le soir pour repartir le lendemain. C'était la solution qui était envisageable pour permettre de déployer les ventes quelques heures sur le quai. Mais il est impossible de faire ça. Il faut impérativement que le bateau rentre le soir et aux horaires habituels et non rentrer très très tard comme la fois dernière, ce qui s'est passé en avril, où le bateau est rentré à des heures pas possibles, 1h du matin, 2h du matin. Donc l'escale durera 3/4 d'heure comme habituellement. Ce qui sous-entend que malheureusement, on va pas pouvoir vendre de billets de dernière minute ni accueillir du fret. D'accord. Donc, je mobilise la population pour qu'ils réservent leurs billets avant le départ. Parce que malheureusement, on pourra pas ouvrir les ventes le jour du départ pendant l'escale. Il faudra vraiment anticiper et accueillir du fret. D'accord. Donc, je mobilise la population pour qu'ils réservent leurs billets avant le départ, parce que malheureusement, on ne pourra pas ouvrir les ventes le jour du départ pendant l'escale. Il faudra vraiment anticiper et réserver. La ligne téléphonique, le 200.

0: Donc, il y aura deux personnes mobilisées exprès pour accompagner nos clients dans leur réservation en ligne ou par téléphone. Donc, évidemment, je remercie toujours, nous remercions le gouvernement de la Nouvelle-Calédonie qui nous soutient et évidemment la DGSO puisqu'ils se mobilisent à chaque fois. Nous avons des équipes qui viennent préparer les escales aussi, ça c'est important. C'est que, étant donné qu'on n'a personne sur place du Betty Show pour pouvoir coordonner les opérations commerciales les jours de départ, nous avons l'équipe de la DGSO qui viendront pour pouvoir accueillir les clients, ouvrir la gare, réceptionner les bagages. Donc, le jour J, on incite nos clients à venir le plus tôt possible le matin pour pouvoir s'enregistrer et que l'équipe puisse récupérer les bagages. Par contre, il n'y aura pas de vente de dernière minute. Pour Nouméa ou VA, effectivement, il n'y a aucun souci pour envoyer du fret. Donc, ça se fait toujours la veille du départ. Donc, ça sera le lundi où la réception se fera de 7h à 13h en continu. Donc, voilà, à chaque fois, bon, c'est toujours sous réserve de disponibilité, suivant comment le nombre de passagers, on accueille plus ou moins du fret. Ça sera communiqué directement sur la page Facebook du Petit Show. Ce que je rappelle, surtout qu'il y a une page dédiée ou pour UVA où on détaille vraiment toutes les informations liées au fret, à la billetterie, à la gestion de l'escale, etc. Et cette page, elle s'appelle Betty Show NC, pardon, Info UVA. Donc, on invite la population évidemment à s'abonner, comme ça, vous tenez au courant au fur et à mesure de nos actualités.
1: Et le Congrès de la Nouvelle-Calédonie a engagé en cette année 2026, une expérimentation inédite de participation citoyenne à travers la mise en place d'une assemblée citoyenne composée de citoyens tirés au sort. Cette démarche a permis de démontrer qu'il est possible de créer des espaces de dialogue structurés, respectueux et constructifs entre les institutions et les citoyens. À travers ce texte déposé hier lundi 11 mai, le Congrès souhaite désormais inscrire durablement cette démarche dans le fonctionnement institutionnel de la Nouvelle-Calédonie. On écoute la présidente du Congrès, Velma Falahio.
2: Oui, aujourd'hui, avec M. Mouliava, nous avons décidé en fait, de pérenniser en fait, l'Assemblée citoyenne au sein du Congrès. Et donc, ça passe notamment par le dépôt de trois propositions. Deux propositions de délibération qui viennent en fait, cadrer l'Assemblée citoyenne, la prise en charge notamment des frais de cette Assemblée, et une proposition de loi de pays qui encadre plus un congé non rémunéré, mais notamment pour faciliter l'accès des citoyens et citoyennes à la participation de cette. Un bilan positif, tout d'abord que c'est possible de créer au sein du Congrès une assemblée citoyenne où la parole est donnée au peuple, et aussi beaucoup d'intérêt de leur part. Ce qui montre qu'aujourd'hui, effectivement, la défiance qu'on voit de plus en plus de la population vers les institutions, elle est grandissante et que si on n'en fait pas face, si on la contourne, en fait, on va laisser le creux se creuser. Et l'idée aujourd'hui, c'est qu'il y ait une réelle participation et on a vu qu'ils étaient vraiment volontaires et qu'ils ont pris à cœur tous les travaux qu'ils ont menés. La première chose, c'est la méconnaissance des institutions. Donc, tout le temps qui a été passé, notamment par les équipes administratives du Congrès, pour faire de la pédagogie, les consuls de Nouvelle-Zélande, d'Australie sont venus expliquer aussi des choses, la présidente de la Chambre territoriale des comptes, on voit bien qu'il y a une nécessité de meilleure information pour que la population, en fait, s'imprègne et sache, en fin de compte, comment ça fonctionne. Parce que je l'ai déjà dit, quand il y a du doute, quand il y a de la méconnaissance, ben voilà, ça crée le doute et la méfiance. Et du coup, quand on ne comprend pas ce qui est fait au sein de nos institutions, et ben, voilà, on doute beaucoup. Alors, en termes de calendrier, aujourd'hui, donc le 11 mai, on va déposer les propositions. Le 27 mai, on va faire les travaux concernant notamment les projets de délibération. La proposition de loi de pays va prendre un peu plus de temps parce que c'est le processus. Donc, ce que j'espère, c'est que, et on va tenir les calendriers, c'est que pour cette première partie, avant les échéances du renouvellement, on puisse voter déjà le cadre et que la proposition de l'autre pays soit faite dans le second semestre.
1: Au cœur de cette démarche novatrice pour nos institutions et notamment pour le Congrès de la Nouvelle-Calédonie, nous avons pu joindre par téléphone un participant de cette assemblée citoyenne qui a de l'espoir à pouvoir recréer ce lien de confiance entre nos citoyens

0: et nos représentants au Congrès. On écoute Monsieur Simidjane Yeyoui.
1: Alors, concernant l'Assemblée citoyenne qui a eu lieu tout le mois de week-end du mois de mai, et mois d'avril, il est posé sur une question précise. Quel outil et quelles règles concrètes peuvent être mis en place pour améliorer la transparence des décisions publiques et renforcer la confiance des administrés envers les institutions, hein? Donc, ça veut dire, à travers cette question, je pense que ça résume tout le travail qui a été effectué pendant ces deux week-ends par des citoyens lambda, qui a été choisi par tout simplement par pur hasard. Il n'y a pas eu de tri sélectif, c'est vraiment sur des numéros de téléphone, on nous a appelés, on nous a conviés si on est intéressé pour le travail, donc on a dit oui. Donc le travail a été fait pendant des week-ends, donc on est sur une confiance dans la démocratie calédonienne, mais une confiance qui est quand même fragilisée dans les institutions, hein. Donc d'où le travail pitié, on est sur des, comment dire, avec les institutions et habitants, c'est une confiance à reconstruire. En tout cas, nous souhaitons que les institutions de Nouvelle-Calédonie s'engagent activement à devenir pleinement des institutions apprenantes et bienveillantes, des institutions transparentes, ouvertes et proches, à l'écoute et participatives des institutions responsables, quoi. Donc, c'est tout ça qui a été mis en place, c'est tout ça qui a été travaillé avec ces groupes-là et le cabinet du Congrès de Madame la Présidente, vu que la démarche est l'initiative de Madame la Présidente du Congrès. Et on a eu énormément de, comment dire, d'intervenants comme le CPC, comme la Chambre territoriale des comptes, excusez-moi, ainsi que le Conseil de Nouvelle-Zélande, de l'Australie. C'est pour, comment dire, donner aussi leur avis et montrer comment ils travaillent aussi à travers leur gouvernement et surtout sur la politique publique qu'ils mènent, comme ça se trouve dans le Pacifique. Donc, c'était hyper enrichissant et hyper apprenant pour nous, en tout cas. Hein. En tout cas, on se rend compte que il y a eu un fossé qui s'est créé entre les institutions et la population. Même s'il y a des outils qui ont été mis en place pour rapprocher ces deux parties, malheureusement, ça ne se fait pas. Donc, c'est pour ça qu'au jour d'aujourd'hui, on propose ce genre de travail pour pouvoir mieux accompagner les habitants à comprendre leur institution. Quoi. Mmh. C'est vraiment renforcer l'éducation aux institutions, à la vie démocratique et à l'information, et vraiment faciliter les connaissances des droits par les habitants. Quoi. Et surtout garantir la transparence et une information juste, quoi. Garantir le droit à l'information de la population. Donc, respecter une charte de transparence publique ou développer la transparence des dépenses publiques, par exemple. Ou sinon, pareil, il faut qu'on a, par rapport à la désinformation, il est important de lutter contre la désinformation par une garantie d'information de qualité à travers les médias. Donc, c'est vraiment créer un statut du journaliste en Nouvelle-Calédonie pour renforcer vraiment la profession et le respect de sa déontologie. Mmh. Parce que si aujourd'hui, vous travaillez, mais vous avez aussi des pseudo-médias qui balancent tout et entre guillemets, n'importe quoi sur le réseau. Du coup, ça fausse les informations. Mmh. Voilà à peu près le gros point. C'est vraiment rapprocher l'institution de la population. Oui. En les rendant plus ouvertes et plus compréhensibles. Parce que voilà, c'est cette confiance-là qui a été perdue. Et aujourd'hui, c'est ces gros travaux que les institutions à travers le Congrès, surtout parce qu'il reste quand même, il n'a pas de parti pris, le Congrès, donc c'est eux qui sont à l'origine des travaux et des idées. Le travail, c'est ça. Donc, c'est déjà commencé par ça. Là, j'ai vu dernièrement sur les réseaux que, malheureusement, le travail qu'on a effectué n'est pas la bienvenue parce que, évidemment, il y a toujours des premières réactions qui arrivent. Comme quoi, ces gens-là, pourquoi c'est eux qui doivent décider pour nous? Donc, nous, on ne décide rien du tout. On est juste sur une démarche collective où des personnes de toute ethnie et qui est représentante de la province sud, province nord et la province des îles, qui est représentée. Donc voilà, il n'y a pas de parti pris, c'est juste que c'est des citoyens lambda qui veulent comprendre tout simplement les institutions, quoi.
0: Le gouvernement de la Nouvelle-Calédonie lance un recensement des étudiants calédoniens afin de mieux connaître leur parcours de formation et leurs projets professionnels, qu'ils poursuivent leurs études sur les territoires ou à l'extérieur. Cette démarche vise à anticiper les besoins futurs de la fonction publique en matière de recrutement, de formation et de compétences. L'objectif est aussi d'identifier les métiers en évolution et de mieux accompagner les parcours professionnels au service de l'intérêt général. Grâce à cette enquête, le gouvernement souhaite disposer d'un état des lieux, des compétences en cours d'acquisition, des domaines d'études suivis et des aspirations des étudiants calédoniens. Les étudiants concernés sont invités à répondre aux questions en ligne intitulées « Étudiants calédoniens, votre parcours et vos projets professionnels ». Le gouvernement remercie l'ensemble des étudiants pour leur participation et leur adresse ses encouragements dans la poursuite de leurs études. Et le collectif citoyen Relève du pays a lancé samedi dernier le premier rendez-vous d'un cycle d'ateliers consacré à la compréhension des institutions et des élections en Nouvelle-Calédonie. Organisée au foyer wallisien, cette journée citoyenne avait pour objectif d'aider les Calédoniens à mieux comprendre le fonctionnement du pays, le rôle des institutions et la place de chacun dans le processus électoral. Porté par un collectif apolitique emmené par Lucie Guyette, l'événement a proposé des échanges ouverts et des explications accessibles à tous avec une participation gratuite. On écoute justement Lucie Guyette.
2: Alors nous sommes plusieurs jeunes âgés de entre 20 et 40 ans. On est de bords politiques différents. Certains d'entre nous sont encartés, d'autres non. On a décidé de former ce collectif pour créer des espaces d'échange et de discussion sur le fonctionnement de notre pays, le fonctionnement de nos institutions. Nous, on veut par ces journées que les gens et surtout la jeunesse se sentent impliqués dans les décisions politiques, qu'ils s'informent parce que la politique, elle est au travers de notre quotidien, que ce soit le travail, la vie chère, la santé, et que donc tout le monde s'y intéresse et puisse donner son avis à travers ce genre de journée. On pense surtout qu'il y a beaucoup de désinformation avec les réseaux sociaux et on pense que oui, il y a un manque d'information et c'est ce qui amène aussi la jeunesse à être désintéressée de tout ce qui est politique. On voit encore qu'il y a beaucoup de gens et surtout des jeunes qui s'abstiennent d'aller voter et on pense que ces journées-là sont importantes. C'est pas des journées pour orienter les votes des personnes, mais surtout pour leur permettre de se situer par eux-mêmes.
3: D'accord. Donc et surtout les réseaux sociaux, les jeunes sont sur ces, canaux d'information.
2: Oui, c'est ça, très connecté et on voit qu'il y a beaucoup d'informations, des informations qui passent et il n'y a pas grand-chose qui est filtré. Et donc du coup, ça attise la haine, il y a beaucoup, enfin voilà, c'est les réseaux sociaux pour nous, c'est pas le meilleur moyen d'informer les gens.
3: Vous disiez tout à l'heure, c'est apolitique.
2: Voilà, tout à fait. Alors, on fait pas de la politique, mais on parle de politique. Nous, notre démarche, elle est vraiment non partisane. Il n'y a aucun parti qui tire ce collectif. On dit qu'on est engagé, oui, mais pour la jeunesse et surtout pour le pays. Et pas pour un parti politique.
3: Justement, donc y a les provinciales qui arrivent ?
2: Oui, alors nous, notre but, ce n'est pas du tout de tirer une liste relève du pays. Notre but, c'est vraiment de pouvoir monter en association et créer d'autres journées au travers tout le territoire. Aujourd'hui, ce qu'on organise donc en matinée, c'est des jeux, des ateliers interactifs où les gens pourront poser des questions, avoir des réponses dans des mini-jeux. Et cet après-midi, on a mis en place une scène ouverte avec 6 invités politiques. Et les personnes pourront poser des questions sans filtre sur le thème « La place de la jeunesse dans les élections ». Alors nous, on a invité des élus qui siègent dans nos institutions. On a eu des réponses écrites donc de Vaimoua Mouliava, Laurie Oumouni, Philippe Dunoyer, Annie Roaezé, Virginie Rufnak. Après, on avait quand même lancé des invitations à Cynthia Jean pour les loyalistes et Monsieur Chibaou. Et on avait eu des réponses à l'oral qui étaient positives, mais aucune réponse écrite.
3: Donc là, vous êtes ce samedi donc, au foyer wallisien. Il y aura d'autres organisations ?
2: Oui, bien sûr. Notre but, c'est vraiment de pouvoir offrir d'autres journées comme celle-ci, donc libres et gratuites, un peu partout sur le territoire, mais d'abord en province sud.
3: Ah, donc aujourd'hui, il y a aussi des associations que vous avez invitées pour informer justement cette jeunesse-là.
2: Oui, alors on a un stand avec des informations sur le don du sang. On trouve important que les gens se renseignent parce que là, c'est pareil. On a souvent des fausses informations sur à quoi ça consiste de donner son sang, à qui ça sert. Et on a une association, l'association UFO, pour tout ce qui est violence intrafamiliale, parce que pareil, ce genre d'association, elle relève de décisions politiques. Par exemple, UFO ont un refuge sur la commune du Mont d'Or et ils n'ont pas de refuge ailleurs sur les autres communes de la province. Je ne suis même pas sûre qu'ils puissent accueillir des femmes ou des familles violentées d'autres provinces. Et on trouve important qu'ils aient aussi de la visibilité et que les gens sachent que ce genre d'association existe. Nous, le but, c'est vraiment d'ouvrir ce genre d'espace d'échange et que toutes les autres associations puissent avoir de la visibilité par rapport à dans nos journées, à ce qu'on propose, pardon.
3: Donc Relève, c'est ici à Nouméa, peut-être dans les prochaines semaines, prochains mois, aux îles et en province nord.
2: C'est ça, tout à fait. Ça serait sur tout le territoire. C'est pour ça qu'on l'a appelé Relève du pays. Normalement, avant les provinciales, on compte organiser une autre journée, mais vraiment ciblée sur les provinces.
0: Et en pays Djéhou, les paroles du défunt grand chef Paul Sihazé résonnent encore aujourd'hui. Mon pays ne possède peut-être pas de ressources minières, mais il dispose d'une richesse humaine. À l'heure où la question du maintien de la population sur l'île se pose avec acuité, le développement de nouvelles ressources de revenus apparaît essentiel. Parmi les pistes envisagées, le tourisme de croisière suscite de nombreux espoirs et pourrait représenter une opportunité économique importante pour les habitants. Je vous propose d'écouter plusieurs témoignages, à commencer par celui de Pauline Ouka. Elle est responsable des guides et du transport.
4: J'ai été nommée depuis l'année dernière pour être responsable des tours organisés, des tours qui sont vendus à bord du bateau. Et je m'occupe de l'organisation des tours. Voilà, je suis en contact fréquent avec les bateaux par mail. Ce contact par mail, ils m'envoient des chiffres et moi je prépare à partir des chiffres qu'ils nous donnent, je prépare l'organisation des transports et des guides dans chaque tour. Voilà, avec Jean-Paul, le matin, quand on arrive, quand c'est un jour de bateau, on arrive. Avec tous les guides et les aides-guides, on est toute une équipe pour organiser les tours. Et bien, après l'installation des matériels, on attend l'arrivée des touristes. Et dès qu'ils arrivent, et bien, habituellement, tous nos tours commencent à partir de 9h. Voilà, à partir de 9h, nous procédons à l'embarquement des touristes. En fait, aujourd'hui, il y a eu un changement. Après le Covid, on a changé le type d'embarquement. Ce n'est plus par ticket, mais par scan. Nous scannons les badges des touristes avant de monter dans les bus et de partir en tour. Les tours du matin et les tours de l'après-midi. Donc toute la journée, on est consacré à l'organisation, à la supervision des tours. Parce qu'on peut aussi avoir des imprévus, comme des manques de guides ou manque de transport. Donc, on organise tout la veille, même 4-5 jours avant. Mais toujours le jour J, on peut avoir des imprévus. Et il faut vraiment être prêt à faire face à des imprévus qui peuvent parfois mener à annuler des tours ou annuler des prestations sur des tours.
5: Et la clé de la réussite, c'est d'arriver avant les touristes pour mieux s'organiser.
4: Voilà, arriver à partir de 7 heures, parce que les tours partent à 9 heures, mais bien sûr les touristes descendent déjà vers 8 heures, ils sont déjà sur le site. C'est plus de 1000, hein, c'est plus de 1000 touristes qui descendent pour la journée. Nous avons à peu près 500 maximum de touristes qui vont en tour. Donc voilà, il faut vraiment être prêt et il faut vraiment être, opérationnel. Voilà. opérationnel. Je veux dire que voilà, on arrive le matin de bonne heure, on est déjà prêt mentalement, physiquement, parce que il faut faire face à des touristes qui sont parfois aussi qui savent ce qu'ils veulent, quoi. Et puis faut savoir répondre à la demande, et voilà. Et voilà, c'est parfois des terrains un peu difficile, mais avec les années d'expérience, on arrive toujours à la fin de la journée à faire une réussite, quoi, être content d'avoir fait une belle journée, surtout de partage, parce que le but aussi, c'est d'échanger, de partager avec les touristes. Et le point important dans tout ça, dans nos tours surtout, c'est de véhiculer notre culture. La culture kanak à travers les tours, tous les tours que nous organisons, si c'est de la randonnée ou un tour culturel ou des visites dans les grottes ou c'est juste de la baignade à la plage de l'Ochila. Mais l'important, c'est que nous puissions toujours véhiculer la culture kanak, la culture calédonienne. Voilà. Donc, c'est une opportunité pour nous de aussi transmettre à notre jeunesse qui arrive. En ce moment, nous avons beaucoup de jeunes guides et nous sommes très fiers de transmettre ce savoir d'être guide. Certains d'entre nous ne sommes pas guides professionnels, mais avec l'expérience que nous avons bien acquis, bien voilà, on est fiers de véhiculer surtout notre culture à travers les tours, à travers les danses, les chants. Tout ce qui se passe sur le site pendant toute la journée, différentes prestations que nous offrons aux touristes, eh bien, voilà, c'est par tout cela que nous sommes fiers de toujours transmettre et véhiculer notre culture.
5: Il y a également les tours qui sont organisés sur place. Ça, c'est une autre organisation.
4: Voilà, c'est une autre organisation. Il y a des tours que nous faisons. Ben les touristes, ils viennent du bateau, ils se renseignent. Nous, on fait la pub au stand d'animation, au micro. On fait la pub des différents tours que nous vendons sur place. Après, les touristes, ils vont se renseigner et ils vont visiter l'Ifou, surtout Oué, se baigner à la plage, voilà. Beaucoup de tours que nous organisons sur place, des tours de 1 heure ou de 2 heures, voilà. Ça dépend du choix du touriste. Voilà, ben je remercie Djido pour cette petite interview. Voilà, ben j'encourage surtout les jeunes, voici mon message, à travailler le tourisme, parce que le tourisme, c'est notre richesse dans les îles Loyauté. Donc j'encourage les jeunes qui n'ont rien à faire dans les tribus ou qui ne travaillent pas à Nouméa de venir, de s'engager dans le tourisme de croisière, parce que c'est un bon potentiel pour nous, pour les jeunes. Et surtout, de pouvoir monter des projets, surtout dans le secteur du tourisme. C'est ce que je voudrais juste dire, mon message à la jeunesse.
0: Écoutons à présent le témoignage de Simone Angéretine. Elle est responsable du marché de produits locaux lors des croisières.
6: Alors moi, je suis censée juste gérer le marché, m'occuper de la décoration du stand, essayer de faire en sorte que les produits soient attractifs aux touristes. Alors de ma tribu, on a nos petites navettes personnelles. On peut demander à les personnes qui ont des navettes pour le déplacement. Et je viens ici, j'arrive sur le site dans les 6h30. 6h30, je suis sur place pour préparer mon stand. Oh, on a des tables à disposition. Après, moi, je fais ma petite déco. Je prépare, j'essaie de décorer un peu. Alors, comme produit, surtout tout ce qui est fruits, on a des papayes. Sinon, par saison, on a quelques bananes, bananes dessert ou les bananes poingo. C'est ouvert à tout le monde, ceux qui ont des petits produits pour venir exposer. Ils peuvent venir exposer ici au bateau. Quand il y a les moments de croisière. C'est un moyen pour tout le monde de venir là pour gagner son... C'est un petit gagne-pain quoi, pour Et moi aussi, ben moi je suis salariée, mais je peux aussi emmener aussi mes petits produits pour vendre. Voilà.
5: Et ça vous également, ça vous permet également de rencontrer des touristes, de pratiquer un peu l'anglais?
6: Oui, moi ça c'est un peu une petite remise à niveau, on va dire. Ça me permet aussi de reprendre mes notions d'anglais de l'école et puis le fait aussi de rencontrer aussi des gens, c'est bien. Oui, des fois les gens ils achètent et des fois il y a des bateaux où les gens n'achètent pas. Mais bon, c'est pas grave, c'est juste le fait de passer un bon moment avec eux. Des fois, même s'ils achètent pas, mais des fois on partage ensemble, ils racontent un peu leur façon de vivre chez eux. Et puis nous aussi, ils sont intéressés aussi par ce que nous faisions ici chez nous, quoi. Ben, j'encourage la jeunesse aussi de venir là. C'est bien, c'est intéressant aussi parce que le fait de voir d'autres personnes, ben, ça nous permet d'avoir une ouverture d'esprit sur le monde qui nous entoure.
0: Et on écoute à présent Nikita, passionnée par la découverte des différentes cultures du Pacifique. Pour elle, il n'est pas toujours nécessaire de partir en excursion. Rester sur place permet aussi d'observer et de comprendre le mode de vie local, tout en faisant découvrir à ses enfants le plaisir de la baignade dans une mer aux couleurs magnifiques. On l'écoute.
7: Specifically because of the culture, we wanted to... learn more about the culture. It's a beautiful island, we've heard. We also specifically wanted to come and see the water. So my kids wanted to see beautiful clear water. They're actually down on the beach at the moment snorkeling. They said that they saw a couple of seahorses and a bunch of fish. It's the first time they've seen seahorses before, so they're having the time of their life.
5: You just said before your sister came earlier?
7: Yes, yeah, my sister had come earlier. She came maybe... 5 years ago, I think, on maybe this cruise. And she said the island was beautiful. The people were beautiful. They had a couple of coconuts here, I think, as well. And that's why they're actually here with us again. They wanted to do the trip again because they wanted to see the island again.
5: Have you been on any tour?
7: No, not yet. We sort of wanted to just experience it firsthand this time around. We'll probably be back, though, with how beautiful... the places. It's absolutely stunning. It actually reminds my husband of his homeland, Tokelau.
5: Looking for different culture, but you didn't go to the any tour, so how do you...
7: Oh, we just wanted to look around, like to see how you guys live.
5: So you discover Lifu Island, but by just going around and discover how we live in the island.
7: Yeah, that's exactly right. We just wanted to discover the island just firsthand by ourselves, just to walk around and get sort of like a firsthand view of it all. Yeah.
8: Le rappel des titres.
0: Fin de cette édition, voici le rappel des titres. Nouvelle rotation du Betty Cho 2 vers UVA ce mardi. Les billets sont désormais disponibles à l'achat en ligne. Les dispositifs d'accompagnement renforcés mis en place par la Direction générale des services permettent également d'aider les habitants d'UVA dans leur démarche numérique et les paiements par carte bancaire. Et le Congrès de la Nouvelle-Calédonie a lancé une expérimentation inédite de participation citoyenne avec la mise en place d'une assemblée citoyenne composée de citoyens tirés au sort. Samedi dernier, le collectif citoyen Relève du pays a lancé le premier épisode d'un cycle d'ateliers destiné à mieux comprendre le fonctionnement des institutions et le rôle de chacun dans les élections. Enfin, en pays Djéhou, la vision du défunt grand chef Paul Sihazé demeure plus actuelle que jamais. Notre véritable richesse réside avant tout dans les femmes et les hommes du pays. C'était nos matinales sur Radio Djido. Merci de m'avoir prêté attention. Je vous souhaite de passer une excellente journée sur nos ondes.
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0: Allez, c'est le moment pour vous, pour nous, de nous amuser, de nous éclater et de profiter à plein poumon et surtout de sourire à la vie tout simplement. Avec vous messieurs, bonjour Kito, bonjour Alex.
1: Bonjour Kenji.
2: Bonjour Kenji, bonjour Alex.
0: Comment ça va?
1: Ça va très bien.
2: Super ce matin.
0: Oh là là, mais vous avez l'air vachement sérieux là.
2: Ah oh, mais écoute, on compte sur nous, on compte sur nous.
0: Avez-vous bien dormi?
1: Très bien.
2: Toujours, toujours. Quand on sait qu'on vient voir Kenji le lendemain,
0: oh là là, là, là, là,
2: on n'arrive pas à trouver des fois le sommeil parce qu'on se dit « Ah, il est que 2 heures, c'est pas encore l'heure. »
0: C'est pas pour moi que vous êtes là, c'est pour nos auditrices et nos auditeurs.
2: Exactement.
0: Et d'ailleurs, ça y est, hein, on n'attend pas ça, dring dring déjà au standard.
1: Oh là là!
0: Radio Lido.
2: Bonjour et bienvenue.
3: Bonjour.
0: Oui, bonjour madame.
3: C'est l'année de Alexandre.
1: Ah là là.
0: Ah.
3: Myriam.
0: C'est Myriam.
3: Oui.
0: Oui, bonjour Myriam.
1: Ça va?
3: Bonjour à vous. Vous allez bien?
1: Ça va,
2: ça va, ça va.
1: Tranquille.
0: Ça va très bien Myriam. Okay. Et toi, tu vas bien?
3: Oui.
0: Ok.
3: Je voudrais souhaiter salut à tout le monde, à toute la Calédonie.
0: Oui.
3: Et Alex, tu vas bien?
1: Ça va. Ça va, merci.
3: Et ça va à son stage?
1: Ah là là, ça va, merci. Tout va bien.
3: Je voudrais souhaiter bonne soirée à la place.
1: Vas-y.
3: Et au revoir.
0: Oui.
3: Tu. Et Alex.
1: Oui.
3: Au David.
1: Non, jamais.
3: Martin.
1: Dénonce pas comme ça. On est à l'antenne quand même.
0: Bah, en tout cas, Myriam, t'as bien raison.
2: Laisse-toi aller et dis tout ce qui passe sur ton cœur.
1: Oh là là, pas trop quand même. Pas trop quand même, parce qu'elle pourrait sortir des dossiers sur moi, ça serait dommage.
3: Ok.
0: Merci Myriam.
1: Merci Mi.
3: Au revoir.
0: Bonne journée à
1: bonne
0: toi.
1: Journée. Allez, bonne journée pour
3: bonne
1: moi.
3: Bonne journée à vous aussi.
0: Olé.
1: Merci. Olé.
0: Eh bien alors Alex, hein,
2: on va savoir des choses.
0: T'as eu peur là Alex?
1: Pas du tout.
0: Mais tiens.
2: Et t'aurais vu Kenji, là je suis assis à côté de lui, il est devenu rouge comme une tomate.
0: Bah je le vois bien.
1: Pas du tout.
0: On va t'appeler la crevette. Allez les garçons, un autre appel en ligne.
1: Il aurait dit bonjour.
2: Bonjour, bienvenue à
3: l'antenne. Bonjour Hugo.
0: Hey, mamie,
2: bonjour.
0: C'est...
2: Kenji, là je suis assis à côté de lui, il est devenu rouge comme une tomate.
0: Bah je le vois bien.
1: Pas du tout.
0: On va t'appeler la crevette. Allez les garçons, un autre appel en ligne.
1: Il aurait dit bonjour.
2: Bonjour, bienvenue à l'antenne.
3: Bonjour Hugo.
0: Hey, mamie, bonjour. Simone.
3: Ben, ça

0: Magali, Chopana Pichin, Sida Elisa, Mame Tatia, Inana Wedumel, et puis c'est Jaffa, et puis tous mes petits apatriens, Anouméa, et puis Afa, et puis à toute la jeunesse de Dauphine, et Abou aussi, Ido. Et puis là, je passe à mes frères, à mon père, pour le mariage à mes petits neveux. Ben, courage à eux. La famille Wapaye. Pour les siècles, ben, c'est la part de la grand-sœur ou leur mamie qui passe à eux. Pour les siècles,
1: Oleti.
0: Je peux avoir un morceau?
1: Oui.
0: Il y en a pas deux. Toujours le sourire avec moi. Figalazi, s'il vous plaît.
1: Oui, Caloy.
0: On était à Tchakouat.
1: On était à Tchakouat.
2: Belle journée. Olé.
3: Bonne journée.
0: Allez, vous aussi.
1: Olé.
3: Olé.
0: Olé, Tchakouat.
3: C'est ce qu'il faut. Hein. On est mardi. Commence pour la semaine. Pas la semaine.
1: Oui, on est déjà le deuxième jour.
4: Deuxième jour, et ça commence bien.
1: Les enfants, eh bien, eux, dernier jour d'école pour eux aujourd'hui, parce que demain, c'est journée pédagogique. Et comme il y a le pont.
4: Et oui.
3: C'est plus un pont, c'est un viaduc.
1: Ah, mais carrément.
4: Mais ils sont contents, nos petits écoliers, là.
1: Ah oui.
4: Ils sont plus chanceux que nous, les employés.
3: Où sont... Où est ma jeunesse?
1: Elle s'est barrée.
3: Il y avait bien longtemps.
4: Et oui, t'as vu, Kenji, la jeunesse de Alex, elle est partie. L'enfantillage est revenu.
3: Ah là là.
1: Allez, les garçons, je vous laisse rappeler le numéro de téléphone. Bon.
3: 36 70 01.
4: Et ça, c'est sur Radio Dido et nulle part ailleurs. Toujours à l'écoute de la RDK sur les bonnes ondes. Même si le ciel est un peu grisaille ce matin, on est de tout cœur avec vous et on attend vos dédicaces. Et donc, on rappelle bien le numéro pour être sûr. Le 36 70 01. Et n'hésitez pas. Et en dernier petit rappel, si vous avez oublié, si on veut appeler, passer des dédicaces, comment on fait, Kenji, des fois qu'il n'y ait pas d'unité?
1: Ben Alexandre, comment on fait?
3: Ben on prend le numéro de la copine, de la famille, ou etc.
4: Et ben voilà, on fait comme moi. Ouais. Moi j'ai le téléphone de Kenji là dans les mains, je profite, c'est gratos.
3: Kenji ne va pas être d'accord. Kenji, t'as un chat dans la gorge?
1: Ah pas du tout.
4: Non, elle n'a pas un chat dans la gorge.
1: C'est les Sao.
4: Mmh. Ah non, je croyais que tu faisais les comptes pour la pizza.
3: C'est vrai, on est invité à manger une pizza, j'avais oublié.
1: Non.
4: Toi, je sais pas, mais moi, c'est sûr.
1: Non. Justement, comme je sais que c'est vous deux qui allez m'inviter. Voilà. Vu que la marée, elle est haute.
4: On est toujours à l'antenne, Kenji, on n'entend pas bien.
1: Allez, une autre personne en ligne, les garçons.
4: Radio Dido, bonjour.
5: Bonjour,
4: Nyako,
5: et les trois.
1: Bozou, Bozou, Ivalès.
4: Ivalès, comment vas-tu?
5: Ça va très bien, merci. Et vous?
3: Ça va.
4: Ça va, maintenant qu'on entend ta voix, ça va, génial. Super génial. Tu nous as manqué hier, j'ai pensé à toi.
5: Je suis pris.
4: Ah, moi aussi, non, mais je voulais dire dans le sens où ta voix a manqué à l'antenne.
5: Ben, c'est ça aussi. Oui, je ne suis pas toute seule à appeler. Hein.
4: C'est ça aussi.
5: Ben oui.
4: Mais ça fait toujours plaisir d'avoir notre grande sœur qui appelle.
5: Ben merci.
4: On t'écoute.
5: Ben moi, comme d'hab, bonjour à la population de Vox, à tribu de Rujo. Nous avons eu un dialogue à Kamen, qui dit Téen, pour une union d'une, du côté de Webrion, la famille Boune et Bojan. J'en ai pas de moi là, n'y a pas de côté de Boyen.

0: Et trois familles du côté de Limonet, la famille Wessepi, Waheo, Cipré, la famille Pouillet du côté de Ponérioin. Et sans oublier les enfants qui sont à l'école, bon courage. Et bonne semaine à tout le monde. Bonne semaine et bon courage surtout à ceux et celles qui sont là. Bon courage, bonne journée. Bonjour à la famille Woudjo, du côté de Ekra Woudjo. Bonjour à papa et maman. À Liline, bon courage, c'était en plein ménage. Bonjour. Et bon courage encore à tout le monde. Et encore un grand merci pour vous. Merci pour l'émission. Et toujours répéter pour les autres, voilà. À travers cette édition, on peut s'exprimer, s'encourager les uns les autres. Surtout ceux qui sont malades. Je leur dis un bon rétablissement à tout le monde. Tous nos malades, surtout à mon fils, qui vous avez été malade. Bon courage et bon rétablissement. Et surtout, merci au Seigneur pour ce matin, pour le souffle de vie de tous les jours. Et merci encore à tout le monde. Merci à tous nos pasteurs qui ont pu partager la parole. La parole de Dieu tous les dimanches et à la radio. Je leur dis un grand merci et bon courage encore pour la suite de leur travail. Et bonne journée encore avec leurs épouses et leurs enfants. Bon courage encore à tous nos enfants qui sont à l'école. Surtout à mes deux loulous, bon courage encore. Surtout à la grande, sortie du trou. Je dis un grand merci et bon courage encore et bonne semaine. Et que Dieu est avec moi encore. Qui nous bénir encore ce matin, qui nous garde encore ce soir, qui nous donne encore la force pour travailler. Merci à vous les trois pour l'émission. Et bon courage encore pour la suite. Et bonne journée. Et bon courage encore à M. Tchaounian du côté de Oya et M. Rémi du côté des Éoliennes de Ounjou. Bon courage à tout le monde. Et un grand merci encore. Merci Tchaounian Koué. À Naïma.
1: Merci Tchouenia comme Ivalès.
2: Merci.
0: Merci.
2: Merci pour ton cœur.
0: Merci et bon courage encore pour la suite.
1: Oui.
2: Olé.
0: Merci. Et n'oubliez pas mon morceau.
1: Demain, tu ne travailles pas, Ivalès.
0: Si.
1: Ah, vous n'êtes pas en... Ah si, j'en ai...
0: C'est jeudi,
1: vendredi, hein.
0: Oui, c'est ça.
1: Oh, il y en a qui ont de la chance, hein.
0: Voilà.
1: 4 jours, hein.
0: Bah, on a de la chance, mais faut aller au champ peut-être.
1: Ah oui, parce que nous on attend nos légumes, hein.
0: Voilà, c'est ça.
3: Où sont les maniocs et les ignames
2: et les taros?
0: Patates
2: douces, tout ça quoi. Hein. La glacière, elle est là, elle attend. Il y a déjà Alex qui a pêché le dawa.
3: Ah là là.
0: Ah là là.
1: Merci Tchouenia comme Ivalès.
2: Olé.
0: Ok, merci à vous.
2: Merci ma soeur pour ton cœur.
0: Merci, bonne journée.
1: Bonne journée,
0: bonne journée. Merci pour la... Ok, bon courage.
2: Olé. Ivalès, grande fidèle de Dido.
1: Et elle nous appelle de Vaud. Du cœur de Vaud.
2: Mmh. Encore un grand bonjour à elle et à toute sa petite famille. Mmh. Et surtout, un bon courage. Parce que même s'il y a un long week-end... Comme on a pu entendre, elle sera au champ. Donc, bon courage à toi, ma sœur. Et belle journée à l'écoute de Dido.
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0: c'est à 9h que vous allez retrouver notre équipe de la rédaction, notamment pour le Flash Info, et ça sera avec Jessie Gop. Nous sommes mardi 12 mai, les garçons, et qu'est-ce qu'on dit à tous les natifs du jour ?
1: Joyeux anniversaire et bonne fête.
0: Bonne fête à tous les Achilles. C'est la Saint-Achille aujourd'hui.
1: Achille. Je connaissais pas, tu vois.
0: Est-ce que vous avez quelqu'un de votre entourage qui porte ce prénom ?
2: Alors, pas du tout.
1: Pas du tout. Moi, je connaissais pas pour ma part, tu vois.
0: Parlant de Achille, connaissez-vous l'histoire de Achille Talon ?
2: Alors, non.
1: Alors là, tu vas tout nous dire, Kenji.
0: Vous connaissez pas l'histoire d'Achille Talon ?
1: Non.
2: Non.
1: Moi, je sais qu'Alex a du talent caché, mais...
2: Oh là là !
1: Non, dis-nous tout, Kenji.
0: Eh bien, Achille, à l'époque romaine, bien avant, eh bien, Achille, c'était un très, très grand combattant, un grand gladiateur. Et sa faiblesse, c'était son talent. Donc, c'était comme ça que... Achille a pu être vaincu parce qu'il a reçu une flèche sur son talon. Voilà pourquoi on dit le talon d'Achille.
2: D'accord. Ah bon?
0: Ah ouais.
1: Et ben, tu vois, avec Alex, on dormira moins bête ce
2: voilà.
1: soir.
2: Voilà, exactement.
0: Après, je dis ça, je dis rien, vous avez des téléphones. Hein.
2: Ouais, mais bon.
0: Oui, non, mais justement, ça sert aussi à faire des recherches. N'est-ce pas, Alex?
2: Pardon, j'ai cru que j'allais m'étouffer. Ici et maintenant,
1: la fête nous rassemble. La vérité blesse.
0: Alors, on rappelle le numéro, les garçons.
2: 36
1: 70
0: 01
1: 36 70 01. On est toujours là sur la RDK. On attend vos appels avec grand plaisir. Et n'hésitez pas à prendre le téléphone de la famille, des amis, enfin de tout le monde.
2: Surtout sur le Kenji.
1: Ça, il est déjà pris celui-là.
0: Ah ben, c'est le 36 70 01 tout simplement.
1: Tout simplement, voilà. Pour dire que tu es joignable au 36 70 01 Kenji.
0: Exactement.
1: Et nous aussi, on vous attend avec Alex et Kenji, on vous attend et pour vos dédicaces, car on est sur une émission qui s'appelle...
2: Dédi Live.
1: Ah ben voilà.
2: L'émission du plaisir, de la bonne humeur et de la joie.
1: Exactement.
0: Et surtout des coups de cœur.
1: Et des coups de cœur. Et tout ça en compagnie de Kenji, sur Dido Radio.
0: Allez, une musique d'actualité de Vibe Guide pour le titre Let Me Be.

0: Alors messieurs, toujours là?
1: Toujours, toujours, toujours, fidèle au poste, comme on dit. On s'est pas endormi sur une chanson de soirée, mais on est toujours là.
2: T'as envie de partir en soirée en ce moment ou c'est comment?
0: À qui tu t'adresses?
2: À toi?
0: À moi?
2: C'est des gens qui c'est des chansons de boîte ou d'after, je sais pas.
0: Pourquoi tu dis ça?
2: Mais j'aime bien.
0: Ah oui. Bah écoute, sur Radio Judo, c'est toutes les musiques. Hein. Moi, il y en a pour tous les goûts, pour toutes les couleurs, pour tout le monde.
1: Et c'est ça qui est bien.
2: C'est ça qu'il faut.
0: Michiko avec DJ Goja que vous avez pu entendre et également The Vibe Guide, Me Be.
2: Mais quel accent!
0: We are speaking English. Hein.

0: 36 70 01.
1: Et en attendant justement que vous arriviez au 36 70 01, peut-être que ça va vous motiver, la famille. Donc je repasse ma petite dédicace. Tu as retrouvé, Kenji?
0: Oh yes.
1: Yes, et ça c'est pour ma petite femme adorée qui m'a fait un super steak frites hier.
0: Bon, Alex, on sait où on ira manger.
2: On va aller manger là-bas. Hein.
0: Voilà.
1: Mais j'ai laissé le gras pour Alex et puis bon, pour Kenji, je sais qu'elle va venir avec la pizza. Donc,
0: les garçons, on a quelqu'un en ligne.
1: Radio Tito,
2: bonjour.
3: Bonjour vous deux là, avec Kenji.
0: Oui, bonjour.
3: Et Mamie Jacqueline.
0: Mamie Jacqueline, bonjour.
2: Bonjour.
3: Les deux ne sont pas trop embêtés parce que là, je les écoute depuis hier. Moi, quand je suis de repos, j'aime bien écouter un Dido.
1: Ah.
0: Mais... Non, ça va très bien avec les deux, Mamie Jacqueline, au contraire.
1: Oui, c'est pas de ma faute, Mamie Jacqueline. Tu sais, je suis influencé par l'influenceur Alex. Ça fait que Kenji, elle est un petit peu embarrassée, mais elle a dit ça va le faire.
2: Mais non, on est sages comme des images.
0: Oula! Tu sais déjà, Mamie Jacqueline. Hein,
1: elle sait le vrai du vrai.
0: On t'écoute, Mamie Jacqueline, si tu as un message à faire passer.
3: C'est juste pour souhaiter une très bonne journée à toutes les collègues de la MJP et des sages, ainsi que les deux copains là, qui sont avec toi.
1: Merci.
3: Et ben, à tous les jeunes de la MJP et les jeunes du SAGE, ainsi que ma famille. Voilà, bonne journée à vous.
0: Merci
2: beaucoup.
0: Merci, Mamie Jacqueline.
2: Merci.
0: T'as une musique que tu veux faire, que tu veux leur dédicacer?
3: Bah, je ne connais pas trop en musique, mais voilà. Est-ce que vous pouvez me faire passer un morceau?
0: Oui.
3: Juste pour eux.
0: D'accord. Il n'y a pas de souci.
3: Bah, bonne journée à vous.
0: Bonne journée. Merci de l'appel.
1: Merci pour ton cœur.
3: Ben, je suis toujours avec vous, les jeunes du stage et les jeunes du RMGP.
1: Olé,
2: olé.
0: Olé, t'y.
3: Bisous.
0: Allez, tata, bisous.
1: Bon courage.
3: Merci.
1: Ça, c'était Mamie Jacqueline à l'instant sur les radios.
0: Et là, peut-être une auditrice ou un auditeur en ligne.
1: Radio Dido, bonjour.
2: Bonjour.
3: Allez, bonjour.
0: Oui, bonjour, madame.
3: Bonjour, c'est MC de la PHMC.
0: Oui, MC, bonjour.
3: Voilà, on vous écoute comme d'habitude tous les matins et puis il y a toujours une bonne vibration. Moi, je voulais souhaiter une belle journée à ma famille, Marco, Yanawe, IPC, Wadima, comme Léa et Nico. Et puis, bénir toute la planète en ce jour. Merci de l'ambiance, Tito. Et merci à Mamie Jacqueline que je viens d'entendre la bisous à elle et pour les MGP du sage de Parabelle.
0: Vous l'étiez à ta croix?
2: Yes.
3: Vous l'étiez à ta croix? Merci à vous, bon courage.
0: Vous l'étiez.
3: Allez, allez.
1: Vous l'étiez.
3: Pas plus fort, Alex.
2: Ah là là.
1: Bon courage et bonne journée.
0: Oh, sacré fan club les garçons, hein.
1: Ça, c'est ça qui est bon.
2: C'est comme ça quand on fait signer les autographes.
0: Ah, c'est pour ça le stylo il est cassé.
2: Oui, voilà.
1: Mais surtout si c'est Alex qui le tient, tu vois. La seule chose qui casse pas, lui, c'est la fourchette.
0: Ah ça, pour, ça, pour avoir le coup de fourchette là, ça.
2: Je m'avais pas vous compris, hein.
0: C'est pas faux, hein. Il a un sacré coup de fourchette, Alex.
1: On est bien d'accord.
0: On est bien d'accord.
2: Je vois pas ce qu'on vous parlez. Ce n'est pas moi, c'est mon double.

0: Ce petit fond de musique, il est très agréable à l'écoute de Dido. Et c'est pour toi, ma petite chérie. On attend que Kenji soit prêt et elle te dédicacera ce prochain morceau de ma part. Tu vois, quand je te dédicace des morceaux, ça fait venir les auditeurs. Il y a eu Mamie Jacqueline qui est arrivée. Et en plus, les noms portant le nom de Jacqueline, c'est le même prénom que ma maman, auquel je fais une grande dédicace. Et voilà, je laisserai donc Kenji avec ses doigts de fée diriger la régie.
1: On bouge ensemble sans contrainte, les sourires se croisent, les mains se lèvent.
2: Oh, des fées, bon.
3: On profite du moment. Fais pas ton jaja.
2: J'ai oublié, t'es malvoyant.
0: Ah oui, bah c'est normal que j'ai perdu la vue avec ce que j'ai en face de moi.
2: Ah oh là là.
3: Et bam!
0: En fait, ma vue, elle s'améliore quand je vois Kenji, mais seulement ça gâche tout parce que quand elle me fait passer la porte du studio, non mais Kenji là, t'as pas un autre traitement là parce que celui-là il marche plus sur l'ordonnance, il est plus remboursé hein, par la cafette.
3: Putain. Allez Michel, si tu nous écoutes, bien, le prochain titre, il est pour toi, expressément pour toi, ainsi que toutes les auditrices et tous les auditeurs qui nous écoutent sur Jido Radio. On vous souhaite la bienvenue si vous venez de nous rejoindre. Et grand merci pour les fidèles qui sont avec nous depuis l'ouverture d'antenne ce matin. Miley Cyrus avec ce titre Flowers, des fleurs, rien que pour vous.
0: Et rien que pour toi ma chérie également.

0: n'est-ce pas que Michel, elle a entendu, hein,
1: elle a entendu, elle est à l'écoute, elle est à l'écoute. Le DJ
2: enchaîne les sons. Je vais finir par oublier mes claquettes de la borne Espagne.
0: Obrigado.
2: Ouais, voilà. Je crois que je vais pas oublier que les claquettes. Je ne détaillerai pas ce que j'ai oublié, mais je vais.
0: Tu as oublié ta chaise aussi.
2: La chaise, le linge.
0: Ah, quand même. Pas de détails, pas de détails. Hein.
1: C'est ça, c'est. Un peu de tenue, un peu de tenue. On est à l'antenne.
2: Justement, ça permet de faire rire.
0: Comment?
2: Ça permet de faire rire un peu.
0: Ah ben.
1: On va savoir des choses, Kenji.

0: Allez les garçons, on rappelle le numéro de téléphone pour les personnes qui viennent de, eh bien, de nous rejoindre quand même, hein, sur les ondes.
1: 36
2: 70
0: et 01. Simple et légère, on profite du moment ici. On est mardi aujourd'hui, donc ne manquez pas ce rendez-vous, c'est à 9h15, l'émission Goïfa, l'émission environnement, c'est avec Jessie Gop, de 10h à 11h, Janie, qui elle vous ambiancera à travers vos SMS, et qui pour elle est un plaisir eh bien, de lire.
1: Et elle vous conduira.
0: Elle vous conduira jusqu'à 11h, heure à laquelle vous retrouverez l'ami Nina, à 11h05, notamment dans le canal Info. Et la lecture du service public, les avis de décès et les communiqués. Voilà, tagada, soin, tout est dit.
1: Presque, tu as oublié 11h30 et midi.
0: 11h30 les titres et 12h l'édition de la mi-journée.
1: Exactement, et là tout est dit. Et nous, pour l'instant, on est avec vous jusqu'à 9h. On vous attend, la famille. C'est pour vous, on est ensemble jusqu'à 9h.
0: Un bon courage que nous souhaitons à toutes les personnes qui sont emmurées derrière les murs de Babylone. Vous l'avez compris, vous qui êtes à la 491, la pensée, eh bien, elle va vers vous depuis le 4 boulevard Vauban. Les personnes qui sont dans la maladie,

0: Et Dido est là pour vous réchauffer le cœur. On est ensemble jusqu'à 9h. N'hésitez pas quelques minutes encore pour nous joindre au 36
1: 70

0: Il vaut mieux pas que je chante.
1: Non, déjà là, il pleut dehors, tu vois.
0: C'est ça.
1: Il pleut dehors, donc on va pas appeler non plus le cyclone.
0: Voilà.
1: On est bien d'accord.
2: Pas la veille des 4 jours.
1: Ouais, surtout s'il y en a qui ont décidé de partir en camping ou bien faire de la randonnée ou quoi qu'est-ce. Alors, Alex, on va penser à eux. On va faire en sorte que le soleil revienne.
0: Vous voulez pas entendre ma jolie voix ?
1: On n'a pas dit ça.
2: On n'a pas dit ça, mais on veut que les marins aillent en mer chercher le poisson pour nous quand on va aller au marché. Donc, n'annule pas leur sortie.

0: La musique monte, on sent la pression.
1: 8h48 sur la RDK, on vous attend au 36
2: 70
3: 01.
0: Le DJ enchaîne les sons. Le monde est à
2: déjà 48.
1: Déjà 48.
3: Déjà 48.
1: Quelques minutes encore pour nous joindre et passer vos dédicaces. On est sur la bonne fréquence de Radio Dido sur l'émission
2: Dédé Live.
3: Allez, à ça, Dwing Dwing au standard.
1: Radio Dido.
2: Bonjour.
4: Bonjour.
3: Bonjour, bonjour.
4: Bonjour le pays.
3: Oh.
4: Merci. Merci pour l'espace. C'est vrai qu'il y a le créneau musical. Moi, j'ai envie d'écouter Jada Monroe, Ahmed. Il y a encore plein de choses à voir, mais merci déjà pour le créneau musical que vous donnez pendant toute la semaine. Voilà, plein de belles choses.
3: Merci beaucoup.
2: Merci beaucoup.
4: On n'aura jamais rien, mais tant qu'on est ensemble, après le reste, c'est beau, quoi. Salut.
3: Merci beaucoup.
2: Merci.
3: Bonne journée.
2: Bonne journée.
1: Bonne journée.

0: Oui. Jacqueline avait l'air de dire qu'on pouvait choisir le morceau de pour la PEH. Je mettrais bien un petit Harrison, n'importe lequel.
1: Un Harrison, tu veux?
0: Étant donné que c'est le parrain de la PEH, alors du coup...
1: Ah bah tant qu'à faire.
2: On est d'accord, Alex, hein, c'est pour la PEH, pas pour toi.
0: Oui, voilà.
1: Est-ce que tu as un titre en particulier, Alex, que tu voudrais dédicacer?
0: Soldat Poedi, un truc comme ça.
1: Soldat Poedi.
2: Eh bien, je profite de cette occasion pour transmettre ce même morceau à l'association Valentin Aoui, l'AVH et le nouveau service, tout le personnel qui met en place le Dave Sassé ou Sassé Dave Sassé. J'ai un petit problème pour prononcer le nom, mais ils se reconnaîtront. Et je leur dédicace le prochain morceau que Alex a mis en piste.

0: Dédicace à tous nos soldats, à toutes les mains de l'ombre qui participent aux différents événements à travers tout le pays. Donc voilà, spéciale dédicace rien que pour vous. Parler, on se
1: comprend. Et c'est nulle part ailleurs que sur
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0: parce que...
1: Comment?
0: Pas trop quand même, parce que après...
1: Quoi,
0: ça
1: après...
0: risque de partir en live.
1: Ça, c'est toi qui le crois.
2: Oui, nous, on part tout doucement en week-end. On se laisse entraîner par la musique de Dido. C'est pas magnifique, ça?
0: C'est parfait.
1: La musique nous... Perfecto.
0: Oh, mais en plus de ça, elle est espagnole.
1: Espagnol, English, italien.

0: Genre j'ai mal au cœur.
1: T'as mal au cœur? Kitoff, sors le défibrillateur là, s'il te plaît.
2: Je suis pas trop docteur. On va laisser comme ça, non? Y a pas d'ordonnance, c'est plus remboursé par la CAFAT.
0: Ah, bande de quoi?
1: Eh bien, les garçons. Même si on n'a pas eu trop d'appels aujourd'hui, en tout cas, on remercie du fond du cœur toutes les personnes qui ont pris le soin de nous appeler. Qui ont pris un moment justement pour nous appeler, pour participer à cette émission de divertissement. Merci beaucoup à toutes ces personnes-là. D'autres personnes, on espère qu'on aura demain dans le cadre de cette même émission, puisque Jido Live, c'est...
0: C'est tous les jours et...
2: Du lundi au vendredi, voir s'il allait s'en sortir, mais il a bugué. Lundi au vendredi, Daddy Live, de 8h à 9h, donc on aura le grand plaisir de se retrouver...
0: Demain.
2: À quelle heure?
0: De 8 à 9.
2: Oh!
0: Au 36 70 €.
2: Parfait, magnifique. Et l'émission...
0: Daddy Live, du plaisir, du bonheur et de la joie.
2: Et voilà, il a tout mangé, il a rien laissé pour Kenji.
0: Tu sais, je laisserai, j'ai faim le matin.
1: Merci beaucoup les garçons. En tous les cas, c'est la fin de cette émission. Merci à toutes et à tous. Quant à nous, vous l'avez si bien dit, on se retrouve demain matin. Et puis, excellente mi-journée. Nous vous souhaitons et...
2: Une bonne journée et à suivre.
1: Et vous revenez en forme demain. Donc à suivre dans quelques instants le Flash Info, mais avant tout une page de pub. Bisous les garçons, tata.
2: Bisous. Allez, Kenji, tata. Salut Alex et rendez-vous demain à 8h. Merci à tous, bonne journée à l'écoute de...
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1: Et place à présent au Flash Info avec Jessie Gop.
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6: Mesdames, Messieurs, bonjour. Le gouvernement de la Direction des Affaires Sanitaires et Sociales suit de près la situation liée au virus ANDE, un antivirus présent principalement en Amérique latine. Un foyer de cas a été détecté à bord d'un navire de croisière situé hors de la zone Pacifique. Les autorités sanitaires calédoniennes sont en contact avec l'Organisation mondiale de la santé et suivent les recommandations internationales. Par ailleurs, les autorités de Polynésie dite française ont signalé qu'un cas contact d'antivirus a transité par Tahiti puis Mangareva le 7 mai dernier. Cette personne sans symptômes est actuellement placée en quarantaine à Pitcairn. À ce stade, aucun cas n'a été recensé en Nouvelle-Calédonie. Le territoire n'est pas concerné par l'itinéraire du navire de croisière et aucun lien n'est établi avec la situation signalée en Polynésie. Aucune restriction de voyage ou de commerce n'est recommandée. La surveillance sanitaire aux frontières se poursuit normalement et les mesures pourront évoluer selon la situation. Le virus ANDE appartient à la famille des antivirus. Il se transmet principalement par contact avec des rongeurs infectés ou leur environnement. La transmission entre humains reste rare et nécessite généralement des contacts étroits et prolongés. Et Air Cala annonce que la 330 NEO immobilisée depuis le 4 mai dernier a été remise en service dimanche en fin de soirée, marquant le retour à la normale du programme de vol. L'ensemble des passagers impactés par les ajustements de programme a été rerouté et accompagné par les équipes de la compagnie. Air Cala s'excuse auprès de ses passagers et les remercie de leur compréhension. La sécurité des passagers et des équipages demeure la priorité absolue de la compagnie. Et une nouvelle rotation du Betticcio 2 à destination de Uvea est prévue ce mardi. Particularité de cette traversée, les réservations se font uniquement en ligne. Afin d'accompagner les habitants de Yaï dans ces nouvelles démarches, la Direction générale des services d'Uvea mobilise ses équipes pour aider les usagers dans les procédures numériques et notamment pour les paiements par carte bancaire. Un soutien précieux pour les personnes peu familières avec les outils en ligne. L'Agence rurale et l'Agence sanitaire et sociale de Nouvelle-Calédonie présentent cet après-midi, de 14h à 16h à l'auditorium de la CCI, les résultats de l'étude d'impact du projet pilote La Belle Cantine, porté par le cluster Pacific Food Lab. Cette expérimentation vise à transformer la restauration scolaire vers un modèle plus durable autour de trois objectifs. Valoriser les produits locaux, réduire le gaspillage alimentaire et sensibiliser les élèves à une alimentation plus responsable. Mené en 2025 dans 6 établissements volontaires, le dispositif a été soutenu techniquement et financièrement par l'Agence rurale et l'Agence sanitaire et sociale de Nouvelle-Calédonie. Une revalorisation du ticket repas a notamment permis d'augmenter la part des produits locaux dans les menus scolaires. Les premiers résultats sont jugés encourageants. Certaines cantines atteignent jusqu'à 70% de produits locaux sur une période scolaire. L'étude financée par l'AFD, réalisée par le consortium OPAO, met également en avant les conditions nécessaires à une généralisation du dispositif. La restitution réunira élus, établissements et partenaires, avec la présentation des résultats suivis d'un temps d'échange dans la continuité. 3 ateliers opérationnels sont prévus le 29 mai à l'internat provincial de la Foix, le 3 juin au collège de Normandie et une 3e rencontre au lycée Michel Rocard de Pointe-Bout à une date à venir. Le gouvernement de la Nouvelle-Calédonie lance un recensement des étudiants calédoniens en formation post-bac sur le territoire ou à l'extérieur. Objectif, mieux connaître leur parcours, leur domaine d'études et leurs projets professionnels afin d'anticiper les futurs besoins de la fonction publique en matière de compétences, de recrutement et de formation. Cette enquête doit également permettre d'identifier les métiers en évolution et d'améliorer l'accompagnement des jeunes dans leur insertion professionnelle. Les étudiants sont invités à répondre à un questionnaire en ligne qui ne prend que quelques minutes. Le gouvernement remercie par avance les participants et leur adresse ses encouragements pour la poursuite de leurs études. Et la commission de l'agriculture et de la pêche se réunira cet après-midi à 14h dans la salle des commissions du Congrès pour examiner plusieurs textes majeurs liés à la gestion et à l'organisation de la filière pêche en Nouvelle-Calédonie. Au programme, 3 dossiers principaux. D'abord, un projet de loi du pays relatif à la pêche dans l'espace maritime de la Nouvelle-Calédonie. Ce texte sera présenté sous le rapport de Mme Valentine Eurisouquet, désignée rapporteure spéciale lors de la séance publique du 27 novembre 2025. Ensuite, les élus examineront un projet de résolution visant à obtenir l'homologation des peines d'emprisonnement prévues dans le cadre de cette future loi du pays. Ce dispositif juridique est destiné à renforcer le cadre réglementaire et les sanctions applicables aux infractions en matière de pêche maritime. Enfin, la commission se penchera sur un projet de délibération portant sur l'approbation du schéma directeur de la pêche hauturière en Nouvelle-Calédonie. Ce document stratégique définit les grandes orientations pour le développement de la structure de la pêche au large. Ces travaux s'inscrivent dans une démarche globale de gestion durable des ressources marines, de structuration du secteur et de renforcement du cadre juridique de la pêche en Nouvelle-Calédonie. Et pour clore ce flash, les presses universitaires de Nouvelle-Calédonie, en partenariat avec la mission aux affaires culturelles, publient 2 nouvelles œuvres de l'auteur et dramaturge Pierre Gop, figure majeure du théâtre calédonien. Il s'agit de « Le casting de l'eau » dans sa version 2023 et « Le poulpe et le rat » ou « Comment faire face à la sécheresse. Ces publications s'inscrivent dans une démarche de valorisation de l'ensemble de son œuvre, connue pour interroger les réalités sociales, politiques et culturelles du territoire. Dans le casting de l'eau, Pierre Gop explore avec satire les jeux de pouvoir, les ambitions individuelles et les contradictions d'une société en mutation. Dans Le Poulpe et le Rat, l'auteur revisite un mythe du Pacifique en l'ancrant dans des enjeux contemporains, notamment environnementaux, avec la question de la sécheresse au cœur du récit. Les presses universitaires soulignent leur volonté de diffuser plus largement cette œuvre en Nouvelle-Calédonie comme dans l'espace universitaire du Pacifique et au-delà. C'était le Flash Info, merci de l'avoir suivi. Je vous souhaite de passer une excellente journée. Je vous retrouve dans un instant pour notre émission Goïtha, consacrée à l'environnement. Et ce matin, on reçoit l'association Calédoclean. À tout de suite.
1: 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Jada Monroe, One More Day. Quelques notes de soul blues.

Il est 9h15 sur le canal K, Always For You. Juste à l'instant, l'instant présent, votre émission Goïtha, l'émission environnement avec Jessie Gope.

0: Bonjour mon pays, bienvenue dans notre émission Goïssa, le rendez-vous avec l'environnement que vous retrouvez tous les 15 jours sur Radio Dido. Aujourd'hui, nous accueillons l'association Calédoclean. Dans le cadre de ses programmes de restauration des écosystèmes et d'adaptation au changement climatique, Calédoclean a effectué depuis le début de l'année des opérations complémentaires de revégétalisation et de renforcement de la résilience des milieux naturels sur la zone de Nouméa et sa périphérie. Ces actions s'inscrivent dans des dynamiques soutenues par plusieurs partenaires institutionnels et techniques, notamment la Kiwa Initiative, un programme régional sur l'environnement, également la province sud, ainsi que les collectivités locales telles que la ville de Nouméa et la ville du Mont d'Or. Protéger le littoral grâce aux solutions fondées sur la nature, sur le site de Côte-Blanche, une opération de plantation participative a mobilisé 32 bénévoles pour la mise en terre de plus de 500 plants de forêt littorale. Cette action illustre les approches de solutions fondées sur la nature, combinant restauration végétale et ouvrage naturel. Parmi les dispositifs mis en place, les fascines de coco, utilisées comme barrière naturelle pour limiter l'érosion des talus, les cordons pierreux destinés à dissiper l'énergie des vagues et les vétivers plantés en haut de talus pour stabiliser les sols grâce à leur système racinaire dense. Cette action contribue à renforcer la protection du littoral face aux effets du changement climatique. Dans ce cadre, le projet Refuge, qui consiste à restaurer les écosystèmes pour la flore, les usages et la gestion des eaux, également porté par Calédoclean avec le soutien de la Kiwa Initiative. C'est une opération de grande ampleur qui a été menée à la coulée. Plus de 2000 arbres de maquis miniers ont été plantés en partenariat avec le gouvernement de la Nouvelle-Calédonie, la province sud et la ville du Mont d'Or. L'objectif est de restaurer les milieux fortement impactés par les incendies répétés. Contrairement aux idées reçues, ces zones ne se régénère pas toujours spontanément de manière optimale, nécessitant des interventions actives pour réintroduire des espèces endémiques et relancer les dynamiques écologiques. Une autre opération menée sur la presqu'île de Song à Wemo vise à enrichir la biodiversité locale par la plantation de 1000 végétaux de forêt sèche et littorale. Cette action s'inscrit dans le projet de sentier biodiversité soutenu par le gouvernement. L'IUCN Best Life 2030 est cofinancé par l'Union européenne en partenariat avec la province sud et la ville de Nouméa. L'objectif est de transformer progressivement d'anciens espaces remblayés en véritable continuité forestière urbaine, accessible aux habitants et favorisant la reconnexion avec la nature. Ces initiatives s'inscrivent dans une stratégie globale de renaturation portée par Calédoclean, des forêts dans la ville. Elle vise à restaurer des écosystèmes, renforcer la biodiversité locale et adapter les espaces naturels aux enjeux climatiques actuels. Au-delà des plantations, ces projets reposent sur une logique de co-construction avec les acteurs publics, les scientifiques et les citoyens afin de renforcer durablement la résilience écologique du territoire. On écoute Thibaut Bizien, cofondateur et chargé de mission à Calédoclean.
1: Dans le cadre de Kiwa Feedback Plus, effectivement, on a mené différentes actions. Alors, ça date de 2024 maintenant. Depuis 2024, on travaille sur le projet Kiwa Feedback Plus où on a 5 actions qui vise à améliorer la résilience des écosystèmes pour lutter contre les effets du changement climatique. Et donc là, on a 5 actions différentes qui sont le nettoiement des embâcles dans les mangroves. Donc on enlève les déchets qui viennent obstruer les cours d'eau des mangroves. On fait de la plantation sur le littoral pour pouvoir retenir les talus et éviter l'érosion des talus en bord de mer et qui pourrait ensuite apporter des sédiments dans les écosystèmes lagunaires. On travaille aussi, bien sûr, au bord de mer pour pouvoir faire des fascines. Donc, c'est des espèces de petits barrages qui viennent sur lesquels les vagues viennent se fracasser. L'idée, c'est de protéger justement le talus des effets du niveau de la mer. Donc, dans l'idée, l'objectif, c'est de pouvoir bloquer cette érosion littorale en faisant des barrières sur le bas de talus pour pouvoir freiner l'énergie des vagues qui viennent, au lieu de fracasser sur le talus, vont venir se fracasser sur ce qu'on appelle des fascines coco, où c'est des poteaux de kayak. enfoncer tous les 2 mètres, et ensuite on vient y fixer des barres des rames de coco pour pouvoir justement faire une barrage face à cette montée des eaux qui vient gratter le bord de mer. Donc ça, c'est une des actions qu'on a menées. Et puis bien sûr, il y a une action aussi qui est les cordons pierreux. Donc les cordons pierreux, c'est dessiner des lignes de pierre qui sont installées à différents niveaux sur le littoral. Donc il y en a un le plus proche possible du talus. Il y en a qui sont un peu plus bas pour pouvoir justement freiner ces fameuses vagues. Et l'idée, c'est d'avoir 3 niveaux différents. Un au niveau des hautes marées, un niveau au niveau des basses marées, et un niveau intermédiaire qui permet, en fait, de lorsque la marée monte et que avec les effets des vents, les vagues prennent de la puissance, l'idée, c'est de freiner à différents niveaux les vagues avec ces cordons de pierre sur le littoral, notamment installés sur les endroits où on voit qu'il y a une érosion importante, c'est-à-dire que les talus sont en train de tomber à cause de l'effet de ces vagues. Et donc, c'est ces actions cumulées entre les plantations, les fascines coco et les cordons pierreux qui permettent justement de pouvoir limiter les problèmes d'érosion littorale.
0: Est-ce
1: Et
0: que
1: donc,
0: c'est voilà, est-ce que ces solutions sont-elles pensées comme temporaires ou comme des aménagements durables?
1: alors, ce sont des aménagements qui sont faciles à mettre en place et qui permettent à tout un chacun de pouvoir s'impliquer, puisque c'est des solutions simples et réplicables, donc tout le monde peut les réaliser. Et donc l'idée, c'est plutôt que de payer des gros aménagements importants pour lutter contre ces fameux effets du réchauffement climatique et notamment de la montée des eaux, l'idée, c'est de trouver des solutions fondées sur la nature, donc simples et réplicables, pour les mettre en œuvre, pour pouvoir justement limiter ces effets. Et donc là, c'est des aménagements verts qui, certains, sont temporaires. Je pense notamment à tout ce qui est fascine coco, où là, l'objectif, c'est que ça tienne quelques années, mais ça nécessite qu'on revienne pour recharger des rames de coco, hein. Par contre, les cordons pierreux, eux, s'ils sont bien installés, peuvent durer plusieurs années sans problème, même si ça peut nécessiter quelques interventions parfois. Et l'idée, c'est ensuite d'installer des plantations, que ce soit de mangroves ou des plantations de forêts littorales sur les talus, et notamment sur Côte-Blanche, on a installé du vétiver, qui avec ses racines, va normalement ensuite pouvoir tenir le talus, puisque le vétiver est une petite plante qui, par contre, fait des racines qui sont très très grandes et qui vont directement maintenir le talus. Donc c'est ça le travail, c'est d'utiliser la nature pour renforcer la résilience des écosystèmes.
0: Est-ce que les fascines coco là nécessitent un entretien régulier ou se dégradent-elles naturellement de façon utile, quoi?
1: Alors, elle se dégrade naturellement, hein, bien sûr, et justement, elle nécessite du coup un entretien régulier, parce que si on veut justement que ces fascines coco elles puissent limiter l'effet des vagues sur le talus, eh ben il faut effectivement remettre de temps en temps des rames de coco pour que le dispositif fonctionne. C'est-à-dire qu'on a des piquets, hein, qui sont placés tous les mètres et tous les 2 mètres, et ensuite l'idée, c'est de pouvoir grâce à ces fameuses rames de coco, l'idée, c'est de pouvoir que ce soit les rames de coco qui prennent l'effet des marées plutôt que le talus. Donc s'il n'y a plus de rames de coco, forcément, c'est le talus qui prend. Donc dans l'idée, c'est de maintenir un niveau suffisant de barrage avec les rames de coco en fourniture suffisante pour pouvoir jouer son rôle de barrage.
0: Sur les techniques utilisées aussi, notamment pour l'érosion, il y a la plantation des plantes. Alors, comment choisissez-vous les espèces pour planter sur cette forêt, la forêt littorale?
1: Et ben là, par exemple, on avait choisi le vétiver pour son rôle important de maintien des talus grâce à son réseau racinaire. C'est ses racines très importantes qui ont fait c'est une plante de choix. Ensuite, on a mis des plantes qui sont déjà présentes sur le bord de mer. Donc, quand on arrive sur un espace, simplement, on constate quelles sont les espèces déjà naturellement présentes sur ce site. Et ensuite, on va les implanter en plus grande quantité pour qu'elles puissent renforcer leur rôle. Je pense par exemple au palétuvier aveuglant, qui est une plante qui fait des gros arbres et qui ont du coup des belles racines. Et ben ces palétuviers aveuglants, on en a planté quelques-uns pour pouvoir justement renforcer le maintien du talus grâce à ces grosses racines aussi. Et ça, c'est vraiment des grands arbres qui vont s'installer et qui se reproduisent bien aussi, qui permet justement d'avoir ensuite des écosystèmes qui sont dynamiques, puisque la régénération naturelle de cette espèce est quand même assez impressionnante. On a planté aussi ce qu'on appelle les pieds de poule, donc Les pieds de poule sont très présents, hein. C'est des espèces très, très, très communes sur le bord de mer, aussi des espèces médicinales. Et l'idée, c'est d'utiliser ces pieds de poule aussi pour pouvoir densifier la végétation, pour limiter aussi et infiltrer l'eau des pluies, pour limiter l'érosion du talus. Donc l'idée, c'est que plus il y a de plants qui vont infiltrer l'eau dans le talus, et moins il va y avoir de phénomènes ou de d'écoulement des eaux qui viennent éroder la terre du talus. Donc plus il y a de plantes, plus l'eau s'infiltre au lieu de s'écouler, et donc il n'y a plus de crevasses et de ravines, puisqu'en fait ce sont les plantes qui maintiennent tout l'écosystème. Et on a planté également des arbres miroirs et des plantes de bord de mer comme le pourpier ou des choses comme ça qui sont naturellement présents là aussi pour augmenter la présence de ces espèces qui jouent un rôle absolument essentiel.
0: Puis ça favorise aussi le retour d'autres espèces animales ou les insectes, les oiseaux.
1: Exactement, c'est l'idée, c'est d'avoir aussi un effet positif sur la faune, notamment en plantant des grands arbres, d'avoir un effet nichoir. Et puis certaines plantes avec les floraisons vont ramener aussi les abeilles, les papillons et voilà tous les insectes et les animaux qu'on apprécie voir aussi.
0: Je rappelle que toutes ces actions sont réalisées par des bénévoles. Alors, comment maintenir aujourd'hui l'engagement citoyen sur le long terme après ces actions?
1: Alors ben nous justement hein, l'idée c'est de Calais Dauphine, c'est un outil qui permet aux populations de pouvoir mener des actions concrètes pour l'environnement. Donc effectivement il y a des bénévoles et c'est tout l'intérêt de ce qui est réalisé, c'est que ce sont des actions éco-citoyennes grand public qui permettent à tout le monde de venir participer et venir justement s'intéresser aux problématiques environnementales et pouvoir faire son geste, à apprendre à la fois quels sont les écosystèmes, quelles sont les problématiques liées à ces écosystèmes et quelles sont les solutions que l'on peut faire, individuelles ou collectives, que l'on peut amener pour pouvoir répondre aux problématiques de l'environnement et préserver ce patrimoine naturel. Alors il faut préciser tout de même hein, que aujourd'hui tous les projets que nous menons sont des projets qui sont financés par des partenaires, notamment là le projet Kiwa Payback Plus est financé par Kiwa. Donc l'idée c'est qu'il y a des équipes de professionnels dans l'association Calais Dauphine dont je suis le chargé de mission, qui vont mettre en place tous les projets et ensuite permettre l'implication bénévole. Par exemple, lorsqu'on met en place des plantations, on va venir, on va justement réaliser un diagnostic et on va travailler notamment avec le coordinateur de projet Kiwa Payback Plus, qui est François Tron, qui va venir nous présenter un site, les problématiques et le travail qu'il y a à faire. Et ensuite, ce sont les équipes qui vont tout préparer pour que l'action du week-end, l'action grand public, où les bénévoles vont venir se mobiliser, tout soit prêt, qu'on ait tous les matériaux et qu'il n'y ait plus qu'à venir planter, venir mettre des actions en œuvre pour préserver l'environnement. Et alors après, l'implication, c'est que chacun vient quand il veut, hein, bien sûr. Les bénévoles peuvent venir tous les week-ends, comme ils peuvent venir une fois de temps en temps. L'idée, c'est que chacun peut participer à préserver son environnement.
0: Thibault, on évoque le projet Refuge. Rappelez les objectifs et la stratégie du projet. Comment avez-vous défini les espèces à replanter dans le maquis minier?
1: Alors, dans le maquis minier, c'est le même principe, c'est-à-dire qu'on va regarder quelles sont les espèces présentes sur site naturellement, ou alors les espèces qui avaient été recensées par des botanistes et par des précédentes études botaniques et qui ne sont plus présentes à l'issue des feux. Donc l'idée c'est de dire bah voilà, il y avait telle espèce qui était présente avant, aujourd'hui à cause des feux elle est plus vraiment là. Donc l'idée c'est de mélanger des espèces qui sont déjà présentes pour pouvoir faire en sorte à ce qu'elles soient encore plus renforcées et ensuite l'idée c'est de ramener des espèces qui n'étaient plus présentes dans la vallée mais qui jouent un rôle essentiel, qui étaient présentes à une époque et qui peuvent aussi ramener une diversification de la biodiversité et puis des strates. Par exemple, quand on va sur un maquis minier brûlé, bah, des fois, soit il y a rien, c'est-à-dire qu'on a un sol rouge nu et qui, lorsque la pluie arrive, l'eau coule directement dans la rivière avec la terre rouge chargée de métaux lourds et qui va impacter à la fois la rivière mais aussi le lagon. Et donc là, l'idée, c'est de pouvoir ramener des espèces. Parfois, il y a déjà un petit peu d'espèces présentes. Mais là aussi, ça nécessite un petit peu de diversification, notamment pour amener ce qu'on appelle les strates hautes, c'est-à-dire les grands arbres, parce que parfois on arrive sur des zones où en fait, au final, il n'y a plus que des couvre-sols, donc des petites espèces qui poussent pas bien haut, qui ont un rôle important aussi, bien sûr, mais qui toutes seules sont limitées. L'idée, c'est de recréer des écosystèmes tels qu'ils étaient naturellement, c'est-à-dire avec des grands arbres, des arbustes, des lianes et des herbacées. Alors ça, c'est la prétention, c'est-à-dire qu'on va faire de notre mieux pour faire en sorte de donner un coup de pouce à la nature pour l'aider à se restaurer. C'est une prétention, c'est-à-dire que c'est, on va faire de notre mieux. Ça ne veut pas dire qu'on va y arriver, mais c'est l'objectif qu'on fixe. Et l'objectif aussi au départ du projet refuge, c'est de faire en sorte à ce que l'eau puisse être maîtrisée. Encore une fois, on vient réinstaller de la forêt pour éviter que l'eau ne ruisselle sur les sols à nu et ne lessive les sols rouges directement dans la rivière et dans la mer.
0: D'accord. Quels sont les critères que vous fixez pour choisir les sites de restauration, comme par exemple la Coulée dernièrement?
1: Mais ce sont des sites sur lesquels soit on a déjà eu des interventions, soit qui sont des sites qui sont pas trop loin des sites sur lesquels on a travaillé. Ce sont des sites nécessairement où on peut faire intervenir le grand public, donc il faut que ce soit des sites accessibles à tous. L'objectif aussi, c'est que ce soit des sites sur lesquels on peut apporter un travail qui va vraiment apporter soit des solutions, soit des résultats. C'est-à-dire que on va venir là où on est sûr qu'on va faire quelque chose qui concrètement va apporter soit une solution, soit des résultats. Et donc là, on a différents sites qui sont tous connectés les uns aux autres, où on a des plantations, mais aussi des fascines. Donc on en parlait tout à l'heure, ces espèces de barrages naturels qu'on a installés au bord de mer. On en installe aussi en hauteur. Donc c'est tout simplement des poteaux de kayak ou de pinus qu'on installe. Et ensuite, on vient y mettre des planches de bois de manière assez régulière pour freiner l'eau et freiner l'écoulement des eaux sur les montagnes qui sont à nu pour éviter justement que ce ruissellement de l'eau ne vienne faire des crevasses et ramener toute cette terre de chargée en métaux lourds dans la rivière. Et donc, on travaille de manière interconnectée, c'est-à-dire qu'on a plein de projets différents avec différents partenaires. Et l'idée, c'est que ces projets, tous ensemble, jouent un rôle pour protéger la rivière. Et bien sûr, l'exutoire, c'est-à-dire le lagon.
0: Est-ce que ce projet vise une restauration à l'identique de l'écosystème originel ou c'est une adaptation pour ces conditions actuelles de climat, de sol et aussi le feu, les incendies?
1: Alors l'idée, c'est que reproduire à l'identique, c'est pas possible, déjà parce que ça nécessite souvent des siècles et des siècles, puisque quand il y a un écosystème qui est sain, il a mis des dizaines, voire des centaines d'années, parfois des milliers d'années pour se constituer, avec des équilibres qui sont très sensibles. Et donc l'idée, c'est que quand il y a eu des feux à répétition, notamment comme sur la zone de la Coulée, contrairement à ce qu'on croit, la forêt ne reprend pas toujours aussi bien qu'on le croit après un feu. C'est-à-dire que souvent on entend des gens dire non mais c'est bon, on brûle, mais ça va repousser mieux encore derrière. C'est pas vrai. La preuve, c'est qu'il y a moins d'espèces, il y a moins de grands arbres et il y a moins d'animaux. Parce que bien sûr, c'est des centaines, voire des milliers d'animaux qui disparaissent avec le feu. Donc, pour que on puisse retrouver un écosystème d'origine, il faut énormément de temps. Donc nous, ce qu'on va faire, c'est simplement donner un coup de pouce à la nature pour qu'elle redémarre un petit peu plus rapidement. Mais franchement, c'est très loin de ramener un écosystème d'origine et il faudra des dizaines d'années ou des siècles avant de retrouver le patrimoine naturel tel qu'il était à l'origine. Et c'est ça qui est dramatique, c'est que planter 5, 10 000, 20 000, 30 000 arbres, 100 000 arbres, ça demande une énergie très considérable, ça demande beaucoup de moyens, ça demande beaucoup de gens pour venir planter, ça demande un savoir-faire des pépinières, ça demande des partenaires pour mettre tout ça en œuvre. Par contre, un feu peut brûler des millions d'arbres très rapidement, dont des arbres qui sont installés depuis des siècles et des siècles, et donc la forêt, après, elle se retrouve soit fortement dégradée, soit le sol complètement à nu, et ça met énormément de temps à reprendre. Et donc nous, l'idée, c'est de venir aider un petit peu la nature à reprendre, mais clairement, elle va pas redevenir comme à l'initial avant très très très longtemps. Et c'est pour ça que ce qu'on fait, c'est réparer, hein, on dit restaurer les espaces naturels dégradés, mais ce qui est tout aussi essentiel, c'est de rappeler aux gens l'importance de ne pas impacter son environnement, de faire très attention, et notamment là, parce qu'en fin d'année, il va y avoir un phénomène Niño où une sécheresse va arriver, qui va être très importante. Il faut faire très attention à la maîtrise du feu et de ses usages pour éviter de continuer de brûler notre patrimoine, parce que même si on fait des jolies plantations, et on est plein à faire ça, il y a plein d'associations, il y a plein de particuliers, il y a plein d'entreprises, il y a plein de gens qui font ça, et merci à eux. Mais tout ça, c'est loin d'être suffisant, vu la dégradation qu'il y a eu les dernières années, et vu tout ce qui peut continuer de brûler ou d'être dégradé au travers des activités humaines. Et c'est aussi ça le message qu'on veut faire passer, c'est-à-dire, nous on fait des actions qui sont l'occasion de se retrouver tous ensemble pour mener une action positive pour l'environnement, mais il est absolument essentiel que tout le monde prenne conscience que préserver l'environnement, c'est un peu comme la santé. Il vaut mieux prévenir que guérir. Là, nous, on vient pour mettre des pansements en espérant que la plaie elle puisse se refermer, mais la réalité, c'est que chaque jour encore, la blessure s'agrandit. Et c'est ça qui est important, c'est de dire, il faut impérativement qu'on fasse très attention, parce que réparer, c'est pas si simple. On est en train d'essayer de le faire, mais c'est loin d'être aussi important que d'être sur le terrain, à faire attention, à préserver pour éviter qu'il y ait des nouveaux dégâts qui soient opérés.
0: Alors, il y a aussi la restauration du sol, hein, et la restauration écologique et les sols. C'est important pour la plantation. En tout cas, il faut restaurer le sol. Alors, est-ce que vous travaillez avec des micro-organismes ou des techniciens de bioremédiation sur ça? Pour la restauration du sol?
1: Non. Nous, aujourd'hui, ça ne fait pas partie des actions. Alors, c'est très important, effectivement, cette régénération du sol. Nous, on a une partie des plants qu'on achète aux pépinières qui sont mycorhizés, donc qui ont des micro-organismes nécessaires à la régénération des sols et qui vont booster les plantes, ça c'est bien. Mais aujourd'hui, on va surtout travailler à réimplanter des espèces endémiques ou natives pour pouvoir les réintroduire dans leur environnement et participer à les conserver. Mais c'est tout à fait vrai, vous avez raison, il y a un gros travail à faire dans certaines zones pour pouvoir retravailler les sols, les re-rendre dynamiques pour pouvoir planter. Donc il y a des zones, des sites sur lesquels on n'intervient pas, puisqu'il y a un travail d'abord de récupération des sols pour pouvoir ensuite travailler en second temps sur de la plantation. Nous, on va travailler sur des sols qui sont déjà prêts à accueillir des nouvelles plantations, parce que nous, on va faire des plantations là où c'est encore possible de les mener. Mais effectivement, et encore malgré tout, de toute façon, les équilibres des sols viennent aussi des plantes. Donc, moins il y a de végétation et moins il y a de biodynamie des sols. Et donc, l'objectif, c'est de pouvoir rétablir cette végétation pour pouvoir permettre au réseau de champignons et aux micro-organismes du sol de fonctionner tous ensemble. Et donc ça, c'est un gros travail qui doit être mené conjointement. Nous, on intervient majoritairement sur des zones où il y a encore un petit peu de biodynamie des sols, mais ça nous est arrivé de planter justement sur des zones où le sol n'était pas très favorable. Effectivement, les plantations n'étaient pas franchement réussies. Et là, effectivement, c'est des zones sur lesquelles il faut d'abord faire un travail d'aménagement des sols pour pouvoir ensuite à installer des plantations. Il y a des plantations absolument tous les week-ends jusqu'à fin juin. Donc, bien sûr, tout le monde est bienvenu pour participer. Ce sont des plantations qui vont se dérouler toujours sur les sites comme à Wemo, à l'Île-aux-Sondes, où on a des plantations d'espèces littorales. On va avoir des plantations sur la Coulée ou sur le pont des Japonais, qui sont des zones du Grand Sud. Donc, l'idée, c'est de pouvoir restaurer aussi des parcelles de maquis-miniers, là où, sur des zones qui ont malheureusement été incendiées. Et donc, on a encore beaucoup d'actions à mener, hein, parce qu'on a encore une petite dizaine d'actions à faire jusqu'à fin juin, jusqu'à la fin de la saison. Donc, tout le monde est bienvenu. Et puis, c'est le rendez-vous, c'est directement sur notre page Facebook, sur l'onglet événements. Vous pouvez retrouver les événements des prochains week-ends. Et puis, sinon, sur notre site internet www.calédocline.nc. Vous pouvez vous enregistrer directement dans la rubrique S'engager. Vous pouvez mettre votre adresse email et recevoir notre newsletter pour savoir quelle est l'action des prochains week-ends. Donc, on compte sur vous. La mobilisation, elle est importante puisque l'idée, c'est de contribuer tous ensemble à préserver notre patrimoine naturel. Donc, on a besoin de monde. N'hésitez pas. Ça fait plaisir.
0: La montée des eaux et notamment l'avancée de la mer, c'est une réalité aujourd'hui. Est-ce que vous, vous en observez? Là où vous avez l'habitude d'y aller pour vos actions.
1: Ah ben oui, bien sûr. Et notamment là où on le voit, c'est sur l'alternance des phénomènes climatiques qu'on appelle Niño et Niña. Là, on voit que les dernières années, on a eu en saison des pluies d'importantes pluies qui ont été observées. Et puis là, on sait que précédemment, entre 2016 et 2019, on avait eu des sécheresses qui avaient été absolument intenses, avec des records, notamment au niveau des incendies et des feux de forêt. On avait eu des années complètement records, malheureusement. Et donc, ces années-là, où il y a des sécheresses importantes, et c'est des années qu'on va voir bientôt dans les années qui vont suivre, là, avec un début de sécheresse en fin d'année qui devrait être assez important, malheureusement. L'idée, c'est que ces cycles-là sont absolument destructeurs. En sécheresse, si on maîtrise pas notre capacité à faire du feu et nos usages du feu, eh bien, ce qui va se passer, c'est qu'il va y avoir des feux de forêt. Ces feux de forêt vont dégrader la forêt, vont laisser la terre à nu. Et quand ensuite on passe sur un phénomène Niña, où là les pluies s'intensifient et où du coup on a énormément d'eau qui tombe du ciel, eh bien, qu'est-ce qui se passe? Et ben là, on a de l'eau qui ravine sur les montagnes, qui ruisselle sur les montagnes, qui crée des ravines et qui du coup vont amener des dizaines, voire des centaines de mètres cubes de terre directement dans notre lagon. Et donc on voit bien ces effets du changement climatique, puisqu'on voit qu'il y a une intensité. Hein, on a vu les chaleurs très importantes de décembre-janvier, où on a battu des records de température. En 2016-2019, on a battu des records de sécheresse avec des mois très importants où il n'y a eu aucune, des longs mois sans pluie, et puis des incendies énormes. Ensuite, on a eu l'inverse, c'est-à-dire énormément de pluie qui ruisselle très rapidement et qui du coup va faire des ravines dans les montagnes. Donc, ces phénomènes-là sont importants et ils impactent bien sûr la nature, mais ils impactent aussi l'agriculture. Ils impactent la capacité des humains à pouvoir produire de la ressource nourricière. Et là, on voit aussi, quand il y a des sécheresses ou des inondations, les champs sont plus vides, certaines variétés, certaines espèces ne poussent plus sont trop impactées, ou alors les stocks sont beaucoup moins importants. Et donc, du coup, on a une capacité à nourrir les populations qui est moins importante. Donc, il y a un gros travail à faire pour lutter contre les effets du changement climatique. On parle souvent de la montée des eaux sur le bord de mer, parce que quand on est sur une île, c'est très important et on en voit les conséquences, c'est vrai. Mais il y a aussi tous les autres phénomènes sur lesquels il faut qu'on travaille, notamment développer un nouveau modèle agricole pour permettre de résister aux problématiques de sécheresse ou d'inondation. Et puis, il y a aussi, bien sûr, modifier les aménagements, parce qu'on voit bien au centre-ville, mais aussi dans des zones plus rurales ou tribales, on voit bien les impacts des inondations quand il y a des fortes pluies comme là en période Niña. On voit bien qu'il y a des routes qui sont coupées, il y a des cours d'eau qui nous empêchent de circuler, et puis parfois il y a des éboulements, parfois il y a des inondations dans les maisons. Et tout ça, il faut savoir s'en prémunir. Il faut travailler des chemins de l'eau, il faut travailler des bâtiments qui sont rehaussés ou des bétons moins poreux, ou des canalisations qui sont mieux réalisées. Donc il y a un gros travail à faire pour s'adapter aux effets du changement climatique, et ça passe par les politiques publiques, ça passe par des solutions individuelles et des solutions collectives qu'on doit tous mettre en place.
0: Merci pour ton intervention, merci pour ces précisions. En tout cas, bon courage pour ce que tu fais.
1: C'est super sympa. Merci beaucoup à
0: Pour les
1: toi, merci
0: contreparties.
1: à Radio Dido et
0: Allez, bon
1: merci
0: courage,
1: beaucoup.
0: Tata.
1: À bientôt, bon courage.
0: Ces initiatives complémentaires dans leur approche, mais portées par une vision commune, témoignent d'une véritable dynamique de transformation du territoire. Qu'il s'agisse de restaurer des milieux dégradés, de protéger le littoral ou de réintroduire la nature au cœur des espaces urbains, elles contribuent toutes à reconstruire des écosystèmes plus fonctionnels, plus résilients et mieux adaptés aux enjeux climatiques actuels. Au-delà des simples plantations, c'est bien une reconquête progressive du vivant qui est en marche, au service d'un équilibre durable entre les activités humaines et la nature. Merci à Thibaut Bizien d'avoir été notre invité aujourd'hui et de nous avoir éclairé sur ces actions menées par Calédocline. Merci également à vous, chers auditeurs, pour votre fidélité à la radio de Kanaky. On se retrouve dans 15 jours pour une nouvelle émission dédiée à l'environnement. D'ici là, prenez soin de vous et gardons à l'esprit que l'avenir de notre environnement dépend de nos actions d'aujourd'hui.

C'était votre émission Goéfin, l'émission Bureau Noir avec Jessie Gop. Vous avez manqué une partie de cette émission. Eh bien, sachez que cela vous sera rediffusé ce soir à partir de 22h. Dans quelques instants, pour la programmation, la suite de la programmation sur le Canal K, vous serez avec l'ami Janice pour votre émission Freedom, que vous pouvez d'ores et déjà envoyer vos SMS sur le 3002. Quant à nous, on se retrouve demain matin, ouverture d'antenne, comme d'habitude. Bonne mi-journée.

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Bonjour mon beau pays, bonjour ma Kanaky, bonjour ma nation. Il est 10h12 sur les ondes de la RDK et c'est la séquence Freedom à tout SMS. Bien le bonjour le Pacifique, à toute ethnie confondue, à toutes les générations confondues, à ceux et celles qui sont en tribu, ceux qui sont dans les villages, ceux qui sont dans les champs en mer, ceux qui sont dans les quartiers en ville, sur les routes, au boulot, tous ceux qui sont tout simplement à l'écoute de la RDK. Bien le salam en ce 12 mai 2026. Bien branché sur la meilleure des fréquences, c'est la séquence Freedom à tout SMS au 3002 et c'est Gianni ce matin qui a le plaisir d'être avec vous pour la lecture de vos messages, vos SMS, vos dédicaces, vos titres musicaux. Votre bonne vibes. En espérant que vous allez bien et que vous vous portez bien en ce jour. Aujourd'hui, nous fêtons les Achilles. Belle, bonne fête à vous les Achilles. Et un bon anniversaire à tous ceux et celles qui fêtent leur anniversaire en ce 12 mai.

0: Alors, il est 10h16 sur les ondes. Sur les ondes de la RDK. Je pense que nous allons commencer à lire les messages. Alors, les messages d'hier. Un bon courage au chauffeur du Volvo A30F. Moi, Thierry, il faut pas dodo, lâche pas la descente. Bonjour, deux passages sur la RDK pour mon petit Scarabée NS à la 4. Si vous pouvez mettre le morceau de Oumagé alcoolisé, Oleti.
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1: Un bonjour, joyeux anniversaire à Mash TSB en lui souhaitant de bonnes résolutions pour cette nouvelle bougie et beaucoup de bonnes choses, sa sista et sa maman. Juste pour fortifier un frère à la cate, mille excuses, Imoné. T'attends libre, toujours dans nos pensées et en esprit avec toi pour la lutte. Point levé, Kanaki vaincra. Garde confiance, toujours avec toi, mon frère. Dieu est grand, respect et humilité.
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1: De la part de Nitra Mafia.
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Allez, c'est parti pour les messages d'aujourd'hui. Bonjour Jido, c'est pour souhaiter un joyeux anniversaire à mon bébé Tanchané, Mac. Et je n'ai pas la suite du message, désolée.

0: dead or alive. Mais le morceau est calé. Un bonjour Dido, un bon courage à Paé dans le camion Belle, à Moitiri, Paxador. Aïe, faut pas dodo, faut pas dodo.
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0: Yo Poyo, un bon courage à Loma de Gélima de la part de Ivéric de Courret. Le morceau de Bethela nous est dédié.
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0: ok, ça marche, je cale un morceau de Bethela.

Yo, bien bonjour à la bande de la SDN à Youpen. Un bon courage pour le travail, une bonne journée à vous et plus particulièrement à Nana Rouquin, dit Nana Kanda. Et oui, bisous.

0: Il est 10h25 sur les ondes de la RDK et c'est la séquence Freedom à tout SMS au 3002. Bien le bonjour à ceux qui viennent de se brancher.
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0: Un bonjour Jido, un bonjour mon bad boy Shax IAI, c'est pour te souhaiter une belle journée. Je t'aime fort mon cœur, tu me manques énormément. Jido, je peux avoir le morceau de culture, s'il te plaît. Merci Jido, ta femme Nana qui t'attend. Jéhou IAI.

0: Alors, salut Jido, c'est pour souhaiter un joyeux anniversaire à Sino de Wetch à Kou. De la part de les deux de la forêt à Jomao.
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0: Bel anniversaire à Sino, à tous ceux qui sont nés un 12 mai.
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0: Bonjour Jido, un bon courage au nouveau gérant à Watemi. C'est à qui la terre? C'est de la part du dirigeant Faxador.

0: Je voudrais souhaiter un joyeux anniversaire à Péon. Pelka, sois bénie, ma petite sœur. Bel anniversaire, Péon.
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0: Kikujido, c'est pour souhaiter une bonne journée à mon gros pied de géant à la catte. Ben là là. Force et courage, mon vaillant. Un morceau de DJ Benos a été demandé au Letty, dit à Rihanna. C'est une Japan.

0: Excusez-moi pour ce contre-temps. Smila Vibes, mon Kanakman, la pensée Edgar Kanakis de ta mélodie et yao.
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0: Kikou, bien le bonjour à ma petite Mifa, Mwengoto, Aïaï et Ouassé, la pensée. Un morceau de Mélo de Bandida a été demandé au Letty de la Marmaille, au Mandor Kanakis, Meldi Ramel.

Bonjour Jido, bonne journée à tonton Achille, Ibor, Kamsa, l'île de l'oubli de la part de la petite famille à FBG, Kéran.

Bonjour les Lex, c'est de la part de Chinal. C'est comment la teneur? Pas que ça dort, faut pas assis à Bachala. Un morceau de Peter Tosh. La lutte continue. Jido, moyen mettre un morceau de Liquid Dub. Ça marche, félicitations à toi qui repars avec une carte liberté.

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S'en suivra Makoukouti pour la pause musicale. Belle écoute à tous.

0: 10h42 sur les ondes de la RDK et c'est la séquence Freedom à tout SMS au 30 02. Allez, c'est parti pour les messages, c'est reparti. Un bonjour la Kanaki, un bon courage à les travailleurs et aux gens qui bagarrent dans la forêt pour ramasser du bois. On est bon, on est là, on y croit. Matcha bagarré. Un bonjour Jido, c'est pour souhaiter un joyeux anniversaire à Passé Kesh du côté de Enoch. Bonne journée, une bonne journée, un gros bisou de Jara et ses frères de la Capille.
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0: Pau, une pensée pour mes frères, pour nos frères et sœurs tombés pour ma Kanaki et que la lutte continue. Un morceau de Ngeps leur est dédié.

Bonjour Jido, bonjour la Kanaki. Voilà une petite dédicace à Texo 97 à la MAF, la 491. Un morceau pour elle, s'il vous plaît. Un morceau d'Enzo, jour pour jour. Et c'est de la part de ses frères et sœurs, Wabé, Roberto, Vincent, Gabriel et Sarah et Odile. C'est du côté de la Valdec. Merci beaucoup.

Merci la bande pour la carte libre et merci aussi pour la vibes sur la RDK. Un petit coucou à ma fratrie de Djoubéa, à Bangs Chokwe, de la part de ces Lyonnais perdus à Djehu Wetch.

Salut les Ardécas, une grosse pensée à Wish, D40 et Stan du côté de la 491. Prenez soin de vous et gardez le mental. La prison c'est dur, mais la sortie c'est sûr à tout. Que nos vieux et nos esprits les gardent, les protègent jour et nuit. Et tout ça c'est de la part de la famille Molly du clan Maluma.

6h49 sur les ondes de la RDK. Une pensée à la claquette oubliée au carrefour. Il faut pas oublier les claquettes. Hein. Un morceau de Mayom et Hwaela Jan, c'est de la part de Bash Lito.

Bonjour, je pourrais avoir un morceau de JVDK, stop à l'hypocrisie dédié à la population de Nakheti. Ça marche, je cale les morceaux. C'est pour demander une chanson dédicacée à Wasukia au camp Est, s'il vous plaît. Single Engen, remix 2026, sois fort, n'oublie pas que je suis là, je t'abandonne pas, bisous, je t'aime, signé Tani. Kanaki, yes, que vive Kanaki. Bonjour à mes sœurs du côté de la 400 Thérèse, Amélie avec le morceau remixé de la part de Ozma et Dell.

Bonjour notre radio, un grand bonjour à Kémy, Yves, Gabi et à vous tous, nos enfants à la 400. Prenez soin de vous, papa et mame, Zach à Indu. Félicitations, toi, mame et pape qui repart avec une carte liberté.

Il est 10h56 sur les ondes de la RDK. Avec ses derniers messages, un joyeux anniversaire à Papa Pini Junior pour ses 26 ans d'épreuve, courage et force. Surtout, la santé, ta maman qui t'aime. RDK, moyen, mettre un morceau de Mario Chico. Première fois, s'il te plaît. Ok, ça l'aise, je cherche ça et je cale. Une bonne semaine à toute la famille Wanawe, Wejo, Ipeze, Supako, Wanima, Jeleued, Ala, Juni. C'est de la part de Désolé. Belle semaine à toute cette belle famille, cette grande famille.

C'était Gianni ce matin pour la lecture de vos messages, vos SMS, vos dédicaces, vos titres musicaux. Nous, on se retrouve demain normalement. Même heure, même vibes, même les mêmes ondes, les ondes de la RDK, de la radio Jido, la meilleure des fréquences, même ambiance musicale. Un bon appétit à ceux qui passent à table, ceux qui passent à la barquette. Un bon repas aussi à ceux qui sont à table également. À ceux qui sont derrière les fourneaux, un bon courage. À ceux et celles qui sont sur les routes, prudence, ceux qui sont en mer, dans les airs. Merci pour la fidélité de votre écoute sur la RDK. Pour la suite, vous retrouverez le canal info. Très bel après-midi à toutes et à tous. Surtout, portez-vous bien et que la paix soit avec vous. N'oubliez pas, nous sommes des vaillants et des vaillantes.